0: recevoir des droits de passage dans ce détroit stratégique pour le commerce mondial d'hydrocarbures. Autre dossier diplomatique entre Paris et Alger. En visite dans la capitale algérienne, le ministre de la Justice Gérald Darmanin a évoqué le travail à faire pour renouer, dit-il, la confiance et les moyens pour réparer les relations qui se sont largement fragilisées ces derniers mois entre les deux pays. Il a été longuement reçu hier par le président Abdelmadjid Tebboune. 2025 a été une année record concernant le nombre de violations de données en France. Elles ont connu une hausse de 10% sur un an, a fait savoir la CNIL, la Commission nationale de l'informatique et des libertés, dans son rapport annuel. Un rapport qui précise que la moitié de ces fuites de données sont liées à des piratages qui visent surtout des secteurs comme l'administration publique, la santé et les activités financières et d'assurance. La CNIL dit vouloir renforcer en 2026 ses contrôles et sanctions. Enfin, pour un mot de sport, retour sur le parquet pour Victor Wembanyama et les San Antonio Spurs. La coqueluche du basket tricolore et son équipe entament leur série chez leurs voisins, les Oklahoma City Thunder, emmenés par le MVP, meilleur joueur de la saison, le Canadien Shai Gilgeous-Alexander. Il s'agit du premier match de la finale de la conférence Ouest dans ses playoffs. Le premier à 4 victoires. 2h02, vous êtes bien sur le 107.7. L'actualité reviendra dans une heure. Pour l'instant, on parle météo.
1: Exactement, la météo pour ce mardi. Le matin, un temps gris et faiblement pluvieux recouvre les deux tiers nord du pays, excepté en Provence-Alpes-Côte d'Azur où un peu de soleil résiste. Un épais voile nuageux s'installe sur le sud de la France. L'après-midi, les plus faibles se décalent sur l'Auvergne-Rhône-Alpes. Un temps variable se rétablit alors par l'ouest, mais les apparitions du soleil sont contrariées par des averses sur les Pyrénées. De la moyenne vallée du Rhône au pourtour du golfe du Lion à la Provence-Alpes-Côte d'Azur, la journée se poursuit sous un ciel plutôt ensoleillé ou passagèrement voilé, avec un faible risque d'averses sur les Alpes du Sud. Les températures minimales sont comprises entre 8 et 12 degrés, localement plus sur les plages méditerranéennes. Les maximales de la journée sont en hausse avec 15 à 19 degrés au nord, 18 à 23 en allant vers le sud, localement 24-26 sur l'arrière-pays méditerranéen.
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1: 2h03, tout va bien sur un très large quart sud-est, uniquement des travaux à évoquer à cette heure-ci, c'est très bien comme ça, ça circule tout à fait normalement partout. Allez, je vous rejoins du côté des Alpes-Maritimes, la sortie Roquebrune-Cap-Martin 58 de la 8 est fermée en direction de l'Italie, vous pouvez sortir à Monaco 56, à Toulon dans le Var, le tunnel est fermé dans les deux sens, dans les Bouches-du-Rhône c'est la sortie Belcoden 33 de la 52 qui est fermée dans les deux sens de circulation, vous pouvez sortir à Destrousse 33.1, enfin entre Arles et Salon-de-Provence, la 54 est fermée en direction de Marseille. Entre Saint-Martin-de-Croix numéro 12 et Grance numéro 14, vous devez sortir à Saint-Martin-de-Croix puis emprunter le réseau secondaire pour reprendre la 54 à Grance. Il y aura d'autres travaux à évoquer hein, dans le prochain point trafic, dans le Gard, du côté d'Orange, du côté de Clermont-Ferrand. Je vous dis tout à 2h15.
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1: Coldplay, Lean, mais aussi Blur pour les prochains kilomètres. Bonne route.

Aline, sur le 107.7, tout va pour le mieux sur un très large quart sud-est. À cette heure-ci, pas de difficultés, probablement uniquement des travaux à évoquer dans le prochain point trafic. Blur pour nous y emmener. À tout de suite.

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1: 2h15, l'infotrafic, et tout va très bien sur un très large quart sud-est. Uniquement des travaux à évoquer. Ça se passe très bien que vous circuliez, que vous vous rendiez. Du côté du Gard, la sortie Nîmes-Centre numéro 1 de la 54 est fermée en direction d'Arlène-Marseille. Vous pouvez sortir avant Nîmes-Ouest sur l'autoroute A9. Dans la région d'Orange, les sorties Orange-Sud 22 de la 7 sont fermées dans les deux sens. Vous pouvez sortir avant Avignon-Pontet 23. Enfin, du côté de Clermont-Ferrand, la bifurcation qui permet de passer de la 71 direction Paris à la 89 direction Bordeaux est fermée. Du côté de Clermont-Ferrand, la bifurcation qui permet de passer de la 71 direction Paris à la 89 direction Bordeaux est fermée. Vous sortez après à Combronde.

ce point trafic, vous savez absolument tout. Le prochain, ce sera aux alentours de 2h30. Et le retour immédiat de la musique avec M. Pokora dans un court instant. Et avant, c'est Justin Timberlake. Bonne route.

M Pokora sur le 107.7, tout va pour le mieux à cette heure-ci. Pas de grandes difficultés, voire pas de difficultés du tout même, hein, sur un très large quart sud-est. Des travaux à évoquer, et je vous en dirai évidemment plus et je vous donnerai tous les détails et surtout toutes les manières de contourner ces zones de travaux après WOMAC, un OMAC.

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1: Quasiment 2h30, une poignée de secondes près, ça se passe très très bien, 7h06 sur un très large quart sud-est, il n'y a pas de difficulté, c'est très très bien comme ça. Alors, une info pratique tout de même avant de vous parler de travaux, vous roulez sur l'autoroute A7, vous êtes en direction de Lyon, vous notez que il n'y a plus de distribution de carburant sur l'aire de Lançon-Est, hein. Pensez évidemment peut-être à faire le plein en amont ou en aval, hein, sur l'aire de Sorgues ou sur l'aire de Manon-des-Sources, sur la 52 par exemple, sur l'aire du Rousset, sur l'autoroute A8, hein, l'aire de Sorgues, elle se trouve, elle, sur la 7. Donc vraiment, pensez-y, évidemment, si vous devez ravitailler. Allez, pour ce qui est des infos à prendre en compte à cette heure-ci, eh bien, des travaux du côté des Alpes-Maritimes. C'est la sortie Roquebrune-Cap-Martin, 58 de la 8, qui est fermée en direction de l'Italie, vous pouvez sortir à Monaco, 56. Du côté du Var et de Toulon, précisément, c'est le tunnel qui est fermé dans les deux sens. Dans les Bouches-du-Rhône, la sortie Belcoden 33 de la 52 est fermée dans les deux sens, vous pouvez sortir à Destrousse, 33.1. Enfin, entre Arles et Salon de Provence, la 54 est fermée en direction de Marseille. Entre Saint-Martin-de-Croix, numéro 12, et Grande, numéro 14, vous devez sortir à Saint-Martin-de-Croix puis emprunter le réseau secondaire pour reprendre la 54 à Grance. Allez, voilà, vous savez déjà tout, hein, à cette heure-ci, d'autres travaux à évoquer, mais un petit peu plus tard, aux alentours de 2h45.
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1: Cette semaine, dans notre rendez-vous Décarbonons la route, coup de projecteur sur la 7e édition du Salon National de l'Automobile Électrique entre le 24 mai et le 28 juin. Cet événement fera escale par Nice, Angers, Toulouse, Paris. Et cette année, ce salon s'inscrit dans un contexte particulier avec la hausse significative des prix du carburant qui impacte le pouvoir d'achat des automobilistes et renforce l'intérêt pour cette alternative. Les détails juste après Boulevard des Airs.

0: Boulevard Désert, Bruxelles sur le 107.7. Tout va bien à cette heure-ci. Allez, tout de suite, décarbonons la route. Alors que l'industrie automobile connaît une baisse générale des ventes, le marché des véhicules électriques poursuit en revanche sa progression et s'ancre durablement dans le paysage automobile français. Le Salon National de l'Automobile Électrique répond à des attentes grandissantes des automobilistes. Yann Azeran est le directeur de ce salon, est au micro de Virginie Decorte.
1: Bonjour Yann Azeran.
2: Bonjour.
1: Remplir son réservoir pèse de plus en plus lourd dans le budget des conducteurs, en particulier pour ceux qui roulent beaucoup. Alors dans ce contexte, la question des alternatives se pose clairement, et notamment celle du véhicule électrique. La 7e édition de votre salon arrive donc à point nommé.
2: Bah oui, oui. Alors c'est même plus une alternative. L'électrique, ça représente 25% des véhicules neufs. Donc on parle quand même d'une motorisation qui a su séduire ces quelques dernières années, ces 5-6 dernières années, et qui effectivement, dans la conjoncture actuelle, prend encore plus de place dans les réflexions de changement de véhicule. Et c'est pour ça qu'on est là, pour proposer au grand public de découvrir et de tester les nouveaux modèles de véhicules 100% électriques.
1: Ce qui fait la différence justement, c'est souvent l'essai. Est-ce que le salon permet vraiment de tester les véhicules dans des conditions concrètes et optimales ?
2: Oui, et c'est pour ça qu'on a créé tout cet événement qui finalement a le nom d'un salon, mais qui vraiment est un genre de parc d'essais géant avec des dizaines de marques à tester et à découvrir. Et donc les gens vont tester, ils ont des créneaux de 30 minutes pour tester les véhicules qui les intéressent. Et ils peuvent réserver en amont via la plateforme en ligne sur le site automobileélectrique.com leur créneau d'essai pour vraiment être sûr de pouvoir tester les véhicules qui les intéressent.
1: Alors précisons, Yann Azeran, que ce salon est gratuit. Combien de marques et de modèles sont présentés ? Et puis quelles sont les grandes tendances que l'on retrouve cette année ?
2: Alors, en nombre de marques et modèles, on a, vu qu'on est présent dans 4 villes de France cette année, on a des dizaines de marques et de modèles selon les villes. Mais ce qu'on garde en tête, c'est que vraiment, on a une panoplie assez large qui va vraiment du véhicule entrée de gamme au haut de gamme, voire au très haut de gamme. On a même une présence de Porsche cette année, donc c'est vraiment une représentation très large du scope des véhicules existants avec des budgets qui peuvent commencer même sous la barre des 20 000 euros.
1: Et par rapport au contexte actuel, vous sentez un engouement grandissant ?
2: Tout le monde se rend bien compte qu'on ne peut pas dépendre ad vitam aeternam des différentes situations géopolitiques et que quand on paye son litre d'essence 2 euros à la pompe, c'est quand même énorme. En fait, sur un véhicule électrique, on a tellement peu d'entretien et le coût de carburant est tellement réduit par rapport à un véhicule essence que le coût de possession est réellement moindre. Donc en fait, on parle d'économie et pas à long terme, à très court terme.
1: Merci beaucoup Yann Azeran. Pour plus d'informations et puis pour réserver, vous pouvez nous rappeler le site internet ?
2: Ouais, c'est www.automobile-électrique.com.
1: Merci encore.
2: Merci.
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1: 2h45, l'infotrafic sur un très large quart sud-est. Une info principale à 7h06, c'est un accident tout récent du côté de Lyon. Vous roulez sur la 46, vous êtes en direction de Marseille et de Saint-Etienne. Juste un peu avant Saint-Priest-Bel-Air, hein, c'est l'échangeur numéro 11. Votre point de repère, c'est le kilomètre 40 hein, de l'autoroute à 46, avec un accident confirmé qui empiète très très largement cet accident. Il s'agirait d'un poids lourd sur la voie la plus à droite. Circulez bien sur la voie la plus à gauche. Hein. Restez évidemment bien vigilants dans ce secteur. Partout ailleurs, tout va pour le mieux. Uniquement des travaux à évoquer. Tiens, notamment du côté du Gard, c'est la sortie Nîmes-Centre numéro 1 de la 54 qui est fermée en direction d'Arles et de Marseille. Vous pouvez sortir avant à Nîmes-Ouest sur la 9. Dans la région d'Orange, c'est les sorties Orange-Sud 22 de la 7 qui sont fermées dans les deux sens. Vous pouvez sortir avant à Avignon-Pontet 23. Enfin, dans la région de Clermont-Ferrand, la bifurcation qui permet de passer de la 71 direction Paris à la 89 direction Bordeaux est fermée. Vous sortez après à Combronde 12.1 et vous reprenez la 71 en direction de Clermont-Ferrand. La bifurcation avec la 89 reste ouverte dans ce sens. Et dans le même temps, la bifurcation qui permet de passer de la 89 direction Lyon à la 71 direction Clermont est également fermée. Engagez-vous en direction de Paris, faites demi-tour à la sortie Combronde. Vous savez déjà tout à cette heure-ci. Le prochain point trafic aux alentours de 3h02, 3h03, après la météo, les infos. Retour immédiat de la musique avec les Cranberries, mais aussi de Dua Lipa. Bonne route.

De Alipa sur le 107.7. Allez, tout va bien à cette heure-ci. On fera un point évidemment bien complet, bien détaillé, notamment sur les zones de travaux. Et puis je vous rappelle un accident sur la 46 en direction de Marseille et de Saint-Étienne, un tout petit peu avant d'arriver à Saint-Priest-Bel-Air, qui est l'échangeur 11, au niveau du kilomètre 40 de la 46. Hein, c'était un poids lourd hein, qui est accidenté. Vous circulez sur la voie la plus à gauche. On en reparlera bien entendu dans le prochain point trafic. Et vous notez aussi cette information hein, quand même bien pratique pour vous qui devez peut-être ravitailler. Vous roulez sur l'autoroute A7, vous êtes en direction de Lyon, vous notez que sur l'aire de Lançon-Est, il n'y a plus de distribution de carburant, plus aucun carburant. Vous avez la possibilité évidemment de recharger, de ravitailler en avant, en amont ou en aval. Sur la 7, vous pouvez le faire sur l'aire de Sorgues-Est. Si vous roulez sur l'autoroute A52, faites-le sur l'aire de Manon-des-Sources. Sur l'autoroute A8, faites-le sur l'aire du Rousset. Sur l'autoroute A9, faites-le sur l'aire de Marguerite. Allez, voilà pour cette information, j'imagine, bien pratique. Prochain point trafic, juste après la météo, les infos. On va d'abord terminer cette heure avec Guillaume Grand.

0: Guillaume Grand, pour terminer cette heure, restez à l'écoute, on reparle du trafic juste après la météo et avancez les infos car il est 3h.
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2: Bonsoir à toutes et à tous. Ce conflit dure et va durer, a estimé la ministre déléguée aux armées Alice Ruffo dans une vidéo qu'elle a partagée sur X hier à propos de la situation dans le détroit d'Ormuz et de la guerre au Moyen-Orient. Cela dépend de la capacité des Iraniens et des Américains à se remettre autour de la table, a-t-elle indiqué. Donald Trump a d'ailleurs fait état de discussions très positives sur l'épineuse question du nucléaire iranien, point sensible dans les négociations pour les Américains. Le locataire de la Maison-Blanche a aussi dit renoncer à une attaque qui était prévue dans la journée, mais a mis en garde Téhéran si un accord acceptable n'était pas trouvé, selon ses mots. Israël doit empêcher un génocide à Gaza, c'est ce que dit un rapport du Haut Commissariat des Nations Unies aux droits de l'homme publié hier. Un rapport qui affirme que les actions menées par l'État hébreu dans le territoire palestinien depuis octobre 2023 constituent des violations flagrantes du droit international, s'apparentant dans de nombreux cas à des crimes de guerre et autres atrocités, toujours d'après le rapport. En France, le procureur de Marseille a annoncé la mise en examen pour meurtre en bande organisée de deux hommes et une femme et leur placement en détention provisoire. Tous sont soupçonnés d'être impliqués dans la fusillade qui a fait 2 morts et 6 blessés à Nice lundi dernier dans le quartier sensible des Moulins. Alors que les procédures s'accumulent à l'encontre de Patrick Bruel, l'animatrice Flavie Flamand, qui a réitéré ses accusations de viol, a dit n'avoir jamais entretenu une relation avec le chanteur. Ce dernier a affirmé niant toutes les accusations. Il est visé au total par au moins 13 plaintes de viol ou d'agression sexuelle. Et puis côté sport, 10e étape du Giro en vue avec un contre-la-montre, 40 km de sang à travers la Toscane pour rejoindre la ville de Massa depuis Viareggio. En tête de ce Tour d'Italie pour l'instant, le coureur portugais Afonso Olario devant le Danois Jonas Vingegaard, vainqueur d'étape avant-hier. Il est maintenant 3h02 sur le 107.7. Prochain rendez-vous avec l'actualité dans une heure. À suivre, le trafic, c'est juste après la météo.
0: Et oui, la météo pour ce mardi. Le matin, temps gris et faiblement pluvieux recouvre les deux tiers nord du pays, excepté en Provence-Alpes-Côte d'Azur où un peu de soleil résiste. Un épais voile nuageux s'installe sur le sud de la France. L'après-midi, les pluies faibles se décalent sur l'Auvergne-Rhône-Alpes. Un temps variable se rétablit alors par l'ouest, mais les apparitions du soleil sont contrariées par des averses sur les Pyrénées. De la moyenne vallée du Rhône au pourtour du golfe du Lion jusqu'à la Provence-Alpes-Côte d'Azur, la journée se poursuit sous un ciel plutôt ensoleillé ou passagèrement voilé, avec un faible risque d'averses sur les Alpes du Sud. Les températures minimales sont comprises entre 8 à 12 degrés, localement plus sur les plages méditerranéennes. Et les maximales sont en hausse avec 15 à 19 degrés au nord, 18 à 23 en allant vers le sud, localement 24 à 26 sur l'arrière-pays méditerranéen.
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0: 3h03, l'infotrafic en détail. Allez, globalement, ça se passe très très bien cette heure-ci. Je vous rappelle juste une intervention en cours du côté de Lyon sur la 46. Vous êtes en direction de Marseille et de Saint-Étienne au niveau du kilomètre 40. C'est juste un tout petit peu avant d'arriver à Saint-Priest-Bel-Air qui est l'échangeur 11. Il y a un poids lourd qui est accidenté, voie de droite neutralisée. Écartez-vous bien sur les voies les plus à gauche. Tous les services de secours sur place. Partout ailleurs, tout va pour le mieux. Uniquement des travaux à évoquer, notamment dans les Alpes-Maritimes. La sortie Roquebrune-Cap-Martin 58 de la 8 est fermée en direction de l'Italie. Vous pouvez sortir à Monaco, 56. À Toulon, c'est le tunnel qui est fermé dans les deux sens. Dans les Bouches-du-Rhône, c'est la sortie Belcoden 33 de la 52 qui est fermée dans les deux sens. Vous pouvez sortir à la Destrousse 33.1. Enfin, entre Arles et Salon de Provence, la 54 est fermée en direction de Marseille entre Saint-Martin-de-Croix numéro 12 et Grance numéro 14. Vous devez sortir à Saint-Martin-de-Croix puis emprunter le réseau secondaire pour reprendre la 54 à Grance. Et vous savez tout à cette heure-ci, le prochain point trafic, 3h15.
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0: Eric Bennett, Sina Spiro, mais aussi Maeva, voilà tous les artistes qui vont se relayer en ce début d'heure. Bonne route.

avez été à l'infotrafic pour vous qui roulez sur la 8. Vous êtes en direction de l'Italie. Vous avez passé les adrets. C'est échangeur 39. Une voiture est signalée en panne. A priori sur la voie de droite au kilomètre 156. Restez vigilants.

Sienna Spiro sur le 107.7, c'est joli. Allez, tout va bien à cette heure-ci, hein, pas de difficultés. On fera un point sur des travaux notamment dans le Gard, du côté de Clermont-Ferrand, du côté d'Orange. Hein, je vous dis évidemment tout dans le prochain point trafic. Ça va arriver très très vite. Hein, dans 2 minutes 20, Maeva, Supernova et le point trafic dans la foulée.

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1: 3h15, l'infotrafic en détail, et ça se passe quand même plutôt très très bien. Cette heure-ci, il n'y a pas de grosses difficultés. Juste des travaux à évoquer, des travaux notamment du côté du Gard. C'est la sortie Nîmes-Centre numéro 1 de la 54 qui est fermée en direction d'Arles et de Marseille. Vous pouvez sortir avant, à Nîmes-Ouest, sur autoroute A9. Dans la région d'Orange, c'est sortie Orange-Sud 22 de la 7 qui sont fermées dans les deux sens. Vous pouvez sortir avant, Avignon-Ponté 23. Enfin, du côté de Clermont-Ferrand, la bifurcation qui permet de passer de la 71 direction Paris à la 89 direction Bordeaux est fermée. Vous sortez après à Combronde, numéro 12.1, et vous reprenez la 71 en direction de Clermont-Ferrand. La bifurcation avec la 89 reste ouverte dans ce sens. Dans le même temps, la bifurcation qui permet de passer de la 89 direction Lyon à la 71 direction Clermont est également fermée. Engagez-vous en direction de Paris et faites demi-tour à la sortie Combronde. Vous savez tout à cette heure-ci. Le prochain point trafic aux alentours de 3h30. Dans un instant, nous recevons François Morel, acteur, humoriste et aussi chanteur. Il vient de sortir un album inspiré des chansons françaises de la fin du 19e siècle. Il sera également tourné dans toute la France cet été pour l'École des femmes de Molière. Nous en parlerons avec lui. Ce sera juste après Cyndi Lauper.

0: Cyndi Lauper, Shibapa, sur le 107.7. Tout va très bien à cette heure-ci.
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0: Avec l'humoriste, acteur, metteur en scène et chanteur François Morel, il est au micro d'Yvan Mouton.
2: Bonjour François Morel.
3: Bonjour.
2: On est très content de vous recevoir parce qu'avec vous, il y a toujours des surprises. Une pièce de théâtre, un livre, un concert. Aujourd'hui, on va parler d'un album qui vient de sortir, qui s'intitule « Mon cœur est à la rue ». J'en passe 20 secondes pour qu'on voit un peu la

0: de l'opéra.
1: François Morel, on est sur de la chanson française fin du 19e siècle, 1880-1890, qui est un genre bien particulier, bien codifié.
2: Oui, en fait, d'abord, le disque est né d'un spectacle. C'est un spectacle qui nous a été commandé par le musée d'Orsay. Je crois qu'avec Antoine Salaire, avec qui on a vraiment fait le spectacle, on aime bien les contraintes et on aime bien commencer un spectacle en ne sachant pas forcément très bien où on va aller. Et en réécoutant Aristide Bruant, que je connaissais quand même, parce que je connaissais les interprétations de Patachou, de Renaud, de Mouloudji, etc. Je connaissais un peu son univers on est parti de ça, de gens qui étaient à la fois extrêmement subtils et extrêmement populaires. Donc c'était aussi un mélange, c'est-à-dire aller chercher des chansons qu'on ne connaissait pas forcément et des chansons qui ont été écrites à cette époque-là, et puis aussi faire un peu, s'amuser un peu avec les personnages de cette époque et créer aussi des chansons, les inventer.
1: Mais c'est ça qui est extraordinaire, c'est-à-dire qu'il y a effectivement des chansons d'époque et puis vous en avez créé des à la façon de l'époque.
2: Ouais, ouais.
1: Et on n'arrive pas à voir la différence. Ah ben...

0: c'est bien.
1: C'est pas mal, non ?
0: Ouais, il y a une chanson qui s'appelle Marie-Madeleine, par exemple, et je me dis, et c'est Lucrèce Sacella qui la chante, mais elle aurait pu être chantée, je pense, par Jeanne Avril ou par une artiste de cette époque-là.
1: La chanson dit, elle est pleine d'humour, hein, dit Marie-Madeleine, en voilà une qui a de la veine.
0: Une qui a eu de la veine, c'est Marie-Madeleine.
1: D'être
0: tombé sur un gars comme Jésus.
1: Qui est un type qui est plein de vertus.
0: Ouais,
1: c'est ça qui est extraordinaire. Voilà, ça c'est l'humour de l'époque. Et puis on parle aussi des violences faites aux femmes dès cette époque-là, bien sûr.
0: On parle de l'alcoolisme, on parle de la violence, et on parle de la violence faite aux femmes.
1: Alors je précise, on l'a précisé que cet album donc a été enregistré lors d'une série de concerts au Musée d'Orsay à Paris. On va faire une pause, François Morel, et on va parler de vos autres projets. Il y a plein de choses à venir. Le type qui ne s'arrête jamais en fait.
0: Voilà.
2: Exactement, suite de l'entretien après le point trafic, rassurez-vous, ça se passe vraiment très très très très bien cette heure-ci. Un point sur les travaux, bien évidemment, et puis sur les événements en cours, mais pour le moment, il n'y en a pas beaucoup, et tout va très très bien. Allez, Marc Lavoine, Purple Disco Machine, et le point trafic dans la foulée, à tout de suite.

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1: Quasiment 3h30, une poignée de secondes près, tout va bien sur la route, et juste un véhicule qui est confirmé en panne, peut-être non loin des voies de circulation, c'est du côté de la Côte d'Azur, sur l'autoroute A8 en direction de l'Italie. Après les adresses et l'échangeur 39, donc voiture en panne au kilomètre 154 avec le patrouilleur qui est sur place déjà. Pour le reste, eh bien ce sera des travaux à évoquer, des travaux notamment du côté des Alpes-Maritimes, c'est la sortie Roquebrune-Cap-Martin 58 de l'A8 qui est fermée en direction d'Italie, vous pouvez sortir à Monaco 56. Du côté de Toulon, c'est le tunnel qui est fermé dans les deux sens. Dans les Bouches-du-Rhône, la sortie Belcoden 33 de la 52 est fermée dans les deux sens. Vous pouvez sortir à Destrousse 33.1. Enfin, entre Arles et Salon de Provence, la 54 est fermée en direction de Marseille entre Saint-Martin-de-Crau numéro 12 et Grance numéro 14. Vous devez sortir à Saint-Martin-de-Crau et puis emprunter le réseau secondaire pour reprendre la 54 à Grance. Et vous savez déjà tout à cette heure-ci. Rien d'autre à évoquer. Et on retrouve tout de suite notre invité, metteur en scène, humoriste, quoi, chanteur, comédien. François Morel est toujours au micro du Vent Mouton.
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3: François Morel, vous n'arrêtez jamais, vous avez tout le temps des projets cet été. Alors vous allez répéter, si j'ai bien compris, au Théâtre National de Marseille à La Criée, et vous allez faire des représentations de L'École des Femmes de Molière.
4: C'est bien à ça. Grignan.
3: À Grignan, oui. Voilà.
4: Avant
3: voilà.
4: Une tournée qui va nous conduire aussi, enfin dans plein de villes de France. Je crois qu'on commence à Versailles et on finit, je crois, la tournée à Marseille à La Criée, oui.
3: Alors cette adaptation, c'est Robert Renucci hein, qui est à la manœuvre, qu'est-ce que ça donne ?
4: Le parti pris, c'est de faire écouter ce texte qui est extrêmement contemporain, puisque ça parle d'un certain monsieur Arnolf.
3: Que vous allez interpréter, bien entendu.
4: Qui est quand même un personnage extraordinaire, puisqu'il trouve dans une jeune fille de 4 ans, sur lequel il jette son dévolu pour l'enfermer dans un couvent et la sortir au moment où elle sera en âge de se marier. Donc je pense qu'il a des mauvaises visions de la femme et des rapports entre les hommes et les femmes.
3: On a l'impression que ça n'a pas changé, toujours,
4: quand on pense à certaines affaires. Avant de venir vous voir, là j'avais mes écouteurs sur les oreilles et j'écoutais Louis Jouvet, l'interprétation qu'il a fait pendant des dizaines d'années. Il a joué ce rôle-là avec plusieurs Agnès, évidemment, et je l'écoutais dire ce texte-là, et c'est d'une force, d'une puissance et d'une beauté poétique incroyable.
3: En fait, vous êtes boulimique, vous aimez faire énormément de choses différentes avec beaucoup de gens.
4: J'avais besoin de travailler là. Je crois que j'avais besoin de travailler, ça me faisait du bien.
3: Alors on termine cette interview par les exercices imposés. Nos auditeurs sont des automobilistes, ils aiment bien savoir comment roulent nos invités. Je pense savoir que vous avez eu votre permis en 1978.
4: Sûrement.
3: À l'époque, que vous a dit votre inspecteur? J'ai été recherché.
4: Alors, mon inspecteur, je l'ai eu seulement la troisième fois. J'avais eu le code tout de suite, mais la conduite, j'avais plus de mal. Et quand il m'a donné quand même finalement mon permis, la troisième fois que je l'ai passé, il m'a dit, vous pourrez conduire. Enfin... Vous pourrez conduire, non, vous ne conduirez pas, vous roulerez. Je me souviens d'une phrase de Juliette qui a dit « La vie est trop courte pour aller vite ».
3: Eh bien écoutez, je pense qu'on peut en terminer sur cette belle phrase de Juliette. François Morel, vous étiez donc notre invité pour cet album de chansons françaises fin du 19e siècle. « Mon cœur est à la rue », c'est le titre de cet album. Et plein d'activités à découvrir sur françoismorel.com. Merci beaucoup.
4: Merci à vous.
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priorité à l'infotrafic pour vous qui circulez sur l'autoroute A8 en direction d'Aix et de Marseille après Mandelieu, échangeur 40. Une voiture en panne sur voie droite au niveau du kilomètre 148.

Marine, sur le 107.7, tout va très très bien. À cette heure-ci, pas de grosses difficultés, quelques véhicules en panne. Je reviendrai évidemment en détail sur ces véhicules. Et puis des travaux également à évoquer, notamment du côté du Gard, du côté d'Orange, du côté de Clermont-Ferrand. Je vous dis tout dans 4 minutes. À tout de suite.

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1: 3h45, l'infotrafic en détail, ça se passe bien cette heure-ci. Une série de véhicules en difficulté dans le même secteur, en tout cas deux véhicules en difficulté dans le même secteur. Ça vous concerne sur la Côte d'Azur, sur l'autoroute A8, une en direction de l'Italie, après les Adrets, échangeur 39 au kilomètre 154. Une voiture qui est en panne, c'est confirmé. Dans l'autre sens, sur la 8, en direction d'Aix et de Marseille, après Mandelieu, échangeur 40. C'est une autre voiture qui est en panne et c'est la voie de droite qui est impactée. Je vous demande de bien vous écarter sur les voies les plus à gauche au kilomètre 148. Pour le reste du trafic, tout va absolument pour le mieux. Des travaux à évoquer dans le Gard, c'est la sortie Nîmes-Centre, numéro 1 de la 54 qui est fermée en direction d'Arlène-Marseille. Vous pouvez sortir à Nîmes-Ouest sur la 9. Dans la région d'Orange, les sorties Orange Sud 22 de la 7 sont fermées dans les deux sens. Vous pouvez sortir avant, Avignon-Ponté 23. Et dans la région de Clermont-Ferrand, c'est la bifurcation qui permet de passer de la 71 direction Paris et la 89 direction Bordeaux qui est fermée. Vous sortez après à Combronde, numéro 12.1, et vous reprenez la 71 en direction de Clermont-Ferrand. Et dans le même temps, la bifurcation qui permet de passer de la 89 direction Lyon à la 71 direction Clermont est également fermée. Engagez-vous en direction de Paris et faites demi-tour à la sortie Combronde. Vous savez déjà tout à cette heure-ci. Prochain point, trafic aux alentours de 4h02, 4h03, hein, ce sera après la météo et les infos. Et d'ici là, de la musique, rien que de la musique, notamment avec Jack et Carla dans 3 minutes, car avant, c'est Lenny Kravitz. Bonne route.

Jack et Carla sur le 107.7, tout va bien à cette heure-ci, il n'y a pas de grosses difficultés. Quelques véhicules en panne, ils sont déjà pris en main et pris en charge par les services autoroutes. Dès que vous les voyez, évidemment, pensez à bien respecter le corridor de sécurité. On fera un point dans la prochaine heure sur les travaux qui vous concernent cette nuit. On termine cette heure justement avec Kendrick Lamar, mais aussi Michael Sambello.

0: Michael Sambello, Maniac, pour terminer cette heure. Restez bien à l'écoute, on va reparler du trafic très vite, juste après la météo et avancer les infos car il est 4h.
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2: Bonjour à toutes et à tous. Des négociations sérieuses ont lieu avec les dirigeants iraniens, a affirmé Donald Trump dans un message sur son réseau social Truth. Le locataire de la Maison Blanche a dans le même temps assuré qu'il a renoncé à une attaque qui devait en principe avoir lieu dans la journée contre l'Iran, décision qu'il a expliquée par une demande de plusieurs pays du Golfe en la matière. Ces derniers jugeant qu'un accord est possible, toujours d'après le président américain. Côté iranien, le régime des Mollahs a fait état hier de la création d'un organisme chargé de gérer le passage maritime dans le détroit d'Ormuz, organisme qui pourra approuver les transits de navires et de percevoir les droits de passage dans ce détroit stratégique pour le commerce mondial d'hydrocarbures. Autre dossier diplomatique entre Paris et Alger, en visite dans la capitale algérienne, le ministre de la Justice Gérald Darmanin a évoqué le travail à faire pour renouer la confiance et les moyens pour réparer les relations qui se sont largement fragilisées ces derniers mois entre les deux pays. Il a été longuement reçu hier par le président Abdelmadjid Tebboune. 2025 a été une année record concernant le nombre de violations de données. Elles ont connu une hausse de 10% sur un an, a fait savoir la CNIL, la Commission nationale de l'informatique et des libertés, dans son rapport annuel. Un rapport qui précise que la moitié de ces fuites de données sont liées à des piratages qui visent surtout des secteurs comme l'administration publique, la santé et les activités financières et d'assurance. La CNIL a dit vouloir renforcer en 2026 ses contrôles et sanctions. Enfin, pour un mot de sport, retour sur le parquet pour Victor Wembanyama et les San Antonio Spurs. La coqueluche du basket tricolore et son équipe entament leur série chez leurs voisins, les Oklahoma City Thunder, emmenés par le MVP, meilleur joueur de la saison, le Canadien Shai Gilgeous-Alexander. Il s'agit du premier match de la finale de la Conférence Ouest dans ses playoffs. Le premier à 4 victoires. À 2h02, vous êtes bien sur le 107.7. L'actualité reviendra dans une heure. Pour l'instant, on parle météo.
0: Exactement la météo pour ce mardi, le matin, excepté en Provence-Alpes-Côte d'Azur où un peu de soleil résiste, un épais voile nuageux s'installe sur le sud de la France. L'après-midi, les pluies faibles se décalent sur l'Auvergne-Rhône-Alpes, un temps variable se rétablit alors par l'ouest, mais les apparitions du soleil sont contrariées par des averses sur les Pyrénées. De la moyenne vallée du Rhône au pourtour du golfe du Lion à la Provence-Alpes-Côte d'Azur, la journée se poursuit sous un ciel plutôt ensoleillé ou passagèrement voilé, avec un faible risque d'averses sur les Alpes du Sud. Les températures minimales sont comprises entre 8 à 12 degrés, localement un peu plus sur les plages méditerranéennes. Et puis les maximales sont en hausse avec 15 à 19 degrés au nord, 18 à 23 en allant vers le sud, localement 24-26 sur l'arrière-pays méditerranéen.
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0: 4h03, l'infotrafic sur un très large quart sud-est, ça se passe quand même plutôt très très bien cette heure-ci. Alors quelques infos tout de même avant que je vous parle de travaux. Pour vous qui roulez sur l'A54, restez bien vigilants dans les deux sens. Piéton signalé entre le péage d'Arles et Garon, qui est la sortie numéro 2, l'échangeur numéro 2. Donc sur l'A54, c'est aux environs du kilomètre 22. Il faut rester bien vigilant dans les deux sens de circulation. Du côté de la Côte d'Azur, sur la 8, en direction d'Aix et de Marseille, après Mandelieu, échangeur 40, il y a une voiture qui est en panne, c'est confirmé sur la voie la plus à droite, voie de droite neutralisée. Là aussi, on reste bien vigilant. Ce sera les seules infos à prendre en compte à cette heure-ci. Pour le reste, c'est des travaux, notamment dans les Alpes-Maritimes. La sortie Roquebrune-Cap-Martin 58 de la 8 est fermée en direction d'Italie. Vous pouvez sortir à Monaco 56. À Toulon, c'est le tunnel qui est fermé dans les deux sens. Dans les Bouches-du-Rhône, la sortie Belcoden 33 de la 52 est fermée dans les deux sens de circulation. Vous pouvez sortir à Destrousse 33.1. Enfin, entre Arles et Salon de Provence, la 54 est fermée en direction de Marseille entre Saint-Martin-de-Croix numéro 12 et Grance numéro 14. Vous devez sortir à Saint-Martin-de-Croix puis emprunter le réseau secondaire pour reprendre la 54 à Grance. Vous savez tout à cette heure-ci. D'autres travaux à évoquer dans le prochain point trafic à 4h15.
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0: Michael Bublé, Zawi et Stéphane, mais aussi Taylor Swift pour les prochains kilomètres. Bonne route.

Zaoui et Stéphane sur le 107.7, tout va bien, cette heure-ci pas de grosses difficultés, je reviendrai sur quelques événements en cours et puis évidemment sur des zones de travaux cette nuit, le point trafic qui arrive dans 4 minutes, c'est Taylor Swift pour nous y emmener, à tout de suite.

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1: 4h15, ça se passe bien cette heure-ci sur un très large quart sud-est, pas de grosses difficultés. Deux infos à vous rappeler. Tout d'abord, pour vous qui circulez sur la 8 en direction d'Aix et de Marseille, après Mandelieu, échangeur 40, il y a une voiture en panne sur voie de droite, celle-ci neutralisée au kilomètre 148. Et puis si vous circulez sur l'autoroute A54, prudence dans les deux sens, piéton bien confirmé. Hein. Non loin des voies de circulation entre le péage d'Arles et Garon, qui est l'échangeur numéro 2 sur la 54, ça nous emmène aux environs du kilomètre 22. Tiens, d'ailleurs, dans ce secteur, la sortie Nîmes-Centre numéro 1 de la 54 est fermée en direction d'Arles et de Marseille. Vous pouvez sortir avant à Nîmes-Ouest sur la 9. Dans la région d'Orange, les sorties Orange-Sud 22 de la 7 sont fermées dans les deux sens. Vous pouvez sortir avant à Avignon-Ponté 23. Enfin, dans la région de Clermont-Ferrand, la bifurcation qui permet de passer de la 71 direction Paris à la 89 direction Bordeaux est fermée. Vous sortez après à Combronde, numéro 12.1, et vous reprenez la 71 en direction de Clermont-Ferrand. Dans le même temps, la bifurcation qui permet de passer de la 89 direction Lyon à la 71 direction Clermont est également fermée. Engagez-vous en direction de Paris et faites demi-tour à la sortie Combronde. Vous savez tout à cette heure-ci. Le prochain point trafic à 4h30. Inamoja, mais aussi Benabar pour les prochaines minutes. Bonne route.

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Bien, cette heure-ci, pas de grosses difficultés. On fera évidemment un nouveau point bien complet, bien détaillé, surtout sur les travaux, dans les toutes prochaines minutes. Billy Idol, mais aussi Beyoncé pour nous emmener au point trafic. À tout de suite.

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1: 4h30 pile, l'infotrafic sur un très large quart sud-est, ça se passe très très bien à cette heure-ci, uniquement des travaux, quasiment que des travaux à évoquer, si ce n'est ce piéton qui se met en danger, parce que c'est bien confirmé, mais le patrouilleur est sur place. Si sur l'autoroute à 54, vous êtes en direction de Nîmes après Saint-Martin-de-Croix, échangeur numéro 12, un piéton qui est en train de rejoindre son véhicule, il est escorté par le patrouilleur. Je vous demande évidemment de bien vous écarter quand vous allez voir le patrouilleur. Allez, pour le reste, ce sera des travaux notamment pour vous qui circulez dans les Bouches-du-Rhône. C'est la sortie Belcoden 33 de la 52 qui est fermée en direction d'Aix. Vous pouvez sortir à Destrousse 33.1 entre Arles et Salon de Provence. La 54 est fermée en direction de Marseille entre Saint-Martin-de-Croix numéro 12 et Grance numéro 14. Vous devez sortir à Saint-Martin-de-Croix puis emprunter le réseau secondaire pour reprendre la 54 à Grance. Dans le Gard, c'est la sortie Nîmes-Centre numéro 1 de la 54 qui est fermée en direction d'Arles et de Marseille. Vous pouvez sortir avant à Nîmes-Ouest sur l'autoroute A9. Dans la région d'Orange, les sorties Orange Sud 22 de la 7 sont fermées dans les deux sens. Vous pouvez sortir avant à Avignon-Pontet 23. Enfin, dans la région de Clermont-Ferrand, la bifurcation qui permet de passer de la 71 direction Paris à la 89 direction Bordeaux est fermée. Vous sortez après à Combronde, 12.1, et vous reprenez la 71 en direction de Clermont-Ferrand. Et dans le même temps, la bifurcation qui permet de passer de la 89 direction Lyon à la 71 direction Clermont est également fermée. Et engagez-vous en direction de Paris, faites demi-tour à la sortie Combronde. Vous savez tout à cette heure-ci. Prochain point trafic, 4h45.
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1: Votre rendez-vous conso est à suivre. Nous nous intéressons à l'indice de réparabilité affiché sur de nombreux équipements du quotidien. Que choisir ensemble? Anciennement, l'UFC Que Choisir l'a testé sur des lave-vaisselles. Pour notre partenaire, une bonne note n'est pas synonyme de réparation facile. Vous l'entendrez juste après MC Solar.

0: M6 Solar, tout va bien cette heure-ci sur un très large quart sud-est. Face à votre rendez-vous conso, Charles Dodon est en compagnie d'un journaliste du magazine Que Choisir.
1: Bonjour Boris Cassel.
2: Bonjour.
1: C'est un logo et une note qui figurent sur de nombreux appareils, notamment électroménagers. L'indice de réparabilité existe depuis maintenant 6 ans. Mais est-il fiable? Et là, vous avez comme un petit doute.
2: On a eu comme un petit doute parce qu'en fait, cet indice de réparabilité, il est noté, il est donné par les fabricants sous leur propre contrôle. On en tient de plus en plus compte en magasin lorsqu'on fait ses achats. Et certains réseaux même ne vendent plus les appareils les moins bien notés.
1: Et vous l'avez dit, Boris, ce sont les constructeurs eux-mêmes qui déterminent l'indice de réparabilité.
2: Voilà, c'est ce qu'on appelle de l'auto-évaluation, c'est-à-dire que lorsque l'on met sur le marché un produit, en l'occurrence des lave-vaisselle par exemple, le fabricant a une liste de 10 critères qu'il va remplir lui-même selon des règles qui ont été fixées pour l'ensemble de la profession. Donc tous les fabricants ont les mêmes critères. Cependant, il y a un petit souci avec ces critères, c'est que l'essentiel de ces critères bizarrement ne concerne pas des éléments qui sont en lien direct avec la réparation de la machine. Je m'explique. L'essentiel de la note dépend du prix des pièces détachées, de l'existence d'une documentation technique, de l'existence d'un service après-vente, enfin des choses qui peuvent être utiles mais qui ne sont pas en lien direct avec la réparation du produit.
1: Et vous avez testé cet indice de réparabilité sur 8 lave-vaisselle, ça donne quoi?
2: Alors on s'est dit qu'on allait un petit peu plus loin que l'indice de réparabilité, c'est-à-dire qu'on allait faire ce qui aurait dû être fait, c'est de se mettre à la place d'un consommateur lambda qui fait face à une machine en panne. C'est-à-dire que la première étape, quand vous avez une machine en panne, c'est de comprendre ce qui se passe. Ce qu'on a constaté, c'est que dans 75% des cas, les codes d'erreur ne nous permettent pas de savoir quelle est la panne, en fait. C'est très symptomatique. Donc, il reste 25% des cas où la machine vous dit exactement quel est le problème. Et dans ce cas-là, on a étudié vraiment la réparabilité, à la fois la démontabilité de l'appareil, on a démonté l'appareil, et on a essayé de remettre des pièces de rechange. C'était assez compliqué. Le souci avec cet indice, c'est qu'on a l'impression qu'un appareil qui a une bonne note sera facilement réparable par monsieur et madame tout le monde, ce qui n'est pas forcément le cas. Et en revanche, ça donne une bonne indication sur le fait de pouvoir ou non faire réparer cet appareil par un professionnel.
1: L'indice de réparabilité, que vaut-il vraiment? Vous vous êtes posé la question et vous y répondez dans le magazine Que Choisir de ce mois de mai. Merci Boris Cassel.
2: Merci.
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1: 4h45, l'infotrafic sur un très large quart sud-est, et ça se passe très très bien à cette heure-ci. La preuve, uniquement des travaux à évoquer, la circulation s'écoule tout à fait normalement. Allez, du côté d'Arles, entre Arles et Salon de Provence, la 54 est fermée en direction de Marseille, entre Saint-Martin-de-Crau, numéro 12, et Grance, numéro 14. Vous devez sortir à Saint-Martin-de-Crau et emprunter le réseau secondaire pour reprendre la 54 à Grance. Dans le Gard, c'est la sortie Nîmes-Centre, numéro 1 de la 54, qui est fermée en direction d'Arles et de Marseille. Vous pouvez sortir avant à Nîmes-Ouest sur l'autoroute A9. Dans la région d'Orange, c'est les sorties Orange Sud 22 de la 7 qui sont fermées dans les deux sens. Vous pouvez sortir avant à Avignon-de-Ponté 23. Enfin, dans la région de Clermont-Ferrand, la bifurcation qui permet de passer de la 71 direction Paris à la 89 direction Bordeaux est fermée. Vous sortez après à Combronde, numéro 12.1. Vous reprenez la 71 en direction de Clermont-Ferrand. Et dans le même temps, la bifurcation qui permet de passer de la 89 direction Lyon à la 71 direction Clermont est également fermée. Engagez-vous en direction de Paris et faites demi-tour à la sortie Combronde. Vous savez tout à cette heure-ci. Le prochain point trafic aux alentours de 5h de 5h03, ce sera après la météo et les infos. Espenlinde, mais aussi Moblac pour les prochains kilomètres. Bonne route.

Moblack et Saïf Keïta sur le 107.7, tout va bien cette heure-ci, pas de grosses difficultés, quelques travaux encore d'actualité, on fera évidemment un point bien complet, bien détaillé justement sur ces zones de chantier qui sont encore opérationnelles, mais il y en a quand même pas mal hein, qui sont en train de se terminer. Un prochain point trafic dans la prochaine heure, ce sera juste après la météo et les infos, et on termine évidemment avec Anaïs, mais aussi Michael Jackson. Bonne route.

0: Michael Jackson pour refermer 7h. Restez à l'écoute. On va reparler du trafic juste après la météo. Et avant, bien sûr, c'est les infos car il est 5h.
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2: Bonjour à toutes et à tous. Ce conflit dure et va durer, a estimé la ministre déléguée aux armées Alice Ruffo dans une vidéo qu'elle a partagée sur X hier à propos de la situation dans le détroit d'Ormuz et de la guerre au Moyen-Orient. Cela dépend de la capacité des Iraniens et des Américains à se remettre autour de la table, a-t-elle indiqué. Donald Trump a d'ailleurs fait état de discussions très positives sur l'épineuse question du nucléaire iranien, point sensible aussi dans les négociations pour les Américains. Le locataire de la Maison-Blanche a aussi dit renoncer à une attaque qui était prévue dans la journée, mais a mis en garde Téhéran si un accord acceptable n'était pas trouvé, selon ses mots. Israël doit empêcher un génocide à Gaza, c'est ce que dit un rapport du Haut Commissariat des Nations Unies aux Droits de l'Homme publié hier, un rapport qui affirme que les actions menées par l'État hébreu dans le territoire palestinien depuis octobre 2023 constituent des violations flagrantes du droit international, s'apparentant dans de nombreux cas à des crimes de guerre et autres atrocités, toujours d'après le rapport. En France, le procureur de Marseille a annoncé la mise en examen pour meurtre en bande organisée de deux hommes et une femme, et leur placement en détention provisoire. Tous sont soupçonnés d'être impliqués dans la fusillade qui a fait deux morts et six blessés à Nice lundi dernier dans le quartier sensible des Moulins. Alors que les procédures s'accumulent à l'encontre de Patrick Bruel, l'animatrice Flavie Flamand, qui a réitéré ses accusations de viol, a dit n'avoir jamais entretenu de relation avec le chanteur, ce que ce dernier a affirmé, niant toutes les accusations. Il est visé au total par au moins 13 plaintes de viol ou d'agression sexuelle. Et puis côté sport, 10e étape du Giro en vue, avec un contre-la-montre, 40 km 200 à travers la Toscane pour rejoindre la ville de Massa depuis Viareggio. En tête de ce Tour d'Italie pour l'instant, le coureur portugais Afonso Elario, devant le Danois Jonas Vingegaard, vainqueur d'étape avant-hier. Il est maintenant 5h02 sur le 107.7. Prochain rendez-vous avec l'actualité dans une heure. À suivre le trafic juste après la météo.
0: Exactement, la météo pour ce mardi. Alors le matin, excepté en Provence-Alpes-Côte d'Azur où un peu de soleil résiste, un épais voile nuageux s'installe sur le sud de la France. L'après-midi, les pluies faibles se décalent sur l'Auvergne-Rhône-Alpes. Un temps variable se rétablit alors par l'ouest, mais les apparitions du soleil sont contrariées par des averses sur les Pyrénées. De la moyenne vallée du Rhône au pourtour du golfe du Lion à la Provence-Alpes-Côte d'Azur, la journée se poursuit sous un ciel plutôt ensoleillé ou passagèrement voilé, avec un faible risque d'averses sur les Alpes du Sud. Les températures minimales sont comprises entre 8 à 12 degrés, localement un petit peu plus sur les plages méditerranéennes. Et puis les maximales qui sont en hausse, 15 à 19 degrés au nord, 18 à 23 en allant vers le sud, localement 24 à 26 sur l'arrière-pays méditerranéen.
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0: 5h03, l'infotrafic en détail dans le sud-est et ça se passe vraiment très très bien. Cette heure-ci, il n'y a pas de grosses difficultés, uniquement des travaux à évoquer, notamment dans le Gard. La sortie Nîmes-Centre numéro 1 de la 54 est fermée en direction d'Arles et de Marseille. Vous pouvez sortir avant à Nîmes-Ouest sur l'autoroute A9. Du côté d'Orange, les sorties Orange-Sud 22 de l'A7 sont fermées dans les deux sens. Vous pouvez sortir avant à Avignon-Ponté 23. Enfin, dans la région de Clermont-Ferrand, la bifurcation qui permet de passer de la 71 direction Paris à la 89 direction Bordeaux est fermé. Vous sortez après à Combronde, numéro 12.1, et vous reprenez la 71 en direction de Clermont-Ferrand. La bifurcation avec la 89 reste ouverte dans ce sens. Vous savez déjà tout à cette heure-ci. Il n'y a rien d'autre à évoquer. Prochain point trafic, 5h15.
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0: Feder, Mantissa, Midnight Hall, voilà tous les artistes qui vont se relayer en ce début de leur bonne route.

attentif à la chanson d'amour sur le 107.7. Tout va très très bien à cette heure-ci, il n'y a pas de grosses difficultés. Quelques zones de travaux, mais il y en a quand même pas mal qui sont en train de se terminer. Je vous détaille tout dans le prochain point trafic. C'est Midnight Oil pour nous y emmener. À tout de suite.

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1: 5h15, infotrafic dans le sud-est et tout continue de se passer pour le mieux. Il n'y a vraiment pas de difficulté à cette heure-ci. Je vais uniquement vous parler de travaux, de restrictions de circulation encore actives, notamment entre Arles et Salon de Provence. C'est la 54 qui est fermée en direction de Marseille entre Saint-Martin-de-Croix numéro 12 et Grance numéro 14. Vous devez sortir à Saint-Martin-de-Croix et emprunter le réseau secondaire pour reprendre la 54 à Grance. Dans le Gard, la sortie Nîmes-Centre numéro 1 de la 54 est fermée en direction d'Arles et de Marseille. Vous pouvez sortir avant Nîmes-Ouest sur la 9. Du côté d'Orange, les sorties Orange Sud 22 de la 7 sont fermées dans les deux sens. Vous pouvez sortir avant Avignon-Pontet 23. Enfin, dans la région de Clermont-Ferrand, la bifurcation qui permet de passer de la 71 direction Paris à la 89 direction Bordeaux est fermée. Vous sortez après à Combronde 12.1 et vous reprenez la 71 en direction de Clermont-Ferrand. Et vous savez déjà tout à cette heure-ci. Prochain point trafic, 5h30. S Club 7, mais aussi Gaëtan Roussel pour les prochains kilomètres. Bonne route.

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Gaëtan Roussel, tout s'en va sur le 107.7, tout va bien, hein, cette heure-ci, hein, pas de difficultés, ça circule tout à fait normalement, météo quand même plutôt très favorable, et puis des chantiers qui sont petit à petit en train de se terminer, je vous dis tout. Dans 6-7 minutes, Ezornova, mais aussi Joyce Jonathan pour nous emmener au point trafic, à tout de suite.

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1: 5h30, l'infotrafic dans le sud-est, tout va bien, cette heure-ci, il n'y a vraiment aucune difficulté, c'est le moins qu'on puisse dire, hein, puisque c'est uniquement des travaux à évoquer à cette heure-ci, des travaux encore actifs, notamment dans le Gard, c'est la sortie Nîmes-Centre numéro 1 de la 54 qui est fermée en direction d'Arles et de Marseille, vous pouvez sortir avant à Nîmes-Ouest sur la 9, dans la région d'Orange, les sorties Orange-Sud 22 de la 7 sont fermées dans les deux sens, vous pouvez sortir avant, Avignon-Pontet 23, enfin dans la région de Clermont-Ferrand, la bifurcation qui permet de passer de la 71 direction Paris à la 89 direction Bordeaux est fermée. Vous sortez après à Combronde, 12.1, et vous reprenez la 71 en direction de Clermont-Ferrand. Voilà donc pour les travaux, les seuls chantiers qui sont encore actifs à cette heure-ci. Allez, tout va bien, je vous l'ai dit dès l'intro. Prochain point trafic, 5h45.
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1: Dans un instant, place à votre question d'autoroute, focus sur la peinture blanche présente tout au long de votre trajet, une peinture bien spéciale, visible de jour comme de nuit, et comme tout le reste sur l'autoroute, étroitement surveillée. Tous les détails juste après, Vianney.

Priorité à l'infotrafic pour vous qui circulez du côté de Nice sur l'A8 en direction de l'Italie après Nice Nord, échangeur 54, un camion en panne qui empiète largement sur la voie de droite au kilomètre 198.

0: Vianney sur le 107.7. Tout va bien à cette heure-ci.
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0: Aujourd'hui, on s'intéresse à un élément discret mais essentiel, la peinture blanche sur la chaussée. Explication à Quentin Lachaise.
2: Quelles sont les particularités de la peinture blanche de l'autoroute? Ce que l'on appelle le marquage au sol a une grande utilité. Le rappel de Justine Marty de Vinci Autoroute sur cette signalisation dite horizontale.
3: Le premier objectif en fait de la peinture, c'est de partager l'espace. Ça sert à la délimitation des voies entre chaque couloir de circulation. Ça sert aussi à exprimer le code de la route.
2: Côté composition, une chose est sûre, vous ne trouverez pas cette peinture au magasin de bricolage.
3: Elle est réglementée. Dans un souci de respect de l'environnement, c'est des peintures qui sont appliquées à base d'eau. C'est-à-dire que c'est des peintures qui sont sans solvant et qui sont à base d'émulsion acrylique. Une peinture qui contient des billes de verre et c'est ces billes de verre-là qui permettent au marquage d'être rétro-réfléchissant. C'est-à-dire que de nuit, grâce au feu de croisement des véhicules, on va avoir un effet de renvoi de la lumière et c'est ce qui permettra au marquage d'être visible sur la chaussée en tout point.
2: Les services de l'autoroute surveillent son état pour une lisibilité optimale et venir remettre une couche si besoin.
3: Il y a des mesures de rétro-réflexion qui sont effectuées grâce à de l'écodine. C'est un système qui va mesurer justement la rétro-réflexion des bandes et en fonction d'un seuil qu'on détermine, on va programmer des campagnes de peinture qui permettront de renouveler les bandes et de repartir sur des bons états.
2: Dans la palette des couleurs, on trouve aussi de la peinture jaune pour les travaux ou bien bleue pour les places de stationnement des personnes en situation de handicap.
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1: Quasiment 5h45 et une poignée de secondes près, tout va bien sur un très large quart sud-est. Je vous parle de travaux encore effectifs dans une poignée de secondes. Et avant cela, je vous rappelle que du côté de Nice, sur la 8 en direction de l'Italie, après Nice Nord, c'est l'échangeur 54, il y a un camion qui est en panne. Voie de droite neutralisée au kilomètre 198, on s'en écarte bien. C'est la seule infotrafic à cette heure-ci, donc je vous l'ai dit dès l'intro. Je vous parle de travaux, notamment dans le Gard, c'est la sortie Nîmes Centre numéro 1 de la 54 qui est fermée en direction d'Arles et de Marseille. Vous pouvez sortir avant à Nîmes Ouest sur la 9. Du côté d'Orange, les sorties Orange Sud 22 de la 7 sont fermées dans les deux sens. Vous pouvez sortir à Avignon-le-Ponté 23. Enfin, du côté de la région de Clermont-Ferrand, c'est la bifurcation qui permet de passer de la 71 direction Paris à la 89 direction Bordeaux qui est fermée. Vous sortez après à Combronde, numéro 12.1, et vous reprenez la 71 en direction de Clermont-Ferrand. Et vous savez déjà tout à cette heure-ci. Prochain point trafic, 6h02, 6h03. Après la météo et les infos. Et d'ici là, de la musique, rien que de la musique, Sound of Legend dans 3 minutes, car avant c'est Sweetbox. Bonne route!

Sound of Legend sur le 107.7, tout va vraiment pour le mieux. À cette heure-ci, il n'y a quasiment pas de difficultés, juste une attention particulière pour vous qui circulez du côté de Nice. Une opération de dépannage en cours, vous roulez sur l'autoroute A8, vous êtes en direction de l'Italie, vous avez passé Nice Nord, c'est l'échangeur 54, vous allez vite le voir, en voie de droite, neutralisez un camion en panne au kilomètre 198, écartez-vous bien sur les voies les plus à gauche, pensez à respecter le corridor de sécurité. C'est donc la seule information à prendre en compte à cette heure-ci. Pas mal de zones de travaux qui sont en train de se terminer. Un point évidemment bien complet, bien détaillé sera fait par d'autres copilotes après la météo et les infos. Nous, on va terminer tranquillement cette heure avec la grande Sophie, mais aussi Stevie Wonder. Bonne route.

0: Pour refermer cette heure, restez bien à l'écoute. On reparle du trafic juste après la météo. Et avant, bien sûr, c'est les infos car il est 6h.
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2: Bonjour à toutes et à tous. Des négociations sérieuses ont lieu avec les dirigeants iraniens, a affirmé Donald Trump dans un message hier soir sur son réseau social Truth. Le locataire de la Maison Blanche a dans le même temps assuré qu'il renonçait à une attaque qui devait en principe avoir lieu dans la journée contre l'Iran, décision qu'il a expliquée par une demande de plusieurs pays du Golfe en la matière, ces derniers jugeant qu'un accord est possible avec les autorités iraniennes, toujours d'après le président américain. Il est présenté comme la réponse du gouvernement à la colère du secteur agricole. Le projet de loi d'urgence agricole entame son marathon parlementaire à l'Assemblée nationale dans la journée. Les débats s'annoncent tendus, particulièrement autour des questions du stockage de l'eau, des pesticides ou encore de l'élevage. Dans le même temps, en fin de matinée, un rassemblement du secteur est prévu à Strasbourg après un appel de la FNSEA, le syndicat majoritaire. Objectif, dénoncer le plan d'action sur les engrais présenté par la Commission européenne. 2025 a été une année record concernant le nombre de violations de données. Elles ont connu une hausse de 10% sur un an, a fait savoir la CNIL, la Commission nationale de l'informatique et des libertés, dans son rapport annuel. Un rapport qui précise que la moitié de ces fuites de données sont liées à des piratages qui visent surtout des secteurs comme l'administration publique, la santé et les activités financières et d'assurance. La CNIL a dit vouloir renforcer en 2026 ses contrôles et sanctions. Enfin, pour un mot de sport, hein, Victor Wembanyama de gala et même stratosphérique, 41 points et 24 rebonds pour la coqueluche du basket français au service d'une victoire à l'arraché après deux prolongations. Les San Antonio Spurs l'ont emporté 122 à 115 contre leurs voisins, les Oklahoma City Thunder. Il s'agissait du premier match de la finale de la conférence Ouest dans ses playoffs. Le premier à 4 victoires. 6h02, vous êtes bien sur le 107.7. L'actualité reviendra dans une heure avec Francine Thomas. Très bonne matinée, voici tout de suite la météo.
3: Et un grand classique du genre, soleil au sud, nuages au nord. En région Provence-Alpes-Côte d'Azur, de belles éclaircies dès ce matin avec un mercure qui varie de 1 petit degré du côté de Barcelonnette à 12 pour Saint-Tropez. Cet après-midi, le mercure affichera 18 à Barcelonnette, 18 aussi à Briançon, jusqu'à 23 degrés à Gap. Il fera 23 aussi au Castellet, 24 à Aix-en-Provence, moins chaud à Marseille, 21 degrés, 23 pour Toulon, Saint-Tropez, 20 à Cannes et à Nice pour cet après-midi avec de belles éclaircies.
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3: 6h03, à cette heure-là, généralement, c'est très calme et ça l'est. Hein. Circulation des plus fluides près des grandes villes que vous rejoignez. Uniquement ce poids lourd en panne à vous rappeler dans le contournement de Nice, entre Nice Nord et Nice Est, entre les sorties 54 et 55, kilomètre 198, ça concerne la bande d'arrêt d'urgence et la voie de droite. Placez-vous sur les deux voies les plus à gauche quand vous serez sur place. Le dépanneur est d'ailleurs sur les lieux et puis un obstacle à vous indiquer, information qui me parvient à la seconde, sur l'autoroute A8, pour vous qui quittez l'Italie, qui roulez vers Aix-Marseille, entre Roquebrune-Cap-Martin et La Turbie, il y a un morceau de ciment, un bloc de ciment sur la voie de droite. Il faut vous placer sur les deux voies les plus à gauche, 5 km après Roquebrune-Cap-Martin, 2 avant d'arriver à la hauteur de La Turbie, au kilomètre 210, deux voies pour passer donc dans ce secteur, les deux voies les plus à gauche, et allumez vos warnings pour prévenir les personnes qui se trouve derrière vous de la présence de cet obstacle. Donc, il se situe sur la voie de droite qu'il ne faut pas emprunter.
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3: Je m'appelle Stéphanie Dionnet et je suis enchantée de faire le chemin à vos côtés ce matin avec une très jolie chanson signée Francis Cabrel, des paroles vraiment très jolies, la robe et l'échelle pour débuter cette matinée. Bon mardi matin.

0: Plus, enjoy yourself, 6h11, retour à vos conditions de circulation. Ça se passe bien sur votre trajet, restez attentifs par rapport à cet obstacle. Sur la voie de droite, un morceau de béton sur les voies, sur la voie de droite. Depuis l'autoroute A8, direction Aix-Marseille, entre Roquebrune, Cap-Martin et La Turbie, vous vous écarterez de la voie la plus à droite. Placez-vous sur les deux voies les plus à gauche quand vous arriverez peut-être sur ce secteur. C'est 2 km avant La Turbie, direction donc Aix-Marseille, qu'il faudra vous placer sur les deux voies les plus à gauche. Grand Corps Malade chante à chacun sa bohème et juste après un nouveau point de trafic. À tout de suite.
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2: 6h15, soyez les bienvenus, ça se passe bien sur votre trajet, pas de difficultés à traverser pour l'instant. Deux informations à vous communiquer, tout d'abord un poids lourd en panne qui est en train d'être dépanné entre Nice Nord et Nice Est. Nous sommes là aux portes donc de Nice depuis l'autoroute A8, direction Italie. Vous resterez attentifs et vous vous placerez sur les deux voies les plus à gauche lorsque vous aurez passé Nice Nord, 1 km après, kilomètre 198 pour vous qui roulez vers l'Italie. Et puis l'obstacle dont je vous parlais tout à l'heure, un morceau de béton a été récupéré par le patrouilleur. Ça se passait entre Roquebrune et La Turbie. Donc la circulation s'écoule bien à ce niveau. Rien d'autre à évoquer ensemble pour l'instant. Et même pour vous qui descendez vers la Principauté de Monaco, c'est très calme. Il est encore un peu tôt pour les premières difficultés de ce côté-là. Sachez qu'il y aura des zones de travaux la nuit prochaine sur votre parcours et on y revient juste après Bruno Mars, Treasure.

0: Bruno Mars à l'instant et Treasure, 6h19, retour à vos conditions de circulation. Ça se passe bien sur votre trajet, un véhicule en panne à vous rappeler, le dépanneur est sur place. Laissez bien le corridor de sécurité, nous sommes en un mi-chemin entre Nice Nord et Nice Est, au kilomètre 198. Le poids lourd est en panne sur la bande d'arrêt d'urgence, mais empiète sur la voie de droite. Il vous reste deux voies pour passer, les deux voies les plus à gauche, direction Italie. Depuis l'autoroute A8, juste après Nice Nord.
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0: Il y aura des travaux la nuit prochaine sur les voies de l'autoroute, notamment dans le Var, à partir de 22h ce soir et au plus tard jusqu'à 6h du matin. Sur l'autoroute A50, le tunnel de Toulon sera fermé dans les deux sens de circulation pour des travaux d'entretien. Dans les Bouches-du-Rhône, à partir de 21h ce soir et au plus tard jusqu'à 5h du matin, la sortie Belcoden 33 de l'autoroute A52 sera fermée dans les deux sens de circulation pour des travaux sur le Auvent du péage.
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0: Blondie à l'instant sur Radio Vinci Autoroute. On va se retrouver dans quelques minutes pour reparler de vos conditions de circulation. Les premières difficultés du matin dans la descente vers la Principauté de Monaco. J'y reviens juste après Marie-Sara Can Feel It.
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1: 6h30, on regarde comment ça évolue côté trafic. Un accident d'actualité aux portes d'Antibes et un véhicule en panne dans le contournement de Nice. Pour l'instant, voilà pour ces deux informations, plus quelques difficultés de circulation à traverser. Vous qui circulez sur l'autoroute A8, direction Italie, entre Antibes et Villeneuve-Loubet-Plage, kilomètre 173-175, sur la voie de droite, il y a une voiture accidentée. Placez-vous sur les deux voies les plus à gauche. C'est 4 kilomètres après avoir quitté la plateforme de péage d'Antibes et 3 avant d'arriver au niveau de Villeneuve-Loubet-Plage. Sur l'autoroute A8, direction Italie, il y a un véhicule en panne entre Nice-Nord et Nice-Est. Il s'agit d'un poids lourd sur la voie de droite et la bande d'arrêt d'urgence. Placez-vous sur les deux voies les plus à gauche. Le dépanneur est toujours à ses côtés. Et puis, ça coince dans la descente vers la principauté de Monaco. Pour l'instant, uniquement aux portes de Cap d'Ail, lorsque vous utilisez la sortie 56 Monaco, 5 à 10 minutes d'attente au niveau de Cap d'Ail pour allier la principauté. C'est la première difficulté à traverser en ce moment. Ailleurs, ça se passe bien aux portes de Toulon, d'Aix-en-Provence ou encore pour vous qui quittez Aubagne vers Marseille pour l'instant, mais ça va se charger au fil des prochaines minutes.
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1: Dans quelques instants, c'est à voir votre rendez-vous cinéma juste après Marc Lavoine, rue Fontaine.

0: Marc Lavoine à l'instant, 6h36, retour à vos conditions de circulation, un accident s'est produit entre Antibes et Villeneuve-Loubet-Plage impliquant une voiture sur la voie de droite, c'est 4 km après avoir passé la plateforme de péage d'Antibes. Placez-vous sur les voies les plus à gauche lorsque vous serez peut-être dans ce secteur. C'est à voir votre rendez-vous cinéma. Yvan Mouton est avec Thierry Chaise, rédacteur en chef du magazine Première, pour sa sélection de la semaine.
1: Et on commence par un film espagnol en compétition au Festival de Cannes, signé Rodrigo Sorogoyen. Ça s'appelle El Ser Querido, c'est-à-dire en français L'être aimé, Thierry.
2: Oui, Rodrigo Sorogoyen, c'est celui qui avait réalisé Asbestas, notamment. Mais il n'avait jamais été en compétition à Cannes. Le début de ce film, ça rappelle Valeurs sentimentales de Joachim Trier. C'est l'histoire d'un cinéaste qui est assez éloigné de sa fille depuis des années, fille qui est actrice, et il vient lui proposer de tourner dans son nouveau film. On va suivre le tournage et on va suivre cet homme incarné magistralement par Javier Bardem. Et on va voir ce père et ce metteur en scène, cet homme assez violent dans la manière aussi de conduire son équipe et comment, sur un plateau, en fait, il ne peut plus faire comme ce qu'il faisait avant parce que des voix féminines vont dire « on ne parle pas comme ça ». Et il y a une tension de bout en bout qui est absolument incroyable, et notamment cette relation fille-père, la fille heureuse de retrouver son père, mais qu'elle connaît mal depuis des années, et en même temps assez effrayée de voir l'homme qu'il est, et de se demander c'est quoi mon rapport avec ce père. C'est un film passionnant, vraiment de bout en bout.
1: Et votre deuxième choix, je m'aperçois qu'il était également espagnol, également un film en compétition à Cannes, réalisé par le maître Pedro Almodovar. Il s'agit de Autofiction.
2: Je vous parlais la semaine dernière d'histoires parallèles de Faraday sur comment, en fait, les auteurs prennent la réalité pour la transformer et ce n'est pas sans conséquence. Et bien, comme le titre l'indique, c'est vraiment le cas d'Autofiction. Autofiction, c'est l'histoire d'un cinéaste qui est en panne de création, mais qui dans son entourage, à quelqu'un qui va l'inspirer alors qu'elle va mal, il va en faire l'histoire. Alors, ça ne sera pas un réalisateur, ça sera une réalisatrice, mais en fait, il s'inspire de ça. Et lorsque cette femme va s'apercevoir qu'il lui vole sa vie, ça ne sera pas sans conséquence.
3: Ya sabes cómo es la ficción.
4: Esto no es ficción.
3: Autoficción.
4: Una mierda.
2: C'est sans doute son plus beau film depuis les années 80. Il y a des plans qui sont des tableaux et ça joue remarquablement, comme s'il l'indique, entre la fiction et la réalité.
1: Une sélection 100% ibérique pour cette semaine. Autofiction du plus grand metteur en scène espagnol vivant, Almodovar, et L'être aimé de Sorogoyen, déjà en salle cette semaine, à retrouver également dans le magazine Première et sur première.fr.
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1: Nouvel aperçu de vos conditions de circulation avec un accident d'actualité déjà à cette heure-ci. Il n'est que 6h46. Levez le pied aux portes d'Antibes pour vous qui roulez vers l'Italie. 4 km après avoir passé la plateforme de péage d'Antibes, non plus une voiture mais deux véhicules accidentés, une voiture et un poids lourd. Nous sommes là donc 4 km après la plateforme de péage d'Antibes et 3 avant Villeneuve-Loubet-Plage au kilomètre 164. 15, un secteur où il y a beaucoup de monde et d'ailleurs un bouchon est en formation car vous ne pourrez passer que sur deux voies les plus à gauche. Levez le pied en quittant la plateforme de péage d'Antibes. Ensuite, ce véhicule en panne, toujours direction Italie, un peu plus loin dans le contournement de Nice. Entre Nice Nord et Nice Est, un poids lourd qui est arrêté en panne sur la bande d'arrêt d'urgence et la voie de droite. Le dépanneur est toujours à ses côtés, donc laissez bien le corridor de sécurité. Et puis, je dois aussi vous rappeler que ça coince dans la descente vers la Principauté de Monaco par la sortie 56 Monaco avec 10 minutes, un quart d'heure d'attente maintenant du côté de Cap d'Ail pour passer cette retenue. Ça commence à ralentir aussi à présent entre Aubagne et Marseille pour vous qui quittez Aubagne par l'autoroute A501 plus 5 minutes pour l'instant. Donc, ça se passe plutôt bien sur votre trajet. Ailleurs, si je ne parle pas du secteur dans lequel vous évoluez, c'est que selon nos dernières informations, ça se passe très bien.

Vernis rouge et ça s'appelle La Fille. 6h52, retour à vos conditions de circulation avec un bouchon lié à un accident en cours. Vous qui circulez entre Antibes et Villeneuve-Loubet-Plage, une voiture accidentée et un bouchon de 5 minutes à traverser au préalable. Vous avez passé la plateforme de péage d'Antibes depuis 4 km et vous devrez vous déplacer sur les voies les plus à gauche car la voie de droite est donc fermée parce qu'il y a cet accident à ce niveau, un camion et une voiture accidentés. Levez le pied si vous êtes dans ce secteur, bien sûr. On y reviendra dans le prochain point trafic. Pour l'instant, Aventura, Obsession et tout de suite, Camila Cabello, Bam Bam.

0: Tour à Obsession, 6h59, 7h même. Bonne matinée avec nous. 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
2: Bonjour, les déclarations de Donald Trump. Une fois de plus, dans l'actualité de ce mardi matin, le président américain a annoncé hier soir qu'une nouvelle vaste attaque de l'Iran était prévue aujourd'hui, mais qu'il y a finalement renoncé à la dernière minute ou presque à la demande de plusieurs dirigeants des pays du Golfe. Il laisse une fois de plus une chance aux négociations qui évoluent, selon lui, avec Téhéran de façon très positive. Reste que le détroit d'Ormuz est toujours fermé avec de multiples conséquences et parmi celles-ci, le blocage des engrais utilisés par les agriculteurs européens. Leur prix a flambé de plus de 70% en moyenne. La Commission européenne devrait annoncer aujourd'hui la mise en place d'un plan d'aide pour le secteur d'un montant de plusieurs centaines de millions de dollars. Le retour des incendies dans la région de Los Angeles aux États-Unis. 29 000 personnes ont dû ces dernières heures évacuer leur domicile de Simi Valley. Les flammes ont déjà ravagé plus de 5 km carrés et ça rappelle de tristes souvenirs à la population. Il y a un peu plus d'un an, en janvier 2025, une série de feux dramatiques avait ravagé la région et causé la mort de 440 personnes et la destruction de 16 000 bâtiments et habitations. Il faut 32 jours en moyenne en France pour trouver un rendez-vous auprès d'un dermatologue, 3 jours auprès d'un médecin généraliste. Mais les disparités régionales sont très importantes. Ce sont les résultats de la nouvelle étude d'Octolib, Fondation Jean Jaurès. Pour les cardiologues, comptez 7 jours d'attente pour obtenir un rendez-vous à Paris contre 164 jours dans le Gers. Enfin, la situation se dégrade partout sur le territoire pour consulter les pédiatres ou les psychiatres. Un dernier mot de sport et de basket et la très belle performance cette nuit de Victor Wembanyama. Le français impressionnant a été décisif dans le premier match de la finale de la conférence Ouest en NBA avec 41 points et 24 rebonds. Il a permis à son club des San Antonio Spurs de l'emporter sur le fil 122-115 face au Thunder d'Oklahoma City. Et leur star, Shai Gilgeous-Alexander, élu hier MVP meilleur joueur de la saison. Un titre que convoitait Victor Wembanyama. Il est 7h02. Notre tour de l'actualité de ce mardi 19 mai est à présent terminé. On passe tout de suite à la météo.
0: La météo de cette journée de mardi avec du soleil au sud, des nuages au nord, grand classique. En région Provence-Alpes-Côte d'Azur, le mercure ce matin varie de 1 petit degré en montagne à 12 en bord de mer. Cet après-midi, il fera jusqu'à 18 à Barcelonnette, Briançon, 23 à Gap, 22 à Forcalquier, 23 au Castellet, 24 pour Aix-en-Provence. Un petit 21 à Marseille, 23 à Toulon, 23 aussi à Saint-Tropez. Il fera 20 sur les plages de Nice ou encore sur la Croisette à Cannes.
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0: Première partie du 7-9, soyez les bienvenus pour la musique. Étienne Dao et Dany vont s'installer avec Comme un boomerang.
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0: Un accident d'actualité, une difficulté à traverser, voilà le menu de ce nouveau point trafic, soyez les bienvenus. L'accident s'est produit après la plateforme de péage d'Antibes avec 10 bonnes minutes pour passer le bouchon lié à cela. 4 km donc après avoir passé la plateforme de péage, direction Italie. Vous verrez ce poids lourd et cette voiture accidentée sur la voie de droite. Placez-vous sur les deux voies les plus à gauche en quittant le bouchon et quand vous arriverez au niveau de cet accident, arrivez vraiment très très lentement et aborder le secteur avec beaucoup de précautions. Je compte sur vous. Si vous roulez sur l'autoroute A8, toujours direction Italie, un petit peu plus loin dans le contournement de Nice, entre Nice Nord et Nice Est, un poids lourd est tombé en panne sur la voie de droite et la bande d'arrêt d'urgence. Placez-vous sur les deux voies les plus à gauche quand vous serez sur place. Et puis les premières difficultés du matin, elles se concentrent vers la principauté de Monaco avec 15 à 20 minutes pour passer Cap d'Ail depuis la sortie 56 Monaco. Ailleurs, les autres accès à Monaco sont fluides. Et puis entre Aubagne et Marseille, ça coince au niveau de l'A501 pour vous insérer ensuite sur l'A50 en quittant Aubagne donc plus 10 bonnes minutes pour passer ce secteur. Pour l'instant, ce sont les deux premières difficultés du matin.
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0: Priorité à votre sécurité, vous circulez sur la 50 direction Toulon. Au niveau de la plateforme de péage de Bandol, une voiture est en difficulté. Levez le pied si vous êtes dans ce secteur. Et puis je vous rappelle un accident d'actualité avec un bouchon d'un bon quart d'heure à traverser avant d'arriver au niveau de cet accident. C'est pour vous qui quittez la plateforme de péage d'Antibes et qui roulerez en direction de l'Italie, puisque les véhicules accidentés se situent 2 km avant Villeneuve-Loubet-Plage. Il y a une voiture et un poids lourd qui occupent la voie la plus à droite. Une voie en moins pour passer à cette heure-ci. Cela provoque déjà une difficulté à traverser assez longue. Bon courage à vous.
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priorité à votre sécurité. Vous circulez sur l'autoroute A8 direction Aix et Marseille entre le Muy-Saint-Tropez et la jonction des autoroutes A8 à 57. Il y a un poids lourd qui est en panne. Si vous faites la pause sur l'aire Provence-Verdon dans la voie qui vous permet de vous arrêter sur cette aire, c'est la voie de décélération comme on l'appelle, eh bien dans cette voie-là, il y a ce poids lourd qui va gêner votre passage pour faire la pause. Donc vraiment rester vigilant à ce niveau. Et puis une longue difficulté à traverser qui englobe maintenant la plateforme de péage d'Antibes direction Italie, et c'est lié à un accident en cours entre un poids lourd et une voiture, 4 km après la plateforme de péage. Mais voyez, le bouchon remonte jusqu'à la plateforme et inclut toute cette plateforme. Lorsque vous arrivez dans ce secteur, il va falloir vous armer de beaucoup de patience. Ce matin, pour la musique, c'est Alisha Attic sur Radio Vinci Autoroute et ça s'appelle I Feel.

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1: On regarde une nouvelle fois comment ça évolue côté trafic, un accident d'actualité et beaucoup d'autres informations à vous donner. Tout d'abord, cet accident est à vous signaler après la plateforme de péage d'Antibes, mais auparavant, il faudra passer une longue difficulté pour vous qui abordez ce secteur, au moins 20-25 minutes de bouchon, et c'est pour vous qui quittez cette plateforme de péage et qui même arrivez au niveau de cette plateforme de péage depuis l'autoroute A8 direction Italie. Puis ensuite, vous verrez cet accident qui s'est produit au niveau de la plateforme, après la plateforme de péage d'Antibes et avant Villeneuve-Loubet-Plage, au kilomètre 175 pour vous repérer quand vous serez dans le bouchon. Une voiture et un camion accidentés, donc après cette plateforme de péage. Bon courage à vous, je pense à vous qui êtes dans cette difficulté et en attente. Et parfois, vous serez complètement à l'arrêt. Donc, restez bien à vous. Je pense à vous qui êtes dans cette difficulté et en attente. Et parfois, vous serez complètement à l'arrêt. Donc, restez bien à l'intérieur de.

sur les voies de l'autoroute A8, mais cette fois-ci direction Aix-Marseille, entre le Muy-Saint-Tropez et la jonction des autoroutes A8 à 57, kilomètre 107, un poids lourd est arrêté. Et puis sur les voies de l'A50, c'est l'axe Marseille-Toulon, direction Toulon, au niveau de la plateforme de péage de Bandol, vous allez voir cette voiture en difficulté. Donc, levez le pied si vous êtes à ce niveau. Voilà pour vos conditions de circulation. Et puis, les bouchons du matin qui commencent à apparaître sur mes retours vidéo. C'est vrai entre Aubagne et Marseille. 10 bonnes minutes, un quart d'heure pour quitter Aubagne et vous insérer sur l'A50 direction la cité phocéenne. C'est vrai à l'est de Toulon à présent avec des difficultés qui débutent dès Solliès. Et il faut compter 10 minutes, un quart d'heure pour passer ce bouchon direction le cœur de Toulon. Et puis si vous descendez vers la principauté de Monaco, un bon quart d'heure pour passer la difficulté au niveau de Cap d'Aille. Par la Turbie désormais 10 minutes, par Monaco Est pour l'instant ça se passe bien, ainsi que par Roquebrune Cap Martin. Je vous rappelle aussi bien sûr cette difficulté qui englobe la plateforme de péage d'Antibes. Et côté temps de parcours, c'est maintenant 30 minutes pour passer le bouchon dans ce secteur direction Italie. Bon courage à vous qui êtes dans le secteur d'Antibes. Comme chaque année, notre partenaire, l'Automobile Magazine, vient de sortir son hors-série « Toutes les voitures du monde », une édition 2026-2027 qui compile 3000 modèles et qui permet surtout de comprendre les grandes évolutions du marché automobile. Domination des SUV, montée en puissance de l'électrique, arrivée de nouveaux constructeurs et de nouvelles technologies. Vous en saurez plus juste après Elena.

0: Elena Capuche, 7h24, retour à vos conditions de circulation. Deux accidents d'actualité aux portes d'Antibes. C'est long à traverser, plus d'une demi-heure pour passer le bouchon lié à cet accident, car un peu plus loin, 4 km après la plateforme de péage d'Antibes, direction Italie, un accident impliquant deux véhicules s'est produit sur la voie de droite et une voie de passage en moins à cette heure-ci. Cela provoque cette grosse congestion bien longue à traverser, je pense à vous, qui êtes dans cette difficulté. Un autre accident est d'actualité bien avant, dans le secteur du Canet des Morts, avant le Muy Saint-Tropez, avec un poids lourd accidenté qui ne gêne pas le trafic. Ça se passe sur une aire, l'insertion, hein, pour vous qui vous comptez vous insérer, faire la pause sur l'aire de Vidauban Sud. Donc, levez le pied si vous comptez y faire la pause. Le Magoto maintenant, et on retrouve Sébastien Datte en compagnie du rédacteur en chef adjoint de l'Automobile Magazine.
1: Pierre Lefebvre, bonjour.
2: Bonjour Sébastien.
1: Cette semaine, hors série à l'honneur sur le 107.7 avec toutes les voitures du monde, la dernière bible de l'Automobile Magazine. Le marché français, le marché européen, le marché mondial, les nouveautés, les concept cars, bref, il y a tout.
2: Dans l'édition de cette année, vous allez découvrir pas mal de nouveaux constructeurs, notamment chinois bien sûr, mais pas que d'ailleurs, puisqu'on a notamment aussi un nouvel acteur coréen qui arrive en France qui s'appelle Genesis. Mm-hmm. Et puis ça vous permet aussi de découvrir que en termes de silhouette,
1: les SUV,
2: voilà, il y a beaucoup de SUV, peut-être moins de variété, il y avait davantage de cabriolets et de coupés avant, mais vous savez, l'automobile c'est ainsi, hein, depuis plus d'un siècle, et finalement toutes les voitures du monde, ce petit focus annuel alterne entre raison, passion, nouvelles technologies aussi, nouveaux acteurs, parfois aussi qui sont des tout petits poussets. Je pense notamment à l'un des modèles qui est présent sur la couverture de ce nouveau numéro, qui est une Donkervoort.
1: Alors une Donkervoort, ah, c'est le sport. Là. Voilà, on la verra pas à tous les coins de rue.
2: C'est un constructeur néerlandais. Ce sont des fous furieux qui font des voitures extrêmement légères, extrêmement puissantes, et leur dernière création, qui est la P24 RS, est une voiture totalement démoniaque. Je vous avoue que je rêve de pouvoir l'essayer, peut-être dans quelques moi, on verra bien.
1: Au-delà de ces 3000 véhicules qu'on peut découvrir, on peut aussi faire un petit peu son marché parce qu'on peut comparer les données, les prix, etc.
2: Oui, exactement. En fait, hein, dans toutes les voitures du monde, hein, on accompagne aussi chaque présentation de véhicules, de données techniques, les dimensions, bien entendu, mais pas que, la gamme de motorisation, les niveaux de puissance, etc. Donc, ça vous permet de vous y retrouver. Puis surtout, nous, ça nous permet parfois de tirer la langue pour la simple et bonne raison, c'est que il y a énormément d'évolutions techniques et c'est très très très rapide, notamment sur les électriques où une voiture parfois qui était toute neuve il y a 6-8 mois, et ben elle peut avoir changé parce que le moteur peut avoir pris un petit peu de puissance ou la batterie carrément avoir changé.
1: La Bible, le hors-série 2026-2027, toutes les voitures du monde, le hors-série de l'Automobile Magazine, c'est à découvrir et actuellement en kiosque. Merci beaucoup et à très bientôt, Pierre Lefebvre.
2: Merci Sébastien, à bientôt.
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1: Il y a de longues difficultés à traverser, elles sont associées à des accidents, il va falloir vraiment beaucoup de patience. Et si vous m'écoutez, depuis votre domicile, évitez le secteur d'Antibes pour l'instant direction Italie. C'est très compliqué, très congestionné, un bouchon qui remonte presque jusqu'à Mougins-Cannes direction Italie, puisque un accident s'est produit 4 km après la plateforme de péage d'Antibes. Deux véhicules impliqués, une voie en moins pour passer, mais à cette heure-ci, c'est vraiment très congestionné et c'est 50 minutes maintenant qu'il faut prévoir pour passer le bouchon et arriver au niveau de cet accident. Vous vous placerez sur les voies les plus à gauche quand vous arriverez à proximité de l'accident qui s'est produit juste avant Villeneuve-Loubet, et donc beaucoup d'attentes, et le bouchon englobe bien sûr la plateforme de péage d'Antibes. Je pense à vous, hein, dans cette difficulté, parfois de longues minutes à l'arrêt. Restez bien à l'intérieur de votre véhicule pour plus de sécurité dans ce secteur, avec circulation qui peut reprendre à tout moment devant vous. Donc vraiment restez vigilant dans ce secteur et très patient. Si vous circulez aux portes du Canet des Morts, un autre accident est à rappeler. Nous sommes là toujours direction Italie, mais bien avant, entre le Canet des Morts et le Muy Saint-Tropez. Ça concerne cette aire de Vidauban Sud, et c'est quand vous pouvez reprendre de la vitesse pour vous réinsérer sur l'autoroute après avoir fait une pause. Et dans ce secteur, il y a un poids lourd accidenté. Donc cela va gêner votre passage. Vous abordez ce secteur avec beaucoup de précautions. Nous sommes là entre la jonction A8 A57 et le Muy Saint-Tropez sur l'aire de Vidauban Sud, kilomètre 106. Un véhicule est tombé en panne sur l'autoroute A8, direction Aix-Marseille, entre le Muy et la jonction des autoroutes A8 à 57, kilomètre 107, là aussi, secteur du Canet des Morts. Un accident encore à noter, nouvelle information qui me parvient. Pour vous qui circulez à l'est de Toulon, un secteur très fréquenté le matin, et lorsque vous serez aux portes de Lavalette et avant Saint-Jean-du-Var, depuis l'autoroute A57, pour vous qui roulez vers Toulon, eh bien, il y a cet accident impliquant une moto et une voiture sur la voie de gauche. Placez-vous sur les deux voies les plus à droite, kilomètre zéro. Nous sommes là 2 kilomètres après Lavalette Centre et juste avant Saint-Jean-du-Var, entre les sorties 3 et 2, levez le pied donc à ce niveau et placez-vous sur les voies de droite. Forcément, un bouchon lié à cela dans ce secteur. D'ailleurs, ça coince, hein, un petit peu avant, au niveau de Solliès, un bon quart d'heure pour passer la difficulté. Puis ensuite, aux portes, forcément, de Lavalette, ça va coincer et le bouchon va prendre de l'ampleur à l'est de la ville. À l'ouest de Toulon, puisque nous sommes dans ce secteur, ça se passe plutôt bien. Entre Aubagne et Marseille, pas mal de monde pour vous qui abordez ce secteur depuis tôt ce matin. Et maintenant, c'est quasiment toute cette portion de la 50 qui est chargée, avec un bon quart d'heure de plus que d'habitude pour faire ce trajet. Aux portes d'Aix-en-Provence, pour l'instant, ça se passe plutôt bien. Alors, on passe dans les Alpes-Maritimes où donc il y a un bouchon qui remonte presque jusqu'à Mougins depuis l'autoroute A8 direction Italie. 50 minutes pour le traverser car tout au bout, il y a un accident avant Villeneuve-Loubet plage. Ensuite, ça sera fluide jusqu'à Nice. Si vous abordez la promenade des Anglais et que vous quittez donc l'autoroute, ça se passera bien, et par la voie Matisse aussi. On revient sur l'autoroute entre Nice et Monaco. La circulation est fluide dans les deux sens. Et ensuite, dans la descente vers la Principauté de Monaco, un bouchon qui prend de l'ampleur. Une demi-heure pour passer Cap d'Ail depuis la sortie 56 Monaco par la Turbie, plus un bon quart d'heure par Monaco-Est, un quart d'heure aussi maintenant, ainsi que par Roquebrune-Cap-Martin. Bon courage à vous.
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1: Le 7-9 se poursuit. Il y aura des travaux la nuit prochaine sur les voies de l'autoroute. Je vous en dis plus juste après ce titre, Maldon.

0: Un secteur à éviter si vous m'écoutez depuis votre domicile, c'est celui qui est compris entre Mougins-Cannes et Villeneuve-Loubet. Un accident s'est produit avant Villeneuve-Loubet plage sur l'autoroute A8 direction Italie, provoque une difficulté de 50 minutes à traverser. 50 minutes au moins, c'est une estimation du temps de parcours que vous allez devoir passer, donc ce temps dans cette difficulté. Si vous le pouvez, reportez vos déplacements vers Villeneuve-Loubet, Nice, pour le moment, direction Italie. Je pense à vous dans cette difficulté, car ça englobe la plateforme de péage d'Antibes, bien sûr, puisque le bouchon remonte pratiquement jusqu'à Mougins-Cannes. Deuxième accident d'actualité, je dois vous rappeler, à l'est de Toulon, avec une longue difficulté aussi à traverser, puisque vous arrivez dans ce secteur depuis l'est. Le bouchon a commencé au niveau de Solliès et s'étire jusqu'au centre-ville de Toulon et aux portes de la Valette Centre. Donc cet accident sur la voie de gauche, une voie en moins pour passer à cette heure-ci là aussi, et deux voies seulement, c'est ce qu'il vous reste. Et bien cela va créer cette difficulté qui va prendre certainement de l'ampleur à l'est de la ville de Toulon par l'autoroute A57. Troisième accident d'actualité, nous sommes là au niveau du Canet des Morts depuis la jonction A8 à 57 et avant le Muy Saint-Tropez au kilomètre 106. Levez le pied dans ce secteur également.
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0: Vous qui circulez dans le Var, qui circulerez cette nuit entre 22h ce soir et au plus tard jusqu'à 6h du matin sur l'autoroute A50, sachez que le tunnel de Toulon sera fermé dans les deux sens de circulation pour des travaux d'entretien. Et puis dans la région de Belcodène, sur ce secteur des Bouches-du-Rhône, à partir de 21h ce soir et au plus tard jusqu'à 5h du matin, cette sortie Belcodène 33 de l'autoroute A52 sera fermée dans les deux sens de circulation pour des travaux sur le Auvent du péage.
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0: Il est compliqué ce matin de circuler dans les Alpes-Maritimes direction Italie puisque c'est très congestionné. C'est lié à un accident qui s'est produit après la plateforme de péage d'Antibes et il y a une voie de passage en moins devant vous sur votre trajet si vous vous dirigez par exemple vers Nice ou vers Monaco. Et donc un long temps de parcours pour passer le bouchon, 50 minutes au moins pour traverser la difficulté qui commence quasiment au niveau maintenant de Mougins-Cannes et qui s'étire un petit peu avant Villeneuve-Loubet-Plage. C'est là que s'est produit cet accident. Deux véhicules impliqués. Alors sachez que la voiture a été évacuée. Il reste le poids lourd à évacuer et la voie de droite est toujours neutralisée. Donc une voie en moins pour passer à cette heure-ci. Cela provoque cette longue difficulté à traverser. Aux portes de Toulon aussi, un autre accident qui provoque des difficultés pour circuler. Une voie là aussi en moins. Cette fois-ci, c'est la voie de gauche. Il vous reste deux voies pour passer, les deux voies les plus à droite. C'est un accident qui s'est produit entre Lavalette Centre et Saint-Jean-du-Var, direction Toulon, par l'autoroute A57. Nous sommes là à l'est de la ville. Un deux roues et une voiture accidentées dans ce secteur et donc un bouchon qui s'ensuit. Évidemment, il va falloir rester extrêmement patient à l'est de Toulon, d'autant plus que le bouchon débute au niveau de Pugéville et s'étire jusqu'au centre-ville de Toulon, quasiment sans discontinuer. Donc évidemment, beaucoup d'attentes aussi. Je dois vous rappeler un troisième accident. Il ne gêne pas l'écoulement du trafic, mais il va falloir rester attentif. Vous qui circulez sur l'A8, direction Italie, entre la jonction A8 à 57 et le Muy-Saint-Tropez, il s'est produit dans la voie qui vous permet de reprendre de la vitesse en quittant l'aire de repos de Vidauban Sud et dans cette bretelle d'accélération qui vous permet de vous réinsérer sur l'autoroute. Eh bien, un poids lourd est accidenté à ce niveau, donc restez attentif dans ce secteur. Voilà pour vos conditions de circulation. Et puis, il y a bien sûr les bouchons du matin que je vais évoquer maintenant. Dans la descente vers la Principauté de Monaco, 35 à 40 minutes pour passer Cap d'Aille. Depuis la sortie Monaco 56, ça se passe bien par la Turbie, par Monaco Est plus 5 minutes et par Roquebrune-Cap-Martin plus 5 minutes. Ensuite, il y aura le secteur compris entre Aubagne et Marseille, plus un bon quart d'heure. Aux portes d'Aix-en-Provence, par l'autoroute A8, ça commence à ralentir au niveau d'Aix-Pont de l'Arc, plus 5 à 10 minutes pour passer la difficulté. Et puis au nord d'Aix-en-Provence, plus 5 minutes pour passer et vous insérer sur la nationale 296. Pour faire le trajet Aix-Marseille, c'est 35-40 minutes. C'est classique. À cette heure-ci, vous savez d'ores et déjà tout. Bon courage dans toutes les difficultés que je viens d'évoquer.

0: Claudio Capeo, qu'est-ce qu'il me restera? 7h50, retour à vos conditions de circulation, une heure pour passer le bouchon lié à un accident. Alors l'accident est terminé, mais la voie de droite aux portes d'Antibes est toujours neutralisée car du produit s'est répandu sur la chaussée, de l'absorbant a été répandu sur cette voie pour donc absorber ce produit glissant. Et donc, pour le moment, vous ne pouvez toujours pas emprunter la voie de droite entre Antibes et Villeneuve-Loubet-Plage, ce qui provoque cette difficulté qui prend vraiment de l'ampleur. Une heure pour passer le bouchon direction Italie, je pense à vous dans ce secteur. Et puis pour vous qui circulez aussi aux portes de Toulon à l'est de la ville, un bouchon qui s'étire sur plusieurs kilomètres, c'est lié à un accident aux portes de Lavalette Centre. Deux véhicules accidentés sur la voie de gauche. Placez-vous lorsque vous arriverez au niveau de cet accident sur les voies les plus à droite et bon courage aussi dans le bouchon lié à cela. Place au Mobilimag. Comme promis, on parle de la 10e édition des journées de la sécurité routière au travail. Charles Dodon est en compagnie de la déléguée interministérielle à la sécurité routière.
1: Bonjour Estelle Bally.
2: Bonjour.
1: Chaque année, les accidents survenus sur la route du travail, depuis le domicile ou pour aller à un rendez-vous professionnel, constituent la première cause de mortalité au travail. On a pourtant l'impression que ce risque routier est sous-estimé.
2: C'est possible. En tout cas, ce qui est important, c'est de faire prendre conscience de l'ampleur de ce risque routier, puisqu'il représente quand même 549 personnes qui sont tuées chaque année à l'occasion d'un déplacement lié au travail. C'est 17% de la mortalité routière et c'est également un coût important pour la société, puisque les accidents de la route dans le cadre des déplacements professionnels représentent 5 millions de journées de congés maladie par an et un coût direct estimé à 725 millions d'euros. Donc c'est un point important sur lequel la sécurité routière se positionne depuis de nombreuses années et qui nécessite une prise de conscience.
1: Et c'est justement l'un des enjeux de cette opération.
2: Oui, c'est l'un des enjeux des journées de la sécurité routière au travail. D'abord, il faut rappeler que selon le code du travail, l'employeur a l'obligation de veiller à la sécurité de ses employés. Et donc, il doit évaluer et répertorier les risques professionnels, dont le risque routier en particulier. Et donc, l'idée de ces journées de la sécurité routière au travail, c'est évidemment d'abord d'attirer l'attention sur la spécificité de ce risque et son ampleur. Et ensuite, d'aider l'employeur dans ce rôle, de lui fournir des clés, de lui fournir des outils, de manière à ce qu'il se sente moins seul face à cette obligation qui pèse sur lui.
1: Et justement, la sécurité routière met à disposition des entreprises tout un tas d'outils. Quels sont-ils ?
2: Alors, on a des outils pédagogiques, pratiques, qui sont mis à disposition, tels que des kits de communication, des vidéos, des quiz interactifs, des modules comme le module « Je repasse le code », des podcasts, des supports d'animation. On a aussi des ateliers pédagogiques qui aident à comprendre la mécanique d'un accident. Ça permet aussi de rencontrer un employeur, de rencontrer d'autres employeurs qui peuvent aussi avoir mis en place de bonnes pratiques au sein de leurs entreprises.
1: Les journées de la sécurité routière au travail sont organisées jusqu'au vendredi 22 mai et on peut retrouver sur le site internet de la sécurité routière tous les outils et les modules mis à disposition des entreprises. Merci Estelle Bally.
2: Merci beaucoup.
0: Et merci à tous les deux pour la musique. C'est le retour d'Abba.

priorité à votre sécurité. Vous roulez sur l'A50 direction Toulon au niveau de la plateforme de péage de Bandol. Juste après la barrière de péage, il y a un véhicule en panne. Il s'agit d'une voiture. Je pense à vous dans les difficultés liées notamment à des accidents qui se sont produits pour le premier aux portes de Villeneuve-Loubet et pour le second aux portes du Canet des Morts qui génère de longues difficultés à traverser. C'est beaucoup plus long d'ailleurs dans les Alpes-Maritimes puisque le bouchon remonte presque jusqu'à Mandelieu maintenant. Plus d'1h10 pour le traverser. Donc si vous le pouvez, si vous m'écoutez en amont depuis votre domicile, eh bien ne venez pas dans ce secteur car c'est vraiment très chargé, très compliqué, très congestionné. On aura l'occasion d'y revenir en détail juste après Kinvé. Regarde-moi. Regarde.

0: à l'instant, regarde-moi et patience, hein, notamment entre Mandelieu et Villeneuve-Loubet, direction Italie. Une longue difficulté, une longue congestion à passer liée à un accident qui s'est produit au niveau de Villeneuve-Loubet. Et donc, en conséquence, plus d'une heure dix d'attente. Bon courage à vous, Radio Vinci Autoroute, il est 8h.
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2: La loi d'urgence agricole à la une de l'actualité de ce mardi. Les députés débutent aujourd'hui l'examen de ce texte censé répondre à la colère des professionnels du secteur et les débats s'annoncent houleux. Des élus de gauche et les écologistes ainsi que des associations de protection de l'environnement et la Confédération paysanne dénoncent de graves reculs et la volonté de favoriser l'agriculture intensive. Plusieurs mesures sont particulièrement décriées comme le fait de faciliter les stockages de l'eau pendant l'hiver ou de rendre plus simples les agrandissements d'exploitations agricoles. Près de 16 500 étrangers ont été enfermés en métropole dans des centres de rétention administrative l'année dernière. Et c'est une donnée presque stable par rapport à 2024 selon le bilan annuel des associations intervenant dans ces lieux. Dans 60% des cas, ces personnes sont libérées sans être expulsées. Mais la durée moyenne de détention augmente un peu plus de 33 jours en 2025, compte près de 17 en 2020. Et plus de 2000 personnes ont été enfermées l'année dernière jusqu'à 90 jours, ce qui constitue la durée maximale légale de détention. Donald Trump projeté aujourd'hui de lancer une grande offensive contre l'Iran. Le président américain l'a dévoilé hier tout en expliquant qu'il y a renoncé à la demande de plusieurs dirigeants des pays du Golfe. Il dit laisser une dernière chance aux négociations avec Téhéran qui évolue selon lui de façon très positive. Le régime iranien dit de son côté avoir le doigt sur la gâchette pour répondre à toute attaque. On passe au sport et au basket et le face-à-face était très attendu. Celui entre Victor Wembanyama et Shai Gilgeous-Alexander élu MVP, meilleur joueur de NBA au détriment du français. Les deux joueurs avaient rendez-vous cette nuit pour le premier match de la finale de la conférence Ouest, match dantesque qui a tourné à l'avantage des Spurs après deux prolongations. Et Wemby a signé une performance exceptionnelle avec 41 points et 24 rebonds. Prochaine rencontre dans la nuit de mercredi à jeudi. Enfin, il y a 50 ans tout juste avait lieu le tout premier tirage du loto le 19 mai 1976 avec à l'époque un succès mitigé. Aujourd'hui, 5 millions de personnes en moyenne jouent à chaque tirage et plus de 700 chanceux sont devenus millionnaires grâce au loto. Qu'est-ce que vous feriez si vous décrochiez, vous, le jackpot? Je vous laisse méditer sur les prochains kilomètres. Pour l'instant, à 8h02, on passe tout de suite à la météo.
0: Grand classique du genre, des nuages au nord, du soleil au sud et le soleil s'est réfugié plus précisément sur la région Provence-Alpes-Côte d'Azur avec des températures fraîches ce matin, un petit degré en montagne et 12 seulement en bord de mer. Mais cet après-midi, ça va remonter jusqu'à 18 degrés à Barcelonnette, à Briançon et même 23 du côté de Gap, 23 aussi au Castellet, jusqu'à 24, ça sera la meilleure note, à Aix-en-Provence, il fera 21 à Marseille aujourd'hui, 23 à Toulon et Saint-Tropez, 20 degrés pour Nice ou encore sur le Festival de Cannes.
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0: Deuxième partie du 7-9, déjà pour la musique, Liza Stansfield se prépare.
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0: Tout est fini dans le secteur de Villeneuve-Loubet, là où se forme et s'est formée la plus longue congestion ce matin. Je reviendrai sur d'autres accidents en cours. L'accident donc aux portes de Villeneuve-Loubet plage est terminé. Le produit absorbant a fait son effet et toutes les voies ont été rendues à la circulation, me dit-on, il y a quelques secondes. Mais évidemment, vous qui êtes en queue de bouchon, vous n'en ressentirez pas les effets avant un petit moment. Mais sachez que devant vous, ça va circuler. Donc dès que vous pourrez reprendre de la vitesse, faites-le avec beaucoup de précautions pour éviter un nouvel accident dans un secteur très fréquenté où vous êtes extrêmement nombreux. Et puis le bouchon, sachez-le, remonte quasiment jusqu'à Mandelieu. 1h10 pour le traverser. Alors c'est un temps de parcours qui va évoluer favorablement, bien sûr. Mais vous qui êtes en queue de bouchon, encore une fois, ça va être long pour se résorber. Donc forcément, ça prendra du temps et il va falloir encore patienter de très longues minutes. Si vous m'écoutez, écoutez encore une fois depuis votre domicile, évitez ce secteur compris entre Mandelieu et Villeneuve-Loubet pour le moment encore, direction Italie. Ceci étant dit, un autre accident s'est produit aux portes du secteur du Canet des Morts sur l'autoroute A8 et on me signale qu'il est terminé cet accident. Ça y est, fin de cet accident qui s'était produit dans ce secteur du Canet des Morts un peu avant le Muy Saint-Tropez direction Italie. Je voulais aussi revenir sur un autre accident qui se situait à l'est de Toulon depuis l'autoroute A57 aux portes de Lavalette. On me signale que ça y est, les véhicules impliqués, à savoir un deux roues et une voiture, ont été évacués. Toutes les voies ont été rendues à la circulation, c'est-à-dire trois. Et donc, le bouchon qui s'est formé à l'est de la ville de Toulon s'est résorbé. Aussi, une difficulté quand même beaucoup plus en amont, c'est pour vous qui arrivez depuis Pugéville et jusqu'à Cuers, une demi-heure de bouchon, c'est plus, hein, beaucoup plus que d'habitude. Vous qui arrivez donc par l'est depuis peut-être Nice, vous vous êtes inséré sur la 57 et là, dès Cuers, il y aura, et même dès Pugé, pardon, il y aura ce bouchon à traverser direction le cœur de ville de Toulon. À l'ouest de la ville, des bouchons aussi à noter par l'autoroute A50 et 10 bonnes minutes, un quart d'heure pour passer au niveau du tunnel qui avait été non pas fermé, mais la voie de droite avait été fermée. Elle a été rendue donc à nouveau à la circulation. Ça devrait aussi aller mieux de ce côté-là. Entre Aubagne et Marseille, vous êtes bien nombreux. Il faut ajouter un bon quart d'heure, 20 minutes à un temps de parcours classique. Et maintenant, les accès à Aix-en-Provence sont saturés par l'autoroute A8, plus un bon quart d'heure pour passer Aix-Pont de l'Arc et par le nord d'Aix-en-Provence aussi pour vous qui arrivez des Alpes par l'autoroute A51, ajoutez 10 bonnes minutes aussi à un temps de parcours classique pour passer les bouchons du matin. Entre Aix-en-Provence et Marseille, vous ajouterez 10 bonnes minutes aussi à un temps de parcours classique. Et puis si vous descendez vers la principauté de Monaco, sachez que c'est saturé surtout par la sortie 56 Monaco avec 35 à 40 minutes pour passer Cap d'Aille. Et puis pour vous aussi qui arrivez d'Italie par Roquebrune-Cap-Martin, plus 10 bonnes minutes, un quart d'heure. Bon courage.
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priorité à votre sécurité. Vous roulez sur l'autoroute A8 direction Aix-Marseille entre Mandelieu-Est, Cannes-la-Bocca et Mandelieu-Centre. Sur ce secteur, au kilomètre 158, il y a un obstacle. Levez le pied.

0: Liza Stansfield, à l'instant 8h10, retour à vos conditions de circulation avec plus d'une heure et quart de temps de parcours suite à un bouchon et à un accident qui s'était produit au niveau de Villeneuve-Loubet-Plage. L'accident est terminé, toutes les voies ont été rendues il y a quelques minutes, mais évidemment, le bouchon va prendre du temps à se résorber. C'est tout à fait logique puisque depuis plus d'une heure, eh bien, il s'est formé et donc remonte jusqu'à Mandelieu-Centre. Donc c'est un secteur à éviter, direction Italie. Depuis Mandelieu jusqu'à Villeneuve-Loubet. Pour le moment, faites une pause si vous le pouvez ou reportez vos déplacements de quelques minutes encore.
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1: On regarde comment ça évolue côté trafic. Il est 8h15. Un accident terminé, mais qui provoque de longues difficultés toujours et une longue attente pour vous qui circulez dans le secteur compris entre Mandelieu et Nice. Et puis d'autres informations à vous communiquer. Je reviens sur cette information que je vous donnais, la fin d'un accident, mais toujours un long bouchon à traverser qui débute dès Mandelieu quasiment et qui s'étire jusqu'à Villeneuve. Loubet. Difficulté d'une heure à traverser encore direction Italie, donc ça reste très très compliqué pour vous qui vous dirigez vers Nice. Si vous le pouvez, reportez vos déplacements dans ce secteur. Je dois vous rappeler d'autres informations à prendre en compte puisqu'il y a des bouchons où que vous circuliez maintenant, ils sont bel et bien implantés. On va regarder ce qui se passe aux portes d'Aix-en-Provence tout d'abord. Depuis l'autoroute A8 direction Salon-Lyon pour passer Pont de l'Arc, vous comptez un bon quart d'heure de plus. C'est la même chose au nord d'Aix-en-Provence par l'autoroute A51 pour vous insérer depuis Aix-les-Platanes sur la nationale 296. Vous quittez Aix vers Marseille, trois quarts d'heure seront nécessaires. Entre Aubagne et Marseille, une demi-heure pour faire le trajet car vous êtes très nombreux. Aux portes de Toulon, à l'est comme à l'ouest, un bon quart d'heure de patience. Il y a eu à l'est notamment de la ville un accident qui a généré une difficulté aux portes de Lavalette. On quitte ce secteur donc pour circuler vers la Côte d'Azur. Je vous ai indiqué qu'entre Mandelieu et Nice, c'était compliqué. Il fallait au moins passer une heure dans les bouchons liés à un accident terminé depuis plusieurs minutes maintenant. Entre Nice et Monaco, pas de difficulté à traverser dans les deux sens. Mais quand vous emprunterez la sortie Monaco 56, il faudra compter une demi-heure au moins pour passer Cap d'Ail et rejoindre ainsi la principauté de Monaco. Aux portes de la Turbie, plus 5 minutes. Par Monaco Est, un bon quart d'heure, 20 minutes. Et c'est la même chose par Roquebrune, Cap-Martin. J'ajoute à tout cela un obstacle depuis Mandelieu, mais depuis l'autoroute A8, direction Aix-Marseille, entre Mandelieu Est et Mandelieu Centre. Obstacle donc dans ce secteur. Levez le pied.
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0: Retour bref à vos conditions de circulation pour vous rappeler cette longue difficulté à traverser, encore 50 minutes pour passer le bouchon compris entre Mandelieu et Villeneuve-Loubet direction Italie. C'est lié à un accident terminé mais dont vous vivez encore les conséquences. C'est très chargé. Augmentez vos distances de sécurité dans le bouchon afin d'éviter tout accrochage ou accident à nouveau dans ce secteur extrêmement chargé. Ailleurs, les bouchons du matin, j'y reviendrai dans le prochain point trafic.
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0: Avec l'humoriste, acteur, metteur en scène et chanteur François Morel. Il est au micro d'Yvan Mouton.
2: Bonjour François Morel.
3: Bonjour.
2: On est très content de vous recevoir parce qu'avec vous, il y a toujours des surprises. Une pièce de théâtre, un livre, un concert. Aujourd'hui, on va parler d'un album qui vient de sortir qui s'intitule « Mon cœur est à la rue ». J'en passe 20 secondes pour qu'on voit un peu

0: François Morel, on est sur de la chanson française fin du 19e siècle, 1880-1890, qui est un genre bien particulier, bien codifié.
1: Oui, en fait, d'abord, le disque est né d'un spectacle. C'est un spectacle qui nous a été commandé par le musée d'Orsay. Je crois qu'avec Antoine Salaire, avec qui on a vraiment fait le spectacle, on aime bien les contraintes et on aime bien commencer un spectacle en ne sachant pas forcément très bien où on va aller. Et en réécoutant Aristide Bruant, que je connaissais quand même, parce que je connaissais les interprétations de Patachou, de Renaud, de Mouloudji, etc. Je connaissais un peu son univers on est parti de ça, de gens qui étaient à la fois extrêmement subtils et extrêmement populaires. Donc c'était aussi un mélange, c'est-à-dire aller chercher

0: chercher des chansons qu'on ne connaissait pas forcément et des chansons qui ont été écrites à cette époque-là, et puis aussi faire un peu, s'amuser un peu avec les personnages de cette époque et créer aussi des chansons, les inventer.
1: Mais c'est ça qui est extraordinaire, c'est-à-dire qu'il y a effectivement des chansons d'époque, et puis vous en avez créé des à la façon de l'époque.
0: Ouais, ouais.
1: Et on n'arrive pas à voir la différence.
0: Ah ben c'est bien.
1: C'est pas mal, non?
0: Oui, il y a une chanson qui s'appelle Marie-Madeleine, par exemple, et je me dis, et c'est Lucrèce Sacella qui la chante, mais elle aurait pu être chantée, je pense, par Jeanne Avril ou par une artiste de cette époque-là.
1: La chanson dit, elle est pleine d'humour, hein, dit Marie-Madeleine, en voilà une qui a de la veine.
0: Une qui a eu de la veine, c'est Marie-Madeleine.
1: D'être
0: tombé sur un gars comme Jésus.
1: Qui est un type qui est plein de vertus.
0: Ouais,
1: c'est ça qui est extraordinaire. Voilà, ça c'est l'humour de l'époque. Et puis on parle aussi des violences faites aux femmes dès cette époque-là, bien sûr.
0: On parle de l'alcoolisme, on parle de la violence, et on parle de la violence faite aux femmes.
1: Alors, on l'a précisé que cet album, donc, a été enregistré lors d'une série de concerts au musée d'Orsay à Paris. On va faire une pause, François Morel, et on va parler de vos autres projets. Il y a plein de choses à venir. Le type qui ne s'arrête jamais, en fait.
0: Voilà.
2: Une pause dans cette interview, et nous vous retrouverons dans une dizaine de minutes à peine, tous les deux.
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1: On regarde comment ça évolue, il est 8h30, soyez les bienvenus et bon courage dans les difficultés ce matin. Une difficulté que vous allez mettre 40 minutes à traverser, c'est ce bouchon compris entre Mandelieu-Centre et Villeneuve-Loubet-Plage. Une difficulté qui évolue en temps de parcours, ça va un peu mieux que tout à l'heure, mais pas en kilomètres, puisque c'est vraiment très très chargé sur tout ce parcours direction Italie. C'est lié à un accident complètement terminé depuis de bien longues minutes, mais il reste ce bouchon et c'est long à se résorber, donc un secteur à éviter si vous le pouvez, si vous m'écoutez depuis par exemple votre domicile. Si vous êtes dans le bouchon, augmentez vos distances de sécurité pour éviter tout accrochage ou nouvel accident sur tout ce parcours. Vous êtes bien nombreux ce matin direction Italie. Ensuite, si vous poursuivez votre voyage entre Nice et Monaco, ça se passera bien dans les deux sens. Si vous descendez vers la principauté de Monaco, toujours beaucoup de monde, alors surtout par la sortie 56, où en temps de parcours, nous sommes maintenant et toujours à 30 minutes pour passer Cap d'Ail et rallier ainsi la principauté de Monaco. Par la Turbie, plus 10 minutes. Par Monaco-Est, plus 20-25 minutes. Tout comme par Roquebrune-Cap-Martin, pour vous qui arrivez d'Italie et qui roulez vers la principauté de Monaco. Ailleurs, les difficultés sont concentrées à l'ouest de Toulon pour le moment, avec un temps de parcours d'un bon quart d'heure, 20 minutes de plus que d'habitude, car vous n'entrez dans le tunnel de Toulon que par la voie de gauche à nouveau. Donc, régulation du trafic dans ce tunnel, une voie de passage et donc ce bouchon en amont qui s'est formé et qui remonte quasiment jusqu'à Sifour. Bon courage à vous pour l'ouest de Toulon. À l'est de la ville, c'est redevenu fluide. Entre Aubagne et Marseille, qu'en est-il du monde sur toute cette portion de l'autoroute A50? Et pour le temps de parcours, c'est 20 bonnes minutes qu'il faudra compter pour passer le bouchon, donc une demi-heure pour faire ce trajet. Aux portes d'Aix-en-Provence, c'est surtout par le nord que ça va coincer, avec pour temps de parcours un bon quart d'heure, 20 minutes de plus que d'habitude. Quand vous quittez la 51 au niveau d'Aix-les-Platanes pour vous insérer sur la nationale 296 afin de peut-être rallier Aix-en-Provence. Pour faire Aix-Marseille, trois quarts d'heure seront nécessaires. Temps de parcours classique à 7h06. Vous savez tout.
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1: Le 7-9 se poursuit.
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1: Et nous retrouvons tout de suite notre invité, metteur en scène, humoriste, chanteur et comédien, François Morel, toujours au micro d'Yvan Mouton.
2: François Morel, vous n'arrêtez jamais, vous avez tout le temps des projets cet été. Alors vous allez répéter, si j'ai bien compris, au Théâtre National de Marseille à la Criée, et vous allez faire des représentations de L'École des Femmes de Molière.
3: C'est bien à ça. Grignan.
2: À Grignan, oui. Voilà.
3: Avant une tournée qui va nous conduire aussi, enfin dans plein de villes de France, je crois qu'on commence à Versailles et on finit, je crois, la tournée à Marseille, à la Criée, oui.
2: Alors, cette adaptation, c'est Robert Renucci qui est à la manœuvre. Qu'est-ce que ça donne?
3: Le parti pris, c'est de faire écouter ce texte qui est extrêmement contemporain, puisque on, ça parle d'un certain monsieur Arnolf.
2: Que vous allez interpréter, bien entendu.
3: Qui est quand même un personnage extraordinaire, puisqu'il trouve dans une jeune fille de 4 ans, sur lequel il jette son dévolu pour l'enfermer dans un couvent et la sortir au moment où elle sera en âge de se marier. Donc je pense qu'il a des mauvaises visions de la femme et des rapports entre les hommes et les femmes.
2: On a l'impression que ça n'a pas changé, toujours, quand on pense à certaines affaires.
3: Avant de venir vous voir, là j'avais mes écouteurs sur les oreilles et j'écoutais Louis Jouvet. L'interprétation qu'il a fait pendant des dizaines d'années, il a joué ce rôle-là avec plusieurs Agnès, évidemment, et je l'écoutais dire ce texte-là, et c'est d'une force, d'une puissance et d'une beauté poétique incroyable.
2: En fait, vous êtes boulimique, vous aimez faire énormément de choses différentes avec beaucoup de gens.
3: J'avais besoin de travailler là. Je crois que j'avais besoin de travailler, ça me faisait du bien.
2: Alors on termine cette interview par les exercices imposés. Nos auditeurs sont des automobilistes, ils aiment bien savoir comment roulent nos invités. Je pense savoir que vous avez eu votre permis en 1978.
3: Sûrement.
2: À l'époque, que vous a dit votre inspecteur? J'ai été recherché.
3: Alors, mon inspecteur, je l'ai eu seulement la troisième fois. J'avais eu le code tout de suite, mais la conduite, j'avais plus de mal. Et quand il m'a donné quand même finalement mon permis, la troisième fois que je l'ai passé, il m'a dit, vous pourrez conduire. Enfin, vous pourrez conduire, non, vous ne conduirez pas, vous roulerez. Je me souviens d'une phrase de Juliette qui a dit « La vie est trop courte pour aller vite ».
2: Eh bien écoutez, je pense qu'on peut en terminer sur cette belle phrase de Juliette. François Morel, vous étiez donc notre invité pour cet album de chansons françaises fin du 19e siècle. « Mon cœur est à la rue », c'est le titre de cet album. Et plein d'activités à découvrir sur françoismorel.com. Merci beaucoup.
3: Merci à vous.
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0: un bouchon bien long à traverser, encore 40 minutes pour faire le trajet depuis Mandelieu, direction Italie, jusqu'à Villeneuve-Loubet. Cela fait suite à un accident complètement terminé depuis de bien longues minutes, mais le bouchon a beaucoup de mal à se résorber dans ce secteur direction Italie. Il va falloir beaucoup de patience. Beaucoup de monde aussi aux portes de Monaco, au nord d'Aix-en-Provence, à l'est de Marseille, depuis Aubagne donc, et à l'ouest de Toulon. On y reviendra dans le détail dans le prochain point trafic. C'est déjà dans moins de 4 minutes.
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1: On regarde comment ça évolue côté trafic avec beaucoup de monde entre Mandelieu et Nice. Un secteur très fréquenté. Cela fait suite à un accident qui s'est produit tout à l'heure aux portes de Villeneuve-Loubet. Et bien, ce bouchon remonte jusqu'à Mandelieu. Alors, il est scindé en deux. Hein. Il s'étire de Mandelieu jusqu'à quasiment Antibes. Puis ensuite, à Antibes, il reprend jusqu'à Villeneuve-Loubet. Donc, 2 fois 20 minutes à traverser un bouchon bien long. Donc, à passer, augmenter vos distances de sécurité dans ce bouchon direction Italie, donc depuis l'autoroute A8. Par ailleurs, les bouchons du matin à vous rappeler aux portes d'Aix-en-Provence pour vous qui arrivez dans le secteur depuis le nord, plus 10 bonnes minutes, un quart d'heure pour vous insérer sur la nationale 296. Depuis l'autoroute A8, direction Salon-Lyon, traversée d'Aix difficile avec au niveau d'Aix-Pont de l'Arc, 10 bonnes minutes, un quart d'heure d'attente. Entre Aix et Marseille, comptez 3 quarts d'heure, une demi-heure pour faire le trajet Aubagne Marseille. Beaucoup de monde aussi à l'ouest de Toulon, car dans ce secteur, vous n'entriez dans le tunnel que par la voie la plus à gauche. C'est la voie de droite vous a été rendue il y a quelques minutes, et donc ça va aller de mieux en mieux dans cette zone, mais 20-25 minutes pour passer le bouchon avant le tunnel de Toulon à l'ouest de la ville par l'autoroute A50. Et puis dans le secteur de Monaco, beaucoup de monde aussi dans la descente vers la Principauté, avec pour passer Cap d'Ail 40 minutes à nouveau pour traverser le bouchon après la sortie Monaco 56 par la Turbie, plus 5 minutes, un bon quart d'heure 20 minutes par Monaco Est et Roquebrune Cap Martin.

priorité à votre sécurité. Un nouvel accident sur l'autoroute A50 direction Toulon. Un secteur où il y a beaucoup de monde. C'est entre Toulon-le-Port et Toulon-Centre. Levez le pied si vous arrivez dans ce secteur direction Toulon, donc par l'est de la ville. Du monde globalement entre Mandelieu et Nice direction Italie, dans la descente vers la principauté de Monaco, entre Aubagne et Marseille, aux portes d'Aix-en-Provence par le nord et par l'est aussi. On y reviendra dans le prochain point trafic. Pour l'instant, se souvenir, Cook Robin.

Retour à vos conditions de circulation avec le tunnel de Toulon fermé dans le sens Marseille-Nice. Cela fait suite à un accident que j'évoquais entre Toulon-le-Port et Toulon-Centre. Trois voitures impliquées dans le tunnel qui a été fermé. Il faut privilégier un passage par le centre-ville.

0: tunnel de Toulon fermé dans le sens Marseille-Nice du monde entre Mandelieu et Villeneuve-Loubet, direction Italie. Je vous explique tout à nouveau dans le prochain point trafic. 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
2: L'affaire Bruel continue de faire l'actualité en ce mardi 19 mai. De nouvelles plaintes vont être déposées contre lui. C'est ce qu'annonce ce matin l'avocate de Flavie Flamand. Maître Herman dit avoir été contacté ces derniers jours par de nouvelles femmes qui auraient été victimes, elles aussi, de Patrick Bruel. 13 plaintes visent déjà l'artiste, dont celle de l'animatrice qui dit avoir été droguée et violée. Patrick Bruel a pris la parole pour contester toutes ces accusations. Un procès 22 ans après les faits. Martin Ney, un Allemand de 55 ans, comparé dès aujourd'hui devant la cour d'assises de Loire-Atlantique pour l'enlèvement et le meurtre en 2012 d'un garçon de 10 ans disparu alors qu'il était en classe de mer à Saint-Brévin. Le corps de Jonathan avait été retrouvé un mois plus tard. Le nom de Martin Ney n'est pas très connu en France, mais il fait figure outre-Rhin de véritable prédateur, surnommé la balle homme en noir. Il a été condamné à la réclusion à perpétuité pour les meurtres de 3 garçons et de très nombreuses agressions sexuelles sur mineurs. La façon dont Christophe Glaize est traité est très rassurante. Déclaration ce matin du ministre de la Justice Gérald Darmanin qui revient d'Algérie. Il a notamment longuement rencontré le président Tebboune dont le sort du journaliste français est entre les mains. Une grâce du président algérien pourrait seule permettre la libération du journaliste arrêté il y a 2 ans. La Russie annonce le début de 3 jours d'exercice nucléaire. C'est le ministère de la Défense qui vient de faire cette déclaration. Des milliers d'hommes vont être mobilisés dans tout le pays pour ce qui s'apparente à une démonstration de force quelques jours après que le pays a subi l'une des attaques de drones ukrainiens les plus massives depuis le début du conflit. Des nouvelles du 79e Festival de Cannes. Pour terminer, 2 nouveaux films sont présentés aujourd'hui en compétition et notamment le dernier long métrage de Pedro Almodovar. Le cinéaste espagnol a déjà été sélectionné 7 fois à Cannes, mais il n'a jamais décroché la Palme d'Or. Ce sera peut-être pour cette fois avec Autofiction, un film sur l'angoisse de la page blanche. À découvrir aujourd'hui également Minotaure du réalisateur russe en exil, Andrei Zviagintev, qui interroge ici la façon dont la guerre percute le quotidien de la bourgeoisie russe. 9h02 et ce tour de l'actualité en 2 minutes est à présent terminé. On passe tout de suite à la météo.
0: La météo de cette journée de mardi, des nuages au nord et du soleil au sud, un grand classique pour cet après-midi, de belles éclaircies sur toute la région provençale, peu Côte d'Azur, pas de vent et un mercure qui oscillera entre 18 et 24 degrés. Il fera 18 à Barcelonnette et Briançon, 23 à Gap ainsi qu'au Castellet, 24 à Aix-en-Provence, Marseille un petit 21 degrés, 23 pour Toulon et Saint-Tropez et 20 degrés sur le secteur de Nice ou encore sur le secteur de Cannes.
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0: C'est un mardi très chargé. D'abord parce que vous êtes nombreux à avoir pris votre véhicule ce matin et puis il y a eu plusieurs accidents, notamment celui-ci aux portes de Toulon. Le tunnel est fermé dans le sens Marseille-Nice. Vous devez privilégier un passage par le centre-ville et déjà un long bouchon qui s'étire sur plusieurs kilomètres et long à traverser donc à l'ouest de la ville de Toulon et donc vous devrez privilégier un passage par le cœur de ville. Si vous roulez dans le secteur compris entre Mandelieu et Villeneuve-Loubet. Pourquoi est-ce que c'est si chargé ce matin avec un péage d'Antibes complètement saturé avant d'accéder au péage et bien après aussi? Parce qu'il y a eu tout à l'heure un accident, une seule voie de passage en moins sur les 3 au niveau de Villeneuve-Loubet-Plage. Accident terminé, mais cela a généré une longue, longue congestion qui est remontée jusqu'à Mandelieu. Et le bouchon a énormément de mal à se résorber. Vous êtes très nombreux dans ce secteur et c'est encore 40-50 minutes d'attente qu'il faudra imaginer, donc vraiment c'est très très chargé entre Mandelieu et Villeneuve-Loubet. Si vous le pouvez, direction Italie, reportez vos déplacements sur ce secteur et sinon il va falloir patienter de très très longue minute. Je dois aussi vous indiquer depuis l'autoroute A8, pour vous qui circulez en direction d'Aix-Marseille, un accident et un véhicule en panne entre Le Muy et la jonction des autoroutes A8 à 57. Levez le pied si vous êtes dans ce secteur, kilomètre 107, et c'est sur l'aire Provence-Verdon, donc qui se situe entre Le Muy et cette bifurcation A8 à 57. Si vous circulez ailleurs, les bouchons du matin, et ils vous concernent où que vous circuliez encore à cette heure-ci, à savoir aux portes d'Aix-en-Provence, au nord d'Aix-en-Provence et comme à l'est, vous comptez 10 bonnes minutes pour passer les retenues du matin. Entre Aix et Marseille, 3 quarts d'heure toujours. Entre Aubagne et Marseille, une demi-heure pour faire le trajet. À l'ouest de Toulon, j'évoquais un accident dans le tunnel qui vous oblige à passer par le centre-ville et 30 minutes de bouchon à traverser dans ce secteur. Et puis dans la descente vers la principauté de Monaco, si vous abordez le secteur par Cap d'Ail, presque une heure pour passer Cap d'Ail. Énormément de monde au niveau de la Turbie, plus un bon quart d'heure. Monaco-Est, plus 20-25 minutes, ainsi que par Roquebrune, Cap-Martin. Vraiment bon courage ce matin, je pense bien à vous.
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1: Elle est héroïque, hein, elle a pas besoin qu'on ose à sa place ni qu'on impose un autre style de vie. Hein,
2: elle a... Priorité à votre sécurité, vous roulez sur l'autoroute A8 direction Italie dans l'entrée Antibes. Une voiture est arrêtée, levez le pied si vous êtes dans ce secteur. 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

À l'instant, Maëva sur Radio Vinci Autoroute. Retour à vos conditions de circulation. Deux endroits où c'est très long, et même trois où c'est très long à traverser. Aux portes de Toulon, à l'ouest de la ville, le tunnel est fermé suite à un accident qui s'est produit à l'entrée du tunnel de Toulon dans le sens Marseille-Nice. Et vous privilégiez un passage par le centre-ville. Et déjà 30 à 40 minutes de bouchons liés à cela. Vous circulez entre Mandelieu et Villeneuve-Loubet. Toujours une demi-heure pour passer le bouchon qui s'est formé suite à un accident terminé depuis très longtemps, mais il a beaucoup de mal à se résorber direction Italie. Et puis un autre endroit où c'est très long à traverser, c'est la descente vers la Principauté de Monaco. Une heure pour passer le secteur de Cap d'Ail. On y reviendra juste après ce titre signé London Grammar.

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1: Le tunnel de Toulon est fermé dans le sens Marseille-Nice suite à un accident. Cela provoque de longues difficultés. Ailleurs, il y a aussi beaucoup de bouchons à traverser. Je vais tout vous dire dans ce nouveau point trafic. Un secteur à éviter, c'est l'ouest de Toulon, donc, avec un accident qui implique trois voitures à l'entrée du tunnel de Toulon. Au moment où l'on se parle, eh bien, les pompiers arrivent sur les lieux. Vous devez privilégier un passage par le centre-ville et il y a un bouchon lié à cet accident, un bouchon que vous mettez 35 minutes pour le moment à traverser, donc c'est vraiment très compliqué à l'ouest de Toulon. Et si vous le pouvez, si vous m'écoutez en amont, peut-être depuis votre véhicule ou de votre domicile, pensez soit à faire la pause avant d'arriver dans ce bouchon qui remonte jusqu'à quasiment Sanary, soit à patienter dans cette difficulté. Ou alors, pour vous qui m'écoutez depuis votre domicile, ne pas venir dans ce secteur, reporter vos déplacements un tout petit peu, parce que là, c'est vraiment compliqué. Vous qui circulez maintenant entre Mandelieu et Nice, c'est congestionné aussi. Ça englobe la plateforme de péage d'Antibes qui est saturée avant, après, avec plus d'une demi-heure en temps de parcours encore pour passer les bouchons ce matin. C'est lié à un accident terminé depuis de bien, bien longues minutes. Mais le bouchon a beaucoup de mal à se résorber. Vous êtes très nombreux entre globalement Mandelieu et Nice, et surtout entre Antibes et Nice, avec une longue congestion à passer. Vous qui circulez enfin dans la descente vers la Principauté de Monaco, parce que j'évoque les trois plus longues difficultés à traverser, eh bien là, c'est trois quarts d'heure qu'il faut compter pour passer Cap d'Ail et rallier ainsi la Principauté par la sortie Monaco 56. Les autres accès à la Principauté ne sont plus saturés. Ça peut ralentir un tout petit peu, mais cela n'a rien de comparable par rapport à tout à l'heure. Si vous quittez Aubagne et que vous roulez vers Marseille, là aussi, c'est compliqué, avec un temps de parcours qui a évolué défavorablement et presque trois quarts d'heure pour passer le secteur depuis l'autoroute A50. Et c'est lié à un accident, me signale la direction des routes méditerranéennes, qui implique deux voitures. Et forcément, dans ce secteur, des voies de passage en moins, ce qui explique cette longue attente de trois quarts d'heure. Donc, c'est encore très compliqué de rouler d'Aubagne vers Marseille. Si vous accédez à Aix-en-Provence, ça se passe beaucoup mieux et par l'autoroute A8 et par l'autoroute Asnes vers Marseille. Si vous accédez à Aix-en-Provence, ça se passe beaucoup mieux et par l'autoroute A8 et par l'autoroute A51, puis la

0: Arthur Sims à l'instant sur Radio Vinci Autoroute. Retour à vos conditions de circulation. Un accident aux portes du tunnel de Toulon. Un accident qui s'est produit et qui implique 3 voitures et vous devez quitter l'autoroute A50 au niveau de Toulon-le-Port et emprunter tout simplement un passage par le centre-ville, par le réseau secondaire. Et avant d'arriver au niveau de cette sortie, il y aura 3 quarts d'heure d'attente. Peut-être privilégié pour vous cette sortie d'Olioul, la sortie 12.1 pour cheminer sur le réseau secondaire et éviter ainsi de patienter dans ce bouchon qui s'étire sur plusieurs kilomètres et que vous mettrez 3 quarts d'heure à traverser. Une autre difficulté très longue à passer, 3 quarts d'heure aussi, c'est entre Aubagne et Marseille. C'est lié à un accident aux portes de la cité phocéenne. Information de la direction des routes méditerranéennes qui gère cette portion de l'autoroute A50. Donc c'est très long à traverser dans ce secteur. Et puis la descente vers la principauté de Monaco, 40 minutes pour passer Cap d'Ail depuis la sortie Monaco 56. Les autres accès à Monaco ne sont pas, eux, saturés. Entre, globalement, Mandelieu et Nice, ça reste très compliqué encore. Plus d'une demi-heure en temps de parcours et la plateforme de péage d'Antibes complètement saturée direction l'Italie. Depuis quasiment toute la matinée, il y a eu un accident au niveau de Villeneuve-Loubet ce matin qui est complètement terminé depuis plus d'une heure, mais reste cette perturbation qui n'évolue pas. C'est toujours extrêmement chargé et c'est un bouchon qui a beaucoup, beaucoup de mal à se résorber. Pourtant, pas d'accrochage ou d'accident à nouveau dans ce secteur. Et d'ailleurs, profitez-en pour augmenter vos distances de sécurité, même si c'est difficile dans le bouchon. Je compte sur vous.
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0: Il y aura des travaux la nuit prochaine dans le Var à partir de 22h ce soir et au plus tard jusqu'à 6h du matin sur l'autoroute A50. Le tunnel de Toulon sera fermé dans les deux sens de circulation pour réaliser des travaux d'entretien.
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0: Jack et Carla, la recette. On va se retrouver dans une poignée de secondes pour reparler de vos conditions de circulation. C'est très compliqué ce matin.
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0: Et nous regardons comment ça évolue pour vous qui circulez aux portes des grandes villes que vous rejoignez. Des difficultés à traverser aux portes d'Antibes, de Monaco, mais je vous rejoins tout de suite du côté de Toulon où le tunnel est fermé, le tunnel de Toulon dans le sens Marseille-Nice. Une obligation pour vous de quitter l'autoroute A50 au niveau de Toulon-le-Port avec un passage par le centre-ville et donc par le réseau secondaire. Mais auparavant, si vous êtes inséré sur l'autoroute A50, sachez que après Olioul, vous entrerez dans une difficulté de 3 quarts d'heure à traverser. Donc, si vous le pouvez, quittez l'autoroute au niveau d'Olioul, la sortie 12.1, pour cheminer sur le réseau secondaire. Certes, vous ne serez pas seul à le faire, mais c'est peut-être mieux que d'entrer dans un bouchon qui s'étire sur plusieurs kilomètres et que vous mettrez environ 3 quarts d'heure pour l'instant à traverser. Alors, pourquoi est-ce que le tunnel est fermé? Car il y a un accident qui s'est produit au début de ce tunnel, juste avant d'entrer dans le tunnel. 3 voitures impliquées. Les services de secours sont sur place au moment où je vous parle et donc s'activent dans ce secteur. Mais pour le moment, le tunnel est fermé. Un autre endroit où c'est très très congestionné, c'est entre Aubagne et Marseille. Il y a un accident en dehors du réseau Vinci Autoroute sur cette portion de l'autoroute A50 qui est gérée par la direction des routes Méditerranée. Et lié à cela, eh bien, un bouchon de 3 quarts d'heure à traverser entre Aubagne et Marseille, direction donc la cité phocéenne par l'autoroute A50. Un autre endroit où c'est très compliqué, c'est entre Antibes et Nice, plateforme de péage d'Antibes toujours saturée depuis plusieurs heures ce matin, avec un accident qui a pour débuter la matinée vers 7h30 aux portes de Villeneuve-Loubet, accident terminé depuis au moins 2 heures, mais reste la congestion car c'est un secteur qui ne désemplit pas énormément de monde direction Italie et encore plus d'une demi-heure pour passer le secteur, un bouchon qui englobe la plateforme de péage d'Antibes direction Italie et qui s'étire quasiment jusqu'à Nice. Enfin, dans la descente vers la principauté de Monaco, encore une demi-heure, 3 quarts d'heure pour passer Cap d'Ail depuis la sortie 56 Monaco. Pour vous qui arrivez dans ce secteur, il y aura aussi beaucoup de patience à avoir. Donc je pense à vous dans chacune des difficultés que je viens d'évoquer et qui persistent encore à cette heure-ci, 9h32. Bon courage.
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0: Angèle, à l'instant sur Radio Vinci Autoroute, 9h36, retour à vos conditions de circulation. C'est très très long, à chaque fois trois quarts d'heure pour passer les difficultés que je vais évoquer en quelques secondes avant d'y revenir dans le détail, dans le prochain point trafic. Mais ça coince globalement entre Aubagne et Marseille, direction la cité phocéenne par l'autoroute A50, car il y a un accident donc sur cette portion gérée par la direction des routes méditerranéennes. Trois quarts d'heure donc pour faire le trajet. Vous restez patient aussi à l'ouest de Toulon, trois quarts d'heure pour passer le bouchon dès Sifour et jusqu'à Toulon-le-Port, où là vous devrez quitter l'autoroute A50 en passant par le centre-ville, car un accident s'est produit à l'entrée du tunnel de Toulon et donc le tunnel est fermé dans ce secteur. Il faudra donc peut-être pour vous sortir quitter l'autoroute au niveau d'Olioule pour éviter d'entrer dans cette difficulté de trois quarts d'heure à traverser. Par ailleurs, beaucoup de monde entre Antibes et Nice, plus 30 minutes au moins pour passer le bouchon ce matin qui englobe la plateforme de péage d'Antibes, et trois quarts d'heure aussi pour passer le secteur de Monaco par Cap d'Ail. C'est la sortie Monaco 56 qui est complètement saturée. C'est l'heure de l'automobile et la loi avec notre consultant juridique au micro de Francine Thomas.
1: Bonjour Maître de Caumont.
2: Bonjour à toutes et à tous.
1: Je voulais évoquer avec vous une vidéo assez commentée sur les réseaux sociaux. Un homme a été vu en train de repeindre sa voiture sur le parking d'une grande surface. Alors au-delà du fait que la peinture n'était pas forcément extrêmement jolie, est-ce qu'on a le droit de faire ça? Faire de la peinture de ce carrosserie sur un parking?
2: Bon, alors je rassure l'automobiliste et ceux qui pourraient être choqués, rendre sa voiture très laide n'est pas une infraction.
1: Oui, c'est ça.
2: À aucun sens. Mais... ce qu'on va vous reprocher, c'est pas votre mauvais goût, c'est pas la peinture qui est mal faite, c'est le fait que vous allez, en matière d'hygiène, en matière de sécurité, attenter à l'intérêt collectif. Et vous allez laisser possiblement s'écouler du liquide, ça va peut-être... salir les emplacements. Pire, ça va risquer éventuellement d'être dans des réseaux d'assainissement. Donc, vous allez faire une sorte d'écocide, relativement modeste, bien sûr. Mais vous allez attenter à l'intérêt collectif sur un plan écologique et de salubrité publique, ce qui veut dire que vous allez être sanctionné, d'autant plus que il est interdit d'exécuter un travail sur le domaine public routier, parce que vous savez, par exemple, je le rappelle, on l'a déjà dit sur cette antenne, que sur un parking d'hypermarché qui est pourtant un lieu privé, qui appartient à l'hypermarché, oui, mais qui est ouvert au public, le code de la route s'applique du coup. Alors que si vous êtes dans le parc de votre château,
1: oui,
2: là, vous faites ce que vous voulez, le code de la route s'applique pas. Donc, un seul conseil en conclusion, vous tenez absolument à faire preuve de mauvais goût, à faire une peinture complètement ratée, avec des bombes de peinture, pourquoi pas au pinceau pendant que vous y êtes, et avec des couleurs improbables.
1: Au rouleau, maître, au rouleau.
2: Ou au rouleau, on est bien d'accord, encore pire, je vois qu'on a affaire à une connaisseuse.
1: Oui, tout à fait.
2: Un seul conseil pour être en règle, achetez-vous un château d'abord.
1: Et ça coûte combien si on fait ça sur le parking du supermarché?
2: Ça coûte plus cher que la bombe de peinture, ça coûte à peu près ce que ça vous coûtera, à mon avis, d'aller refaire faire votre peinture chez un professionnel une fois qu'on vous aura des amis et des enfants qui vous jetteront des pierres tellement c'est moche. Vous pouvez, c'est une amende de 5e classe, donc ça peut aller jusqu'à 1 500 € quand même.
1: Ah oui, quand même, ok. Merci beaucoup Maître de Caumont, et pour retrouver sans cesse de nouvelles informations sur nos droits d'automobiliste, il y a votre site internet, l'adresse c'est maître-2-caumont.fr. À bientôt Maître.
2: À très bientôt.
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1: Restez vigilants, il est 10h moins le quart, patient surtout aujourd'hui, précisément car il y a énormément d'attentes dans divers endroits. Je vous rejoins aux portes de Toulon où s'est produit un accident impliquant 3 voitures et on me signale à l'instant un autre accident impliquant 2 roues. Au même niveau entre Toulon-le-Port et Toulon-Centre, au niveau de ce tunnel de Toulon. Donc, en ce qui concerne l'accès au tunnel, il est toujours impossible. Le tunnel est fermé dans le sens Marseille-Nice, ce qui a pour conséquence de créer un bouchon qui s'étire sur plusieurs kilomètres et surtout que vous mettez presque 1 heure à traverser maintenant. Peut-être sortir au niveau d'Olioul, la sortie 12 points, cheminer sur le réseau secondaire pour éviter d'entrer dans cette difficulté, car ensuite, de toute façon, vous devrez quitter la 50 au niveau de Toulon-le-Port puisque le tunnel est fermé et vous devrez privilégier un passage par le centre-ville. C'est très compliqué, très congestionné dans ce secteur. Évitez-le si vous le pouvez dans la mesure du possible et si vous m'écoutez notamment depuis votre domicile. Et en amont, n'hésitez pas à faire la pause pour laisser passer cette difficulté et donc laisser les services de secours intervenir auprès des personnes impliquées dans ces accidents, puisqu'il y en a 2. Un premier qui implique 3 voitures à l'entrée du tunnel et juste à quelques dizaines de mètres d'écart, un nouvel accident donc signalé et il s'agit d'une moto accidentée dans ce secteur. Voilà pour le secteur de Toulon, mais il y a aussi le secteur compris entre Aubagne et Marseille où un accident s'est produit sur la 50 aux portes de Marseille et il faut plus de 3 quarts d'heure pour passer le bouchon. Donc lorsque vous serez sur la 50, que vous quitterez Toulon, sachez que tout au bout, il y aura une difficulté de 3 quarts d'heure à traverser. Donc peut-être reporter vos déplacements entre Aubagne et Marseille pour le moment. Autre bouchon à prendre en compte, c'est le secteur d'Antibes, entre Antibes et Nice. C'est très compliqué, plus d'une demi-heure pour passer la difficulté. Ça englobe la plateforme de péage d'Antibes, donc vraiment entre Antibes et Nice, très congestionné direction Italie, là aussi secteur à éviter. Et puis si vous descendez vers la principauté de Monaco, plus de 3 quarts d'heure pour passer Cap d'Ail et rallier ainsi la principauté de Monaco par la sortie Monaco 56. Énormément de monde et d'attente aussi à ce niveau. Donc ce matin, c'est vraiment très compliqué. Je pense à vous dans chacune des difficultés que je viens d'évoquer. Ailleurs, si je n'ai pas parlé du secteur dans lequel vous évoluez, c'est que les difficultés sont maintenant terminées.

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À l'instant, Julien Doré sur Radio Vinci Autoroute, priorité à votre sécurité. Un nouvel accident à mentionner aux portes de Mougins-Cannes depuis l'autoroute A8, direction Italie, entre Mougins et Antibes. Une voiture impliquée, alors a priori, c'est dans le bouchon qui s'est formé et il y a une voiture impliquée sur la bande d'arrêt d'urgence. Pas de gêne au trafic, a priori, dans ce secteur. C'est très compliqué depuis ce matin. Vous êtes extrêmement nombreux à circuler. Il y a du monde entre Antibes et Nice avec plus d'une demi-heure en temps de parcours direction l'Italie pour vous qui circulez donc dans ce secteur et ça englobe la plateforme de péage d'Antibes qui est complètement saturée actuellement. Il y a aussi beaucoup de monde aux portes de Toulon à l'ouest de la ville. Après Ollioules, la sortie 12.1, peut-être serait-il bon de quitter l'autoroute A50 au niveau d'Ollioules et de cheminer sur le réseau secondaire car après vous entrerez dans une difficulté que vous mettrez 50 minutes à traverser et de toute façon il faudra quitter la 50 au niveau de Toulon-le-Port car un accident s'est produit à l'entrée du tunnel de Toulon. Trois voitures et un deux roues impliqués dans cet accident et donc les services d'intervention sur place et vous devez privilégier un passage par le centre-ville. Mais auparavant, il y aura donc 50 minutes de bouchon, donc n'hésitez pas peut-être à quitter l'autoroute A50 au niveau d'Ollioules. Je dois aussi vous rappeler cette difficulté dans la descente vers la principauté de Monaco, mais ça va beaucoup mieux maintenant. 10-15 minutes pour passer Cap d'Ail et rejoindre ainsi Monaco par la sortie Monaco 56. Et puis c'est très congestionné entre Aubagne et Marseille suite à un accident qui s'est produit aux portes de la cité phocéenne, information de la direction des routes méditerranéennes. Il faut trois quarts d'heure pour faire le trajet, donc c'est très très chargé aussi à ce niveau. Bon courage à vous pour vous aider à patienter. Ico Ico et c'est Justin Wellington qui chante ce titre Ico Ico.

0: 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À nouveau, un accident à noter aux portes de Villeneuve-Loubet depuis l'autoroute A8 direction Aix-Marseille. Accident confirmé entre Villeneuve-Loubet et Antibes à mi-chemin, kilomètre 175. Un autre accident aux portes de Mougins-Cannes direction Italie impliquant un deux roues et une voiture sur la bande d'arrêt d'urgence. Et un double accident aux portes du tunnel de Toulon dans le sens Marseille-Nice. Un tunnel qui est fermé et on vous réexpliquera tout ça dans les prochaines secondes avec un nouveau copilote. Radio Vinci Autoroute, bonne matinée, bon courage surtout, il est 10h.
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2: L'inquiétude autour du virus Ebola dans l'actualité de ce mardi matin. L'Organisation mondiale de la santé convoque aujourd'hui son comité d'urgence pour faire le point sur la situation. L'ampleur et la rapidité de la propagation de la maladie interroge. Elle aurait déjà causé en République démocratique du Congo plus de 130 morts et on dénombre 500 cas suspects. Ebola provoque une fièvre hémorragique extrêmement contagieuse et il n'existe contre le nouveau variant ni vaccin ni traitement spécifique. Les États-Unis ont décidé hier de renforcer les contrôles sanitaires aux frontières. Une bonne nouvelle pour l'industrie navale française. La Suède va acheter au groupe tricolore Naval Group 4 frégates dans le cadre d'un très important contrat international de défense. Annonce tout à l'heure du Premier ministre suédois lui-même. Naval Group a été préféré aux concurrents britanniques et espagnols et même suédois puisque Saab était candidat. La loi d'urgence agricole débarque aujourd'hui à l'Assemblée nationale. Les députés débutent l'examen de ce texte censé répondre à la colère des professionnels et les débats s'annoncent houleux. Des élus de gauche et les écologistes ainsi que des associations de protection de l'environnement et la Confédération paysanne dénoncent de graves reculs et la volonté de favoriser l'agriculture intensive. Plusieurs mesures sont particulièrement décriées comme le fait de faciliter les stockages de l'eau pendant l'hiver ou de rendre plus simples les agrandissements d'exploitations agricoles. Les perturbations s'annoncent nombreuses à partir d'aujourd'hui dans les écoles parisiennes. Les animateurs du périscolaire qui ont entamé la semaine dernière un mouvement de grève sont appelés à amplifier la mobilisation. Ils dénoncent une politique de répression de la part de la mairie de Paris qui fait face au scandale des violences sexuelles dans ce secteur. Un dernier mot de sport et de basket et la très belle performance cette nuit de Victor Wembanyama. Le français impressionnant a été décisif dans le premier match de la finale de la conférence Ouest en NBA avec 41 points et 24 rebonds. Il a permis à son club des San Antonio Spurs de l'emporter sur le fil 122-115 face au Thunder d'Oklahoma City. Et leur star, Shai Gilgeous-Alexander, élu hier MVP, meilleur joueur de la saison. Un titre que convoitait Victor Wembanyama. 10h02, vous connaissez maintenant les grands titres de l'actualité de ce mardi 19 mai. Dans une heure, c'est Charles Dodon qui vous informera. Tout de suite, c'est la météo.
3: Merci Francine Thomas, avec du soleil prévu pour vous qui allez circuler tout au long de cette journée sur l'ensemble de la région Provence-Alpes-Côte d'Azur. Des étoiles pour cette nuit, un vent faible à modéré également. Et puis pour demain, mercredi, la journée des enfants, des parents qui s'en occupent. Le soleil sera bien présent, généreux pour tout le monde, avec des maximales à 22 degrés en montagne, en moyenne 20 degrés sur la Côte d'Azur, 23 degrés en Provence. Le Mistral continuera de souffler l'après-midi. En revanche, des rafales entre 40 et 50 km/h.
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3: À 10h03, vous prenez l'autoroute à cette heure-là. Vous pensez avancer sur le secteur d'Antibes, le secteur de Toulon, mais ça n'est pas le cas. Stéphanie Dionnet vous en a parlé tout au long de cette matinée. C'est une heure où normalement le trafic est fluide, voire dense autour des grandes agglomérations, sauf quand un événement se produit pendant les heures de pointe. Là, parfois, eh bien, cela prend du temps pour se résorber. Je vous demande bien sûr une attention particulière et un bon courage à tous ceux qui sont encore dans l'attente dans la région de Toulon ou la région de Nice, le secteur d'Antibes principalement. On va commencer par les Alpes-Maritimes sur l'autoroute A8 en direction de l'Italie. Vous serez freiné 4 km après Mougins-Cannes-Centre, la sortie 42. Je vous donne pas de temps de traverser, vous l'avez compris, c'est la barrière de péage d'Antibes qui sature et en amont, eh bien 7 km de perturbation. Ça remontait même ce matin jusqu'à Mandelieu. Donc, pour l'instant, ça reste très compliqué. Et dans cet accident, un accrochage s'est produit entre une moto et une voiture, ce qui ne facilite pas l'écoulement du trafic. Les dépanneuses, respectivement, sont sur place pour évacuer la moto et la voiture. Notez que sur l'autoroute A8 en direction de l'Italie, nouvel événement qui me parvient. Dans la sortie Nice-Saint-Isidore, une voiture est en panne. Tout se passe sur la bande d'arrêt d'urgence. Méfiance si vous devez quitter le réseau Vinci Autoroute à ce niveau-là. Voilà pour la première grosse perturbation donc sur le secteur d'Antibes. C'est compliqué entre Antibes et Nice. Bien sûr, secteur à éviter, tout comme le secteur de Toulon. J'y reviens dans quelques instants. Mais c'est confirmé sur l'autoroute A8 en direction de Marseille. C'est deux voitures accidentées. Alors ça se passe sur la bande d'arrêt d'urgence. Méfiance tout de même entre Villeneuve-Loubet et Antibes sur l'autoroute A8 en direction de Marseille, là où la circulation reste dense tout de même. Et puis l'autre gros ralentissement, je vais finir par y venir, mais nouvel événement qui me parvient, c'est dans la région d'Aubagne, sur l'autoroute A52, au niveau de la barrière de péage de Pont de l'Étoile, en direction d'Aix-en-Provence. Une voiture est signalée en panne sur ce secteur. Je vous demande une attention particulière. Et puisqu'on est à Aubagne, on y reste, puisqu'entre Aubagne et Marseille, c'est compliqué depuis ce matin sur le secteur géré par la direction des routes méditerranéennes. Plusieurs kilomètres de ralentissement pour passer la Penne-sur-Yvonne ou le secteur de la Valentine. Comptez une grosse demi-heure pour passer cette difficulté. Puis l'information principale, c'est toujours d'actualité, le tunnel de Toulon qui est fermé dans le sens Marseille-Nice avec en amont plusieurs kilomètres de bouchons, au moins 7. Comptez 3 quarts d'heure minimum pour passer ce secteur là aussi, évitez, vous qui m'écoutez en amont, donc dans la région d'Aubagne, ne venez pas sur le secteur de Toulon puisque le tunnel est fermé dans le sens Marseille-Nice et qu'il faut contourner par le centre-ville, donc ça reste très compliqué. Alors deux voitures ont été évacuées déjà par les dépanneuses respectivement dans ce tunnel, il en reste une. Donc pour l'instant, ça n'est pas d'actualité et c'est un secteur très compliqué à l'ouest de Toulon sur l'autoroute A50 pour rejoindre le secteur de la vallée du Var en direction de Nice et de Hyères. Voilà pour les informations principales. Bien évidemment, je vous tiens informé de l'évolution de toutes ces situations où ça reste très délicat.
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3: Allez, pour prendre votre mal en patience, la musique, ça peut aussi aider. Alors, j'insiste, hein, quand vous entendez trois quarts d'heure, une heure de temps de traversée, notamment entre Cannes et Antibes en direction de Nice, à l'ouest de Toulon, pour rejoindre le secteur de la vallée du Var, il y a des aires de repos, des aires de service. Surtout, utilisez-les, bien évidemment, en attendant que le trafic se résorbe. Tout cela, bien sûr, dans la mesure du possible. Alors, n'hésitez pas non plus à passer par le réseau secondaire, mais vérifiez bien avec votre GPS pour vous aider à rester patient également. Quatre mots sur un piano, Jean-Jacques Goldman, Patrick Fiori pour démarrer cette nouvelle heure. Christophe Cherchour pour voyager piano-piano avec vous jusqu'à 15h. Le 107.7, initial CC.

0: L'information principale, c'est que le tunnel de Toulon n'est plus fermé dans le sens Marseille-Nice. En revanche, bien sûr, un bouchon qui reste toujours d'actualité pour vous qui voulez passer de l'ouest de la cité toulonnaise à l'est, via l'autoroute A50, donc en direction de Nice et de Hyères. Ça reste compliqué en amont, bien sûr, du tunnel de Toulon et pour traverser le secteur de la Valette du Var. J'y reviens dans quelques instants.
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0: À 10h15, je vous dis tout sur vos conditions de circulation. La bonne nouvelle en soi, c'est que le tunnel de Toulon n'est plus fermé dans le sens Marseille-Nice. Tous les véhicules ont été évacués. Les services de l'autoroute et de secours sont repartis. Vous pouvez circuler en toute sérénité. Mais vous qui passez au Lioul, la sortie 12.1, 2 km après cette sortie, vous vous demandez, mais qu'est-ce qu'il raconte? On est toujours par choc contre par choc. Oui, parce que vous n'en ressentez pas les effets. C'est progressivement que le trafic reprend. Et attention à ceux qui reprennent de la vitesse pour aborder le tunnel de Toulon. Vous ne rattraperez pas le temps perdu. Donc, je ne vous donne plus de temps de traversée. Ça reste long entre Olioul et le tunnel de Toulon sur l'autoroute A50 en direction de Nice et de Hyères. Mais vous passez donc sur les deux voies de circulation au niveau de ce tunnel en attendant peut-être une régulation du trafic. Ça n'est pas le cas. Avec un trafic soutenu également, puisqu'il y en a qui sont déjà au niveau du centre-ville de Toulon. Il y en a qui choisissent toujours de passer par le centre-ville de Toulon. Vérifier avec votre GPS. Voilà, pour passer l'autoroute A50 à l'autoroute A57 en direction de Nice et de Hyères. Si vous êtes arrêté en amont sur les aires de repos, les aires de service, je vous l'ai dit, le bouchon reste conséquent pour l'instant. Restez-y, c'est plus agréable d'attendre sur une aire de repos, une aire de service, je pense, pour vous qui voyagez dans la région d'Aubagne. Voilà, mais je vous en dis plus, bien sûr, dans les prochains kilomètres, cela devrait aller mieux. Et puis l'autre difficulté, là aussi avec une bonne nouvelle, il y avait un accident qui s'était produit entre Cannes et Antibes. La voiture et la moto ont été évacuées, donc là aussi il ne reste plus que le bouchon. Plus d'accidents sur l'autoroute A8 en direction de l'Italie. Mais vous qui passez Mougins-Cannes-Centre, la sortie 42, vous êtes toujours freiné sur 7 km environ. Et donc, alors je vous donne pas de temps de traversée, c'est selon votre voie de passage, mais en amont de cette barrière de péage d'Antibes, vous êtes pare-choc contre pare-choc et ça reste compliqué puisqu'un accident plus important s'était produit ce matin. Stéphanie Dionnet vous en a parlé. Et un accident pendant les heures de pointe, eh bien, ça a des conséquences même au-delà des heures de pointe et même quand l'accident est terminé. Attention, quand vous reprenez de la vitesse, justement, alors après la barrière de péage d'Antibes pour traverser le secteur de Villeneuve-Loubet, donc là où ça va quand même mieux, entre Villeneuve-Loubet et Cagnes-sur-Mer. Une circulation plus soutenue également entre Cagnes-sur-Mer et Villeneuve-Loubet, dans l'autre sens de circulation, sur l'autoroute vite en direction de Marseille, avec toujours deux voitures accidentées, 5 km après Villeneuve-Loubet, mais tout se passe sur la bande d'arrêt d'urgence. Pas de gêne pour voyager sur ce secteur. Ça va mieux sur le secteur de Monaco, le secteur de Cap d'Aille. Quand vous sortez de l'autoroute A500 du tunnel de Monaco pour rejoindre la Principauté, vous mettez quelques minutes pour passer la moyenne corniche. Cela n'a pas toujours été le cas. Et puis dans les Bouches-du-Rhône, au nord d'Aix-en-Provence, ça se passe bien. Ça n'a pas toujours été le cas également. En revanche, ça reste compliqué pour vous qui êtes sur le secteur d'Aubagne, soit sur l'autoroute A501, soit sur l'autoroute A50. Vous mettez toujours une vingtaine de minutes pour passer les difficultés, le quartier de la Penne-sur-Yvonne, jusqu'à la zone commerciale de la Valentine. 20 minutes de perturbation. Pour vous qui voulez depuis Aubagne rejoindre Marseille, sur le secteur géré par la direction des routes méditerranéennes, principalement sur l'autoroute A50. Voilà, je vous dis tout sur cette antenne. Le soleil est au rendez-vous. Ciel Montmardi, on est content. Les travaux, normalement, ça devrait le faire, puisque le soleil va continuer. Il n'y a plus les orages d'hier. On avait le soleil, mais on avait des orages aussi. On entendait le bruit du tonnerre. Pour l'instant, c'est le bruit de la musique. Et quel bruit, c'est du bon tempo. C'est Jesse G. Moi, c'est Initial CC. Christophe Cherchour pour vous accompagner jusqu'à 15h. J'espère que vous allez bien. Voici Prastai.

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1: Des travaux dans le Var à partir de 22h ce soir et au plus tard jusqu'à 6h du matin sur l'autoroute A50. Le tunnel de Toulon sera fermé dans les deux sens de circulation pour effectuer des travaux d'entretien.
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1: Vous êtes encore nombreux autour de l'agglomération toulonnaise, même si le tunnel de Toulon n'est plus fermé depuis un bon quart d'heure maintenant dans le sens Marseille-Nice. Ça reste compliqué, le temps de traversée diminue en amont. Vous n'en ressentez pas les effets, je pense à vous qui voyagez entre Ollioules et Sifour-les-Plages avant d'aborder le tunnel de Toulon et puis encore du monde en amont de la barrière de péage d'Antibes sur l'autoroute habitant en direction de l'Italie suite à un accident terminé. Prenez votre mal en patience, bien sûr, j'y reviens dans les prochains kilomètres. Attention à la circulation qui reste dense dans les Bouches-du-Rhône et on m'annonce un nouvel événement au niveau de l'entrée Gémenos, c'est l'entrée numéro 34 avec une voiture accidentée sur bande d'arrêt d'urgence sur l'autoroute A52 en direction d'Aix-en-Provence et de Marseille. Méfiance au moment de vous insérer dans le trafic.
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1: Un nouvel aperçu de vos conditions de circulation. Alors, une amélioration globale, puisqu'il n'y a plus aucun incident qui vient perturber votre progression sur les secteurs là où vous êtes pare-choc contre pare-choc en amont de la barrière de péage d'Antibes ou entre l'ouest toulonnais pour traverser le tunnel et rejoindre l'est de l'agglomération toulonnaise. Donc, pour le moment, des temps de traversée qui se sont quand même largement améliorés, puisque sur l'autoroute A50, oui, 2 km après Olioul, la sortie 12 points, vous êtes toujours freiné, mais c'est 6 km de circulation ou en accordéon, circulation dense, que vous mettez une bonne dizaine de minutes à traverser. Donc attention quand vous prenez la vitesse pour rejoindre le secteur de la Valette du Var. C'est un nouvel événement qui me parvient dans la région d'Aubagne. Là, vous avancez beaucoup mieux également sur l'autoroute A52 en direction d'Aix-en-Provence. Au niveau de la barrière de péage de Pont de l'Étoile, cela dit, une voiture est en panne. Tout se passe sur la bande d'arrêt d'urgence. Vous avancez beaucoup mieux également entre Aubagne et Marseille sur l'autoroute A50, secteur géré par la direction des routes méditerranéennes. Accident terminé, Savagneux, entre le quartier de la Penne-sur-Yvonne et la zone commerciale de la Valentine. Et puis sur l'autoroute A8 en direction de l'Italie, après Mougins-Cancente, la sortie 42, 6 km après celle-ci. C'est toujours 6 km là aussi de perturbation, mais vous le constatez que ça se dégage en amont de la barrière de péage d'Antibes selon les voies de passage. Et donc en amont, oui, il y a toujours environ une bonne dizaine de minutes pour traverser une circulation donc en accordéon ou dense. La plupart du temps, parfois, vous êtes arrêté sur quelques secondes. Attention de part et d'autre de la barrière de péage d'Antibes sur l'autoroute A8 en direction de l'Italie, où là aussi il n'y a plus d'accident donc entre Antibes et Villeneuve-Loubet. Cela commence à se résorber et les choses reprennent leur droit sur ces secteurs où normalement à cette heure-là vous avancez bien. Et puis sur l'autoroute A8 en direction d'Aix-en-Provence, les deux voitures accidentées ne le sont plus puisqu'elles ont été évacuées par la dépanneuse entre Villeneuve-Loubet et Antibes. Sur l'autoroute A8 en direction de Marseille, ça va mieux. Circulation qui reste dense. Attention, partagez-vous bien quand même les voies de circulation.
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1: Mesdames, messieurs, dans un instant, on va monter le son avec 47 Terre qui affiche un trio, oui, qui affiche déjà 10 ans de carrière. Qu'est-ce que ça passe vite? Eh bien, écoutez, comme le compteur y tourne, eh bien, nouvel album, La Vie Continue, on va vous le présenter. Présentation Christelle Melon. Dans les prochains kilomètres, juste après un très joli prénom, Louane, mais il y en a d'autres, Romane, Andrea, Anneli, par exemple, je vais pas tous les faire, Romane, j'allais oublier. Et puis moi, c'est Christophe, très joli prénom, pour vous accompagner jusqu'à 15h. CC avec que de la tendresse.

0: La musique pour voyager ensemble et tout vous dire sur vos conditions de circulation pour vous aider à rester patient. Le trafic qui reprend sur le secteur d'Antibes en direction de Nice et de l'Italie ou sur le secteur toulonnais sur la 50 pour rejoindre le secteur de la vallée du Var, même si le flux de véhicules reste important. Partagez-vous les voies de circulation, ça va mieux.
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0: Comme promis, 47 Terres, nouvel album, Christelle Mollon, présentation.
2: On avait découvert 47 Terres en 2019 avec leur premier album, L'Adresse. Revoici le trio pop-rap-chanson avec un quatrième projet baptisé La Vie Continue.

0: Jean 47 Terre.
1: Bonjour.
0: Vous voici de retour avec un nouvel album, La vie continue. Qu'est-ce qui a changé alors depuis le premier disque?
2: Eh bien, Pierre-Paul. 10 ans déjà, ça fait bientôt 10 ans qu'on a le groupe.
3: Ouais.
2: Donc finalement, on a grandi, on se rapproche de la trentaine. On a toujours les mêmes petites inquiétudes de l'avenir, toujours un peu nostalgique.
3: Où est-ce qu'on en est, quoi, globalement?
0: L'un des premiers extraits de La vie continue surprend un peu avec ce cœur d'enfant dans Superstar. Elle est venue d'où cette idée?
2: Elle est venue assez naturellement. Dès le début, on s'est dit ce serait chouette qu'il y ait des gosses qui chantent et c'est tout.
3: Parce qu'en fait, thème, ça
2: part de. Voilà, on te demande à 11 piges, tu veux faire quoi dans la vie? Je me dis, mais c'est complètement con, parce que là, t'as 11 ans, qu'est-ce qu'on faisait à 11 ans? Du coup, le morceau est venu, on s'est dit ce serait quand même marrant que ce soit des mômes qui la chantent. C'était assez naturel, c'était chouette, quoi.
0: Comment est-ce que ça se passe justement la composition au sein de 47 Terre ou l'écriture des chansons?
4: C'est Pierre qui écrit les textes, après on compose ensemble. Il n'y a pas forcément de style précis, donc c'est plus en fonction des morceaux. Tu vois, typiquement le Superstar avec les enfants, ça va être un morceau très pop. Après, il y a des morceaux où dans la technicité, ça va être un peu plus rappé. Et puis sinon, on avait vraiment une volonté, surtout sur cet album, de ramener un côté plus comme c'est en live, mais directement dans l'album. Donc tu as carrément un peu plus de rock aussi dans ce projet-là. Donc en fait c'est juste nous, on a plein de sources d'inspiration, on a plein de trucs qui nous plaisent et on essaye de ramener un peu tout ça pour faire un melting pot de tout ce qu'on aime.
0: Cet album La vie continue, c'est un album plus introspectif, on dirait plus mûr, hein, vous le disiez tout à l'heure, le temps qui passe, les doutes, les pertes et l'envie d'avancer. Est-ce que j'ai résumé à peu près correctement vos thèmes d'inspiration?
3: Oui, ouais, c'est un bon résumé.
4: On est hyper content de défendre cet album, il nous ressemble et enfin c'est vraiment un truc, il fait un peu même comme une thérapie qui nous aide à avancer et tout. Donc c'est hyper chouette, là où sur d'autres albums un peu plus légers, il y a des moments où on pouvait se lasser de certains morceaux et tout, parce qu'on s'y retrouvait plus forcément. Là, c'est vraiment un truc qui nous tient à cœur, et donc c'est d'autant plus chouette à défendre.
3: Là, on a trop sur scène, on a un batteur, un claviériste, moi je suis à la guitare, Blaise à la basse. Enfin, il y a un côté vraiment live band très sympa qui nous tient vraiment à cœur, où il y a cette énergie un peu plus brute, un peu plus rock qu'on adore.
0: Merci beaucoup en tout cas, les 47 heures. Toutes les dates, on les trouve aussi sur vos réseaux sociaux de toute façon. Et donc, on se quitte avec le titre Super Star.

0: Montez le son, vous connaissez mieux 47 Terres sur Radio Vinci Autoroute et on adore déjà.
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0: Jason Derulo pour dérouler avec la musique sur Radio Vinci Autoroute, ça va mieux côté circulation.
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1: 10h45, ça va mieux côté circulation et vous le ressentez après au lieu la sortie 12.1 sur l'autoroute A50 en direction de Nice et de Hyères pour traverser le tunnel de Toulon qui n'est plus fermé depuis plus de 3 quarts d'heure maintenant. Circulation dense tout de même, partagez-vous bien les voies de circulation. Circulation chargée pour information au niveau du centre-ville, privilégiez plutôt un passage par le tunnel de Toulon pour rejoindre le secteur de la vallée du Var. Regardez, bien sûr vérifiez avec votre GPS. Et puis tout se passe bien également dans la région d'Aubagne, nous avançons mieux entre Aubagne et Marseille sur l'autoroute A50, ça n'a pas toujours été le cas. Notez quand même que sur l'autoroute A52 en direction d'Aix-en-Provence, au niveau de la barrière de péage de Pont de l'Étoile, mais aussi au niveau de l'entrée Gémenos, accident confirmé, en tout cas accrochage sur bande d'arrêt d'urgence, méfiance au moment de vous insérer dans le trafic depuis Gémenos sur l'autoroute A52 en direction d'Aix-en-Provence, mais aussi quand vous abordez la barrière de péage de Pont de l'Étoile. Voilà ce que je peux vous dire de vos conditions de circulation, puisque partout ailleurs tout se passe bien, avec dans les Alpes-Maritimes, toujours une circulation soutenue. Après Mougins-Cannes-Centre, la sortie 42, 7 km après celle-ci en amont de la barrière de péage d'Antibes, il reste des voies de passage où vous êtes pare-choc contre pare-choc. Je ne vous donne pas de temps de traverser puisqu'il y a d'autres voies de passage qui sont libres d'accès. Donc cela dépend bien sûr de votre véhicule, mais sachez que, en revanche, le temps de traverser a largement diminué quand vous partez de la barrière de péage d'Antibes. Également, ça va mieux pour traverser Villeneuve-Loubet, Cannes-sur-Mer et rejoindre la région de Nice. Ensemble avec la musique sur Radio Vinci Autoroute, on a les plus belles voix, vous le savez, sur cette antenne, avec Big Girls Cries et Sia sur la voix de l'autoroute. J'espère que vous allez bien. Merci de nous avoir choisis. C'est sincère, le 107.7.

Marguerite Lebos sur Radio Vinci Autoroute. Un ralentissement commence à se former au sortir du tunnel de Toulon sur l'autoroute A57 où un accident est confirmé. Denis le patrouilleur a été appelé sur un secteur où vous passez plus que sur la voie la plus à gauche. Je vous tiens informé de l'évolution des choses avec une circulation déjà soutenue en amont de cet accident. J'y reviendrai dans les prochains kilomètres avec le flash info de 11h qui se profile. De week-end et Ariana Grande en préparation et la musique, la poésie qui s'écrit à l'encre de tes yeux. Francis Cabrel, on prend l'accent pour cette fin de matinée, le 107.7.

0: The Weeknd, Ariana Grande, Die For You sur Radio Massy Autoroute. Bref, retour à l'info trafic avec un accident qui s'est produit au sortir du tunnel de Toulon. Entre un poids lourd et une voiture, vous ne passez plus que sur les voies les plus à gauche sur ce secteur au sortir du tunnel de Toulon avec un bouchon qui s'est formé, que vous mettez déjà plusieurs minutes à traverser. Voilà pourquoi en amont du tunnel de Toulon sur l'autoroute A50, vous passez uniquement sur la voie la plus à gauche avec la barrière qui a été baissée pour réguler le trafic. Ça risque de redevenir compliqué à l'ouest et à l'est de la cité toulonnaise sur la 50, la 57 en direction de Nice et de hier. Attention aux personnes qui se positionnent, les services de l'autoroute sur ce secteur avec l'intervention des services de secours à venir. Je vous tiens informé de l'évolution de cette unique situation puisque partout ailleurs les choses rentrent dans l'ordre. On va parler de météo dans quelques instants. Bienvenue, il est 11h.
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2: Bonjour à tous. Donald Trump parle d'une évolution très positive. Le président américain a annoncé avoir annulé au dernier moment une attaque contre l'Iran aujourd'hui à la demande des pays du Golfe, estimant qu'il existait de très bonnes chances de parvenir à un accord avec Téhéran. En France, le ministre de l'économie lui a rappelé ce matin que de nouvelles aides sur le carburant seraient annoncées jeudi face à la hausse des prix indus à la guerre au Moyen-Orient. Le chef de l'OMS se dit profondément préoccupé par l'ampleur et la rapidité de l'épidémie d'Ebola qui a fait au moins 131 morts selon un bilan fourni par les autorités congolaises. L'Organisation mondiale de la santé réunit aujourd'hui son comité d'urgence pour faire le point sur l'épidémie qui sévit en République démocratique du Congo. Par ailleurs, sur l'antivirus, l'OMS continue de juger que le risque est faible à l'échelle mondiale, a déclaré son directeur, ajoutant que les 27 personnes qui se trouvaient encore à bord du navire de croisière arrivé hier aux Pays-Bas ne montraient toujours pas de symptômes de la maladie. Le gouvernement appelle les victimes à témoigner, même des dizaines d'années après, en réaction aux accusations de viol et d'agression sexuelle visant Patrick Bruel, alors que de nouvelles plaintes pour viol vont être déposées dans les prochains jours, annoncé ce matin l'avocate de l'animatrice Flavie Flamand, qui accuse elle-même le chanteur de viol alors qu'elle était mineure. Au moins 13 plaintes visant Patrick Bruel sont désormais dans les mains de la justice française. Enfin, en football, Paris réussit pour Neymar, rappelé par Carlo Ancelotti pour disputer la Coupe du Monde avec le Brésil, lui qui n'a plus joué avec la sélection depuis octobre 2023. Neymar fait partie des 26 joueurs sélectionnés, tout comme Hendrik, l'attaquant du Real de Madrid, prêté ces derniers mois à Lyon. Le premier match du Brésil en Coupe du Monde, ce sera contre le Maroc le 14 juin. C'est la fin de ce Flash Info. Le retour de l'infotrafic, c'est dans un instant et c'est après votre météo.
0: Merci Charles, avec un soleil omniprésent tout au long de cette journée, pas de soucis, vous le constatez depuis ce matin, les maximales cet après-midi à 20 degrés en moyenne en montagne, 19 degrés sur la Côte d'Azur et 19 degrés en Provence. Le vent sera faible à modéré, des étoiles pour cette nuit et demain mercredi, du soleil pour tout le monde, mais le Mistral qui va se renforcer, des rafales parfois jusqu'à 50 km/h en Provence.
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0: Quand le trafic reprend au sortir des heures de pointe, je vous mentionne toujours sur cette antenne, attention, vous ne rattraperez pas le temps perdu. Partagez-vous bien les voies de circulation. Il y a eu de très grosses difficultés de part et d'autre du tunnel de Toulon sur l'autoroute A50 et la 57 en direction de Nice et de hier tout au long de cette matinée pendant les heures de pointe. Et le trafic reprenait tout doucement mais sûrement depuis 10h30. Entre-temps, tout se passait bien et au sortir du tunnel de Toulon, un accident s'est produit entre un poids lourd et une voiture. La voiture a pratiquement fait un tête-à-queue, le poids lourd est dans la bonne direction, mais tout cela nécessite l'intervention des services de l'autoroute et de secours qui vont se positionner sur la voie de droite. Vous passez difficilement sur la voie du milieu et vous passez sur la voie la plus à gauche, principalement à hauteur de cet accident qui s'est produit sur l'autoroute A57 en direction de Nice et de hier. Ne vous laissez pas surprendre à hauteur de Toulon. Nord-Est, échangeur numéro 2, et en amont, forcément, un bouchon s'est formé. Voilà pourquoi aussi, toujours en amont, sur l'autoroute A50, vous êtes averti. Quand vous allez pénétrer le tunnel de Toulon, déjà, vous êtes décalé sur la voie la plus à gauche automatiquement avec la barrière qui s'est baissée. Et donc, des difficultés à venir sur le secteur de la Valette du Var. Comptez déjà 10 à 15 minutes pour passer ce secteur encombré. Donc, passez votre chemin pour faciliter à hauteur de cet accident l'intervention des services de l'autoroute et de secours. Voilà, je vous tiens informé de l'évolution de cette situation. Les gendarmes sont arrivés sur place, me dit-on, et Denis, le patrouilleur, va se positionner. Tout cela noté aussi en amont sur les panneaux lumineux. Pour l'instant, le tunnel n'est pas fermé dans le sens Marseille-Nice. Il a longtemps été fermé pendant les heures de pointe. Je vous disais, avec plusieurs accidents qui sont produits dans le tunnel. Là, c'est au sortir de ce tunnel de Toulon, secteur de la Valette du Var, que c'est compliqué pour remonter vers l'autoroute A8 ou pour vous diriger vers hier les Palmiers, Carquéran, si vous empruntez ensuite l'autoroute A570. Ça va mieux dans les Alpes-Maritimes, entre Cannes et Antibes, sur l'autoroute A8 en direction de l'Italie, même si au moment d'arriver sur la plateforme d'Antibes, anticipez et placez-vous selon votre voie de passage sans couper la route à ceux qui arrivent derrière. Et quand vous prenez la vitesse, c'est comme sur le secteur de Toulon, vous ne après pas le temps perdu, ça a été très compliqué également pendant les heures de pointe entre Antibes et Nice. Ce matin, il n'en est plus rien.
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0: Christophe Cherchouri, CLCC, pour vous accompagner jusqu'à 15h. Et moi, je dis yalla, comme Calogero, pour démarrer cette nouvelle heure.

Freddie Mercury sur Radio Vinci Autoroute. Bref, retour à l'infotrafic. Le tunnel de Toulon fermé à nouveau dans le sens Marseille-Nice suite à un accident qui implique un poloré de voiture au sortir du tunnel de Toulon sur le secteur de la vallée du Var avec un bouchon qui remonte jusqu'au tunnel. Pour des mesures de sécurité, vous passez à présent par le centre-ville de Toulon pour depuis l'autoroute A50 rejoindre l'autoroute A57. Vous êtes dévié par Toulon-le-Port, échangeur numéro 16.

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1: 11h15, vous avancez beaucoup mieux sur la plupart des secteurs que vous traversez, les grandes agglomérations, ça n'a pas toujours été le cas. Ça va mieux au niveau de la grande plateforme d'Antibes sur l'autoroute A8 en direction de l'Italie quand vous arrivez de Cannes, même si la circulation reste dense. Ça va mieux au nord d'Aix-en-Provence pour depuis l'autoroute A8 rejoindre l'autoroute A51 en direction de la montagne. Mais en revanche, eh bien, depuis maintenant 10 minutes, un quart d'heure, le tunnel de Toulon est à nouveau fermé dans le sens Marseille-Nice. Vous êtes dévié par Toulon-le-Port et c'est un secteur qui redevient compliqué en amont pour vous qui allez donc aborder Château-Vallon sortie 14. Vous serez freiné donc jusqu'au tunnel de Toulon pour passer par le centre-ville et rejoindre l'autoroute A57 en direction de Nice. Et de hier, c'est là qu'un accident s'est produit alors que le trafic reprenait. Accident qui s'est produit à hauteur de Toulon-Est, l'échangeur numéro 2 entre un poids lourd et une voiture. Donc les services de l'autoroute et de secours sont présents sur les lieux. Vous ne passez que sur la voie la plus à gauche avec un flux de véhicules qui était encore important. Et bien donc en amont sur l'autoroute A57 et l'autoroute A50, en amont de cet accident sur l'A57, vous êtes pare-choc contre pare-choc et encore une fois le tunnel de Toulon pour des mesures de sécurité également est fermé dans le sens Marseille-Nice, secteur à éviter en amont si vous m'écoutez. Pour vous qui voyagez dans la région d'Aubagne, ne venez pas pour l'instant sur le secteur de Toulon. Bien sûr, tout cela dans la mesure du possible. Mais je vous le disais, partout ailleurs, sinon tout va bien. Des travaux ce soir et cette nuit, vous le constatez, la météo le permettra, le soleil est au rendez-vous, de belles étoiles à venir également et Miley Cyrus, une étoile de plus.

Miley Cyrus sur Radio Vinci Autoroute. L'information principale, c'est le tunnel de Toulon fermé dans le sens Marseille-Nice suite à un accident qui s'est produit au sortir du tunnel de Toulon sur l'autoroute A57 en direction de Nice et de hier. Accident donc à hauteur de Toulon-Ouest, échangeur numéro 2 qui impliquait un poids lourd et une voiture. Les services de l'autoroute et de secours sont présents sur les lieux. Un secteur long à traverser, c'est la grosse demi-heure maintenant que vous mettrez à peu près pour passer les difficultés du moment en contournant par le centre-ville et les problématiques donc qui s'imposent dès lors sur le meilleur maintenant que vous mettrez à peu près pour passer les difficultés du moment en contournant par le centre-ville et les problématiques donc qui s'imposent dès lors sur le réseau secondaire.

0: Manche, c'est à hauteur de Nice-Ouest, échangeur numéro 50. Obstacle aperçu des pierres entre Nice-Ouest et Nice Aéroport sur l'autoroute A8 en direction de l'Italie. Je vous tiens informé, bien évidemment, de l'évolution des choses sur ce secteur. Les services de l'autoroute vont se déplacer pour aller ramasser ces obstacles.
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0: Des travaux ce soir et cette nuit avec une météo qui sera favorable, donc pas de souci pour ces travaux effectués dans les Bouches-du-Rhône si vous êtes du côté de Belcoden, la région d'Aubagne, à partir de 21h et au plus tard jusqu'à 5h du matin. La sortie Belcoden, échangeur 33 de l'autoroute A52, sera fermée dans les deux sens de circulation pour effectuer des travaux sur le auvent du péage.
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1: De grosses difficultés actuellement dans le secteur toulonnais pour vous qui voyagez à l'ouest de la cité toulonnaise, tout simplement parce qu'un accident s'est produit justement au sortir de ce tunnel de Toulon sur le secteur de la vallée du Var entre un poids lourd et une voiture. Donc forcément un bouchon qui a remonté jusqu'au tunnel de Toulon et celui-ci est fermé maintenant depuis une bonne vingtaine de minutes. Et forcément, c'est un secteur très compliqué. Dès l'autoroute A50, 2 km après Château-Vallon jusqu'au tunnel, vous contournez par le centre-ville de Toulon en quittant l'autoroute par Toulon-le-Port, échangeur numéro 16. C'est compliqué sur l'autoroute A50 pour passer le centre-ville de Toulon et rejoindre l'autoroute A57 en direction ensuite de Nice et de Hyères. Secteur à éviter, je ne vais pas vous donner de temps de traversée. On dépasse les 3 quarts d'heure, bouchons cumulés, bien évidemment, entre ces deux axes. Alors je vous conseille, c'est plus qu'un conseil même, de ne pas venir sur le secteur toulonnais en vous arrêtant par exemple sur l'aire de repos de Sanary Nord, donc qui est située après la barrière de péage de Bandol, pour une pause déjeuner avec un petit peu d'avance. Ce sera toujours plus confortable sinon en amont dans les Bouches-du-Rhône si vous m'écoutez dans la région d'Aubagne. N'hésitez pas, puisque même sur le réseau secondaire en contournant, ce sera compliqué. Voilà, accident qui implique un poids lourd et une voiture, c'est à hauteur de Toulon-Ouest, échangeur numéro 2, et vous ne passez que sur la voie la plus à gauche sur ce secteur avec les services de l'autoroute et de secours présents sur les lieux, Lorenzo, le patrouilleur, pour vous guider dans votre passage. Vous passez sur une seule voie et c'est très compliqué pour rejoindre l'autoroute A8 depuis l'autoroute A57. Attention à ces personnes qui travaillent pour votre sécurité. Voilà. Partout ailleurs, le trafic a repris, ça va même beaucoup mieux entre Cannes et Antibes, même si parfois, en amont de la barrière de péage d'Antibes, si vous retrouvez votre passage, vous allez constater quelques véhicules devant vous, et encore ça évolue fréquemment. On va parler d'une circulation dense entre Cannes et Antibes sur l'autoroute A8 en direction de l'Italie. Rien de bien conséquent. Ça va mieux aussi au niveau de la moyenne corniche, même si ça évolue fréquemment, puisque vous mettez quand même 5 à 10 minutes pour passer le secteur de Capdaille au sortir du tunnel, cette fois de Monaco, sur l'autoroute A500 pour rejoindre la Principauté. Rien de bien conséquent.
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1: Allez ensemble sur Radio Vinci Autoroute pour se faire plaisir avec la musique et vos rendez-vous incontournables pour vous aider aussi à rester patient si vous êtes dans la région de Toulon. Play Replay à découvrir cette semaine, l'été 36. On en parle beaucoup en ce moment, c'est une nouvelle fiction historique sur TF1. Direction la Côte d'Azur, une ambiance de vacances mais aussi intrigue en mode Hercule Poirot, voire Agatha Christie. Claudio Capeo, initial CC, Christophe Cherchon, initial CC aussi pour vous accompagner jusqu'à 15h. Attention, voici l'homme à l'accordéon.

0: Et on vous donne la main dans les bouchons, bien sûr, on vous soutient. Bon courage à ceux qui sont dans la difficulté en amont du tunnel de Toulon sur l'autoroute A50, 2 km après la sortie Château-Vallon. C'est très long à traverser l'autoroute A50. Vous êtes défié par la sortie Toulon, le port échangeur numéro 16 pour passer par le centre-ville et rejoindre l'autoroute A57 après l'accident qui s'est produit au sortir de ce tunnel de Toulon entre un poids lourd et une voiture qui fait que vous passez uniquement sur la voie la plus à gauche, une seule voie. Ça n'est pas suffisant, même si les heures de pointe sont terminées. Secteur à éviter, je vous conseille l'aire de Sanary, l'aire de repos, après la barrière de péage de Bandol ou en amont, dans les Bouches-du-Rhône. Ne venez pas sur ce secteur. Play Replay, comme prévu, Mathilde Ferrière nous parle de l'été 36, la nouvelle série de TF1.
1: Avec l'été 36, TF1 poursuit sa grande fresque historique après le bazar de la charité et les combattantes. Direction la Côte d'Azur, dans une France en pleine mutation, portée par un vent de liberté, mais rattrapée par ses tensions.
2: C'est nos premières vacances, je veux qu'on en profite.
3: Bienvenue au Riviera.
1: Au cœur du récit, quatre femmes, quatre milieux sociaux que tout oppose. Julie de Bona, Sophia Essaïdi, Nolwenn Leroy et Constance Gay incarnent des destins féminins pris dans un moment charnière de l'histoire.
4: Oh Julia, quel plaisir de vous revoir.
5: Bonjour Madame Ackerman.
6: Adrien Jacquard, 45 ans, tué entre minuit et 1h du matin. Personne ne quitte l'hôtel sans mon accord.
1: Amour interdit, émancipation, secret de famille et au cœur de l'été, un meurtre, un crime qui va les lier malgré elle dans une intrigue aux allures de murder mystery digne d'Agatha Christie.
7: Adrien, tu t'en fichais. Tu l'as pris, tu l'as jeté, tu t'es comporté comme une garce.
8: Faut que je récupère le dossier de l'affaire en commissariat. Comme ça, j'aurai de quoi mener ma propre enquête.
7: Mais quelle enquête ? T'approches plus jamais de ma famille.
9: Il faut qu'on parle de ce qui s'est passé hier soir.
1: L'été 36, une série à découvrir dès le 18 mai sur TF1.
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0: Plus d'une heure de traversée pour passer d'ouest en est sur l'autoroute A50 et la 57 autour de l'agglomération toulonnaise en direction de Nice et de Hyères, secteur de la Vette du Var qui sature suite à l'accident et une seule voie de passage, la voie la plus à gauche. Je vous tiens informé de l'évolution des choses. N'hésitez pas à vous arrêter en amont sur les aires de repos, les aires de service. Les quatre sailles en préparation et le flash info trafic complet. Partout ailleurs, tout va bien.
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1: Accident terminé sur l'autoroute A57 en direction de Nice et de Hyères. Vous disposez de toutes les voies de circulation depuis quelques minutes maintenant sur ce secteur de la vallée du Var. Le poids lourd et la voiture ont été évacués. Néanmoins, en amont, vous êtes toujours confronté à un ralentissement après Château-Vallon, la sortie numéro 14. Alors, je vous donne plus de temps de traverser. Le trafic reprend donc puisque le tunnel de Toulon n'est plus fermé dans le sens Marseille-Nice, mais vous ne rattraperez pas le temps perdu. Je vous demande une attention particulière. Alors, si vous êtes arrêté en amont sur l'aire de repos de Sanary, après la barrière de péage de Bandol ou avant, dans les Bouches-du-Rhône, attendez un petit peu que le trafic se dilue tout doucement, mais sûrement. Trafic qui sature, en revanche, au niveau du centre-ville de Toulon, là, vous étiez nombreux, donc, à être déviés il y a quelques minutes de cela. Donc, privilégiez un passage par l'autoroute A50 et la 57 en traversant le tunnel de Toulon. Mais encore une fois, partagez-vous bien les voies de circulation sur un secteur qui reste, bien sûr, encombré. Après Château-Vallon, sortie numéro 14, la circulation qui reprend sur le secteur de la Vallée du Var pour rejoindre l'autoroute A8, éventuellement vous ne rattraperez pas le temps perdu, ne coupez pas la route à ceux qui arrivent derrière. Partout ailleurs, ça va mieux. On voit la vie en pink sur Radio Vinci Autoroute pour voyager comme d'hab avec les artistes que vous aimez comme Joyce, Jonathan, à venir.

maintenant vous prenez de la vitesse, vous restez attentif, c'est le cas pour vous qui voyagez à l'ouest et à l'est de Toulon sur l'autoroute A50 et la 57 en direction de Nice et de hier, un flux de véhicules encore important, le trafic qui se diminue tout doucement mais sûrement avec encore du monde également par le centre-ville de Toulon, là où vous êtes passé il y a quelques minutes de cela, suite à la fermeture de ce tunnel entre donc dans le sens Marseille-Nice, à l'ouest et à l'est de la cité toulonnaise depuis maintenant une vingtaine de minutes. Vous disposez à nouveau des voies de circulation, vous pouvez passer par ce tunnel de Toulon, mais vous ne rattraperez pas le temps perdu. Donc attention à ce flux de véhicules encore conséquent après Sifour-les-Plages, la sortie numéro 13 pour rejoindre le tunnel de Toulon et la 57 en direction de Nice et de hier, accident terminé sur le secteur de la Vallée du Var où disposez de toutes les voies de circulation. Voilà, attention à chaque fois aux personnes qui travaillent pour votre sécurité, les services de l'autoroute et de secours. Tout va bien, la musique pour arriver jusqu'au Flash Info de midi. Stormzy featuring Rema juste après The Brand New Americans.

0: La circulation qui reprend ses droits partout où vous circulez, ça va beaucoup mieux dans la région de Toulon à l'ouest et à l'est de la cité. Toulonnais, c'était très compliqué depuis ce matin. Plus d'accidents, plus d'incidents qui viennent maintenant perturber votre voyage. Ça a été compliqué aussi sur le secteur d'Antibes. Il n'en est plus rien. Tout se passe pour le mieux avec un soleil omniprésent. On parle de la météo dans quelques instants. Pour l'instant, il est midi.
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2: Bonjour à tous. Au lendemain d'une visite express en Algérie, Gérald Darmanin s'est dit très rassuré par la façon dont le journaliste Christophe Glaize est traité par l'Algérie. Nous avons rappelé qu'il faut rendre Christophe Glaize non pas à la France, mais à sa mère, a déclaré le ministre de la Justice, qui s'est entretenu avec le président algérien Abdelmadjid Tebboune, qui pourrait intervenir dans le cadre d'une grâce présidentielle. Christophe Glaize est détenu depuis près d'un an dans le pays après avoir été arrêté dans le cadre d'un reportage en mai 2024 en Kabylie et condamné ensuite à 7 ans de prison pour apologie du terrorisme. Bientôt les épreuves du bac, le ministre de l'Éducation a annoncé ce matin vouloir un âge plancher pour pouvoir se présenter aux épreuves du baccalauréat. Alors que le plus jeune candidat cette année a un peu moins de 10 ans, il estime que ça n'est pas souhaitable d'inscrire un enfant si jeune. Je ne suis pas sûr que ça lui rende service, déclare Édouard Geoffrey. L'Organisation mondiale de la santé annonce être en train d'examiner quels vaccins, candidats et traitements disponibles pourraient être utilisés pour juguler l'épidémie d'Ebola qui frappe la République démocratique du Congo et l'Ouganda. Une épidémie qui inquiète l'Organisation mondiale de la santé. Les autorités congolaises font part de 131 morts et 513 cas suspects. Donald Trump parle, lui, d'une évolution très positive. Le président américain a annoncé avoir annulé au dernier moment une attaque contre l'Iran aujourd'hui, à la demande des pays du Golfe, estimant qu'il existait de très bonnes chances de parvenir à un accord avec Téhéran. Enfin, en basket, le français Victor Wembanyama continue sa folle saison à NBA. Son équipe des Spurs de San Antonio a battu le champion en titre Oklahoma cette nuit lors du premier match de la finale de la conférence Ouest. Après deux prolongations et 41 points et 24 rebonds pour Wemby. Deuxième match, ce sera dans la nuit de mercredi à jeudi. C'est la fin de ce Flash Info. Le retour de l'infotrafic, c'est dans un instant, juste après la météo.
0: Merci Charles, le soleil est au rendez-vous de votre voyage depuis ce matin, vous le constatez, de très belles conditions de circulation, ça va durer toute la journée, des maximales à 20 degrés en montagne, 19 sur la Côte d'Azur en moyenne et 21 degrés en Provence avec des étoiles pour cette nuit, un ciel clair et demain les mêmes rayons de soleil, en revanche le Mistral va se renforcer, des rafales jusqu'à parfois 50 km/h.
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0: Le 12-14 qui commence avec vous, en tout cas j'espère. Merci pour votre fidélité. Cette semaine, dans votre rendez-vous décarbonant dans la route, mesdames, messieurs, coup de projecteur dans 20 minutes sur la 7e édition du Salon International de l'Automobile Électrique qui va se dérouler entre le 24 mai et le 28 juin. On vous en dira plus sur cette antenne.
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0: Vos conditions de circulation à midi et 3 minutes. Bon appétit si vous êtes arrêté sur une aire de service à l'écoute du 107.7. Préparez bien sûr cette pause en vous arrêtant plus souvent possible quand vous êtes fatigué. Les aires de repos, les aires de service, les aires de repos, vous pouvez pique-niquer également. Et vous avez donc comme ça l'occasion de bien récupérer et de pouvoir repartir avec nous avec un trafic totalement fluide sur tous les axes autoroutiers que vous empruntez. Sur le secteur de Toulon, enfin, depuis le début de cette émission, c'était très compliqué. Alors avant cette émission, avec les heures de pointe et les accidents qui se sont produits, le tunnel de Toulon a longtemps été fermé pendant les heures de pointe. Au sortir des heures de pointe, eh bien, le tunnel de Toulon est resté ouvert pendant trois quarts d'heure. Et ensuite, il a dû refermer parce que quand vous reprenez de la vitesse, à chaque fois, quand vous avez été dans l'attente, il faut faire attention, bien évidemment, de ne pas couper la route à ceux qui arrivent derrière. derrière vous avec des accrochages voire des suraccidents qui se produisent. C'était très compliqué entre 10h30 et 11h30. Le tunnel de Toulon n'est plus fermé, mais la circulation reste dense puisqu'il est ouvert depuis une bonne demi-heure maintenant et le trafic reste soutenu après Château-Vallon, sortie 14 sur l'autoroute A50 pour rejoindre l'autoroute A57 en direction de Nice et de Hyères. Mais tout va bien partout où vous circulez. Ça a été compliqué également pendant les heures de pointe entre Cannes et Antibes sur l'autoroute A8 en direction de l'Italie. Il n'en est plus rien.
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0: Et c'est maintenant que le trafic est fluide que je vous demande, avec un soleil omniprésent, ça doit bien se passer, d'augmenter vos distances de sécurité. Vous avez la possibilité de le faire, les fameux deux grands traits de peinture blanche entre vous et les véhicules qui vous précèdent. Pour avoir le temps de réagir, on voyage en toute sérénité. Christophe Cherchour, en toute sérénité, pour vous accompagner jusqu'à 15h sous le soleil sur Radio Vinci Autoroute. Elle danse seule, enfin, pas tout à fait, avec Gérald de Palmas.

Des millions de cœurs, Achille, sur Radio Vinci Autoroute, pour vous souhaiter un beau voyage sous le soleil avec nous sur Radio Vinci Autoroute. De belles conditions de circulation. Les bouchons sont loin derrière. Le trafic est totalement fluide sur tous les axes autoroutiers que vous empruntez. Tout va bien. Le 12-14 s'annonce de bon augure. Respectez les limitations de vitesse, vos distances de sécurité. Et on avance ensemble jusqu'au flash info trafic complet pour, j'espère, vous confirmer l'embellie du moment. Christophe Cherchour, initial CC pour vous accompagner jusqu'à 15h. What's up? Que se passe-t-il? Voici l'effort, note blanche.

0: Destination, le flash info trafic complet dans quelques instants. Tout va bien.
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0: Midi et 16 minutes, nouveau tour d'horizon de vos conditions de circulation. Encore un petit peu de monde sur la moyenne corniche, mais c'est quelques minutes pour traverser le secteur de Cap d'Ail au sortir du tunnel de Monaco pour rejoindre la Principauté. Ça va beaucoup mieux au niveau du tunnel de Toulon sur la 50 et la 57 en direction de Nice. Et de hier, ça n'a pas toujours été le cas. Un seul événement sur l'autoroute A8 en direction de l'Italie. Des morceaux de plâtre aperçus 3 km après la barrière de péage d'Antibes. Donc méfiance quand vous reprenez de la vitesse depuis celle-ci avant Ville-la-Vloubet-Plage, la sortie 46. Les services de l'autoroute vont se déplacer. Bruno, le patrouilleur est en route. Allez, quand je ne parle pas de vous, c'est que tout se passe bien là où vous êtes. Cette semaine, dans notre rendez-vous décarbonant la route, coup de projecteur sur la 7e édition du Salon international de l'autoroute électrique entre le 24 mai et le 28 juin. Notez bien. Cet événement fera escale par Nice, Angers, Toulouse et la capitale, Paris. Et cette année, ce salon s'inscrit dans un contexte particulier avec la hausse significative des prix du carburant qui impacte le pouvoir d'achat des automobilistes et renforce justement l'intérêt pour cette alternative. Rendez-vous juste après Elena. Malgré sa capuche, je l'ai reconnue.

Elena sur Radio Vinci Autoroute. Tout se passe bien côté circulation. Bref, retour somme toute à l'infotrafic. Priorité toujours à votre sécurité. Vous qui reprenez la vitesse depuis la barrière de péage d'Antibes sur l'autoroute A8 en direction de l'Italie, vous avez 3 km pour faire attention puisque il y a des morceaux de plâtre signalés sur les voies de circulation. Bruno, le patrouilleur, est en route pour vérifier d'abord cette information et éventuellement ramasser ces morceaux de plâtre. Attention bien sûr à l'arrêt. Le patrouilleur est en route pour vérifier d'abord cette information et éventuellement ramasser ces morceaux de plâtre. Attention bien sûr à l'arrimage de vos équipements.

0: Nazran, le directeur de ce salon, est au micro de Virginie Decorte.
1: Bonjour Yann Nazran.
2: Bonjour.
1: Remplir son réservoir pèse de plus en plus lourd dans le budget des conducteurs, en particulier pour ceux qui roulent beaucoup. Alors dans ce contexte, la question des alternatives se pose clairement, et notamment celle du véhicule électrique. La 7e édition de votre salon arrive donc à point nommé.
2: Bah oui, oui. Alors c'est même plus une alternative. L'électrique, ça représente 25% des véhicules neufs, donc on parle quand même d'une motorisation qui a su séduire ces quelques dernières années, ces 5-6 dernières années, et qui effectivement, dans la conjoncture actuelle, prend encore plus de place dans les réflexions de changement de véhicule. Et c'est pour ça qu'on est là, pour proposer au grand public de découvrir et de tester les nouveaux modèles de véhicules 100% électriques.
1: Ce qui fait la différence justement, c'est souvent l'essai. Est-ce que le salon permet vraiment de tester les véhicules dans des conditions concrètes et optimales?
2: Oui, et c'est pour ça qu'on a créé tout cet événement qui finalement a le nom d'un salon, mais qui vraiment est un genre de parc d'essais géant avec des dizaines de marques à tester et à découvrir. Et donc les gens vont tester, ils ont des créneaux de 30 minutes pour tester les véhicules qui les intéressent, et ils peuvent réserver en amont via la plateforme en ligne sur le site automobileélectrique.com leur créneau d'essai pour vraiment être sûr de pouvoir tester les véhicules qui les intéressent.
1: Alors précisons, Yann Nazran, que ce salon est gratuit. Combien de marques et de modèles sont présentés? Et puis quelles sont les grandes tendances que l'on retrouve cette année?
2: Alors, en nombre de marques et modèles, on a, vu qu'on est présent dans 4 villes de France cette année, on a des dizaines de marques et de modèles selon les villes. Mais ce qu'on garde en tête, c'est que vraiment on a une panoplie assez large qui va vraiment du véhicule entrée de gamme au haut de gamme, voire au très haut de gamme. On a même une présence de Porsche cette année, donc c'est vraiment une représentation très large du scope des véhicules existants, avec des budgets qui peuvent commencer même sous la barre des 20 000 euros.
1: Et par rapport au contexte actuel, vous sentez un engouement grandissant?
2: Tout le monde se rend bien compte qu'on ne peut pas dépendre ad vitam aeternam des différentes situations géopolitiques, et que quand on paye son litre d'essence 2 euros à la pompe, c'est quand même énorme. En fait, sur un véhicule électrique, on a tellement peu d'entretien et le coût de carburant est tellement réduit par rapport à un véhicule essence que le coût de possession est réellement moindre. Donc en fait, on parle d'économie et pas à long terme, à très court terme.
1: Merci beaucoup Yann Nazran. Pour plus d'informations et puis pour réserver, vous pouvez nous rappeler le site internet?
2: Ouais, c'est www.automobile-électrique.com.
1: Merci encore.
2: Merci.
0: Merci à tous les deux. Enfin, sachez donc que ce Salon National de l'Automobile Électrique passe par Nice, par exemple, le 24 mai prochain, c'est bientôt.
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Radio Vinci Autoroute, priorité à votre sécurité sur l'autoroute A8. Un poids lourd est en panne, 2 km après la Turbie, la sortie 57, et 2 km avant Monaco-Est, échangeur 58. Décalez-vous bien sur les voies les plus à gauche sur ce secteur.

0: Iman Beck et la voix de LP Fighter sur Radio Vinci Autour où tout va bien. Côté circulation, à tout de suite.
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0: Midi et 31 minutes, bienvenue si vous nous rejoignez. Bon appétit si vous êtes à table sur une aire de service. Par exemple, vous entendez ma voix, je vous souhaite un bon appétit, je vous offre le café. Allez, c'est pour moi, Radio Vinci Autoroute, quand vous allez reprendre la route, vous le constaterez, en tout cas pour l'instant, ça se passe bien, surtout les axes autoroutiers que vous empruntez. Et un seul événement qui s'est produit il y a quelques minutes de cela, à peu près une dizaine de minutes maintenant, qu'un poids lourd est en panne. Pour vous qui prenez de la vitesse depuis la barrière de pêche de la Turbie, 2 km après la sortie numéro 57, si vous préférez, vous allez apercevoir ce poids lourd en panne sur la voie de droite. Il faut vous décaler sur les voies les plus à gauche, sur ce secteur. Alors, j'ai un complément d'information, c'est un fourgon, donc un véhicule imposant tout de même, et vous devez anticiper en vous décalant sur les voies les plus à gauche, 2 km avant Monaco-Est, Roquebrune, Cap-Martin, échangeur 58. Voilà, je vous tiens informé de l'évolution des choses, tout cela noté sur les panneaux lumineux. Ne déviez pas au dernier moment de votre trajectoire. Bonne continuation avec nous.
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0: Quand je ne parle pas de vous, c'est que tout se passe bien là où vous êtes. Ça, vous l'avez compris. Des travaux ce soir, cette nuit, la météo le permettra. Juste après Véronique Sanson, tout au bout de son piano, Alia Souza.

0: Bonne continuation avec nous, la musique des zones de chantier ce soir, cette nuit.
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0: Et vous en avez peut-être l'habitude, alors ce n'est pas le cas, je vous rassure actuellement, ça a été le cas ce matin, ce sera le cas ce soir à partir de 22h. Sachez que le tunnel de Toulon sera fermé dans les deux sens de circulation, donc à partir de 22h vous serez informé en temps réel, jusqu'à demain matin 6h, l'autoroute A50, donc le tunnel de Toulon fermé dans les deux sens de circulation pour effectuer des travaux d'entretien. Je sais que vous aimez connaître aussi la nature des travaux.
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0: Le tunnel qui n'est plus fermé depuis plus d'une heure maintenant, ça n'a pas été le cas pendant les heures de pointe, en fin de matinée également avec pas mal d'accidents donc sur ce secteur, c'est de l'histoire ancienne, circulation qui reste dense autour des grandes agglomérations, ça va mieux aussi entre Cannes et Antibes sur l'autoroute A8 en direction de l'Italie, là aussi ça n'a pas toujours été le cas. Voyagez en toute sérénité avec Marie-Sara qui se prépare le 12-14.
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Radio Vinci Autoroute, priorité à votre sécurité avec sur l'autoroute habitant en direction de l'Italie. Un accident s'est produit 7 km après Nice-Saint-Isidore, la sortie numéro 52 et 1 km avant Nice-Nord, échangeur 54, méfiance sur ce secteur.

Radio Massy Autoroute, priorité à votre sécurité avec une voiture en panne sur l'autoroute A500. Quand vous arrivez de la Principauté pour remonter vers l'autoroute A8, c'est 1 km après la guet, échangeur 57, vous passez uniquement sur la voie la plus à gauche.

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1: Midi et 45 minutes, j'allais vous dire que tout se passe bien côté circulation, il n'en est plus rien en tout cas si vous circulez dans les Alpes-Maritimes puisque sur l'autoroute A8 en direction de l'Italie, un accident s'est produit 7 km après la barrière de péage de Nice, Saint-Isidore, 1 km avant Nice, dans Réchange en 54, je vous tiens informé de l'évolution des choses, vous passez uniquement sur la voie la plus à gauche sur ce secteur, c'est confirmé par le centre d'information, les services de l'autoroute vont se rendre sur ce secteur pour sécuriser cette zone. Plus loin, sachez que sur l'autoroute A8 en direction de l'Italie, depuis quelques minutes déjà maintenant, un fourgon est en panne sur la voie de droite, 2 km après la barrière de péage de la Turbie. La dépanneuse est arrivée, en revanche, pour prendre en charge ce fourgon en panne. Tout cela orchestré par les services de l'autoroute, Paul le patrouilleur qui est sur place. Et puis dans les Alpes-Maritimes, toujours sur l'autoroute A500, quand vous arrivez de la Principauté pour rejoindre l'autoroute A8 après la Guet, échangeur 57, il y a une voiture en panne sur la voie de droite. Il faut vous décaler sur la voie la plus à gauche. Anticipez bien ces changements de voie à chaque fois. Sinon, tout va bien pour vous qui circulez dans le Var, du côté de Toulon, dans les Bouches-du-Rhône, du côté d'Aix-en-Provence, d'Aubagne et de Marseille, secteur géré par la direction des routes Méditerranée. Et puis tout va bien au nord d'Aix-en-Provence, également les Alpes de Provence et les Hautes-Alpes où la météo reste largement favorable, du soleil en montagne entre Manosque et Sisteron. C'est à voir dans quelques instants. Rendez-vous cinéma Thierry Chaise du magazine Ciné Première vous recommande tout particulièrement le dernier film du réalisateur Pedro Almodovar projeté au Festival de Cannes, s'il vous plaît. Il s'agit de Autofiction. Tous les détails juste après Zaoui et Stéphane, Love Noir, le 12-14, c'est que de l'amour.

0: Il n'est jamais trop tard pour se familiariser avec le 12-14, pour vous accompagner bien évidemment, tout vous dire sur vos conditions de circulation, d'abord votre sécurité, mais ça vous le savez, sur l'autoroute A8 en direction de l'Italie. Vous, je dis bien vous qui reprenez la vitesse depuis la barrière de péage de Nice-Saint-Isidore, 7 km après celle-ci et 1 km avant Nice-Nord, échangeur 54. Il y aurait une voiture accidentée sur la voie de droite et je vous demande bien sûr une attention particulière puisqu'en amont un ralentissement assez formé. Vous mettez déjà une bonne dizaine de minutes pour passer ce secteur encombré, donc au sortir de cette barrière de péage de Nice, Saint-Isidore. Accident donc qui se serait produit, c'est même confirmé par le centre d'information dans le tunnel de Las Planas. Donc les services de l'autoroute vont se rendre sur place bien évidemment et je vous demande une attention particulière entre Nice, Saint-Isidore et Nice-Nord sur l'autoroute A8 en direction de l'Italie. Cinéma, rendez-vous du 7e arrivant mouton en mode bien évidemment Festival de Cannes avec Thierry Chaise, rédacteur en chef du magazine Première pour sa sélection de la semaine.
1: Et on commence par un film espagnol en compétition au Festival de Cannes, signé Rodrigo Sorogoyen. Ça s'appelle El Ser Querido, c'est-à-dire en français L'être aimé, Thierry.
2: Oui, Rodrigo Sorogoyen, c'est celui qui avait réalisé Asbestas, notamment, mais il n'avait jamais été en compétition à Cannes. Le début de ce film, ça rappelle Valeurs sentimentales de Joachim Trier. C'est l'histoire d'un cinéaste qui est assez éloigné de sa fille depuis des années, fille qui est actrice, et il vient lui proposer de tourner dans son nouveau film. On va suivre le tournage et on va suivre cet homme incarné magistralement par Javier Bardem. Et on va voir ce père et ce metteur en scène, cet homme assez violent dans la manière aussi de conduire son équipe et comment, sur un plateau, en fait, il ne peut plus faire comme ce qu'il faisait avant parce que des voix féminines vont dire « on ne parle pas comme ça ». Et il y a une tension de bout en bout qui est absolument incroyable, et notamment cette relation fille-père, la fille heureuse de retrouver son père, mais qu'elle connaît mal depuis des années, et en même temps assez effrayée de voir l'homme qu'il est, et de se demander, c'est quoi mon rapport avec ce père? C'est un film passionnant, vraiment de bout en bout.
1: Et votre deuxième choix, je m'aperçois qu'il était également espagnol, également un film en compétition à Cannes, réalisé par le maître Pedro Almodovar. Il s'agit de Autofiction.
2: Je vous parlais la semaine dernière d'histoire parallèle de Faraday sur comment, en fait, les auteurs prennent la réalité pour la transformer et ce n'est pas sans conséquence. Et bien, comme le titre l'indique, c'est vraiment le cas d'Autofiction. Autofiction, c'est l'histoire d'un cinéaste qui est en panne de création, mais qui dans son entourage à quelqu'un qui va l'inspirer alors qu'elle va mal, il va en faire l'histoire. Alors ça sera pas un réalisateur, ça sera une réalisatrice, mais en fait il s'inspire de ça et lorsque cette femme va s'apercevoir que il lui vole sa vie, ça ne sera pas sans conséquence.
3: Ya sabes cómo es la ficción.
4: Esto no es ficción.
3: Autoficción.
4: Y una mierda.
2: C'est sans doute son plus beau film depuis les années 80. Il y a des plans qui sont des tableaux et ça joue remarquablement, comme s'il l'indique, entre la fiction et la réalité.
1: Une sélection 100% ibérique pour cette semaine. Autofiction du plus grand metteur en scène espagnol vivant, Almodovar, et L'être aimé de Sorogoyen, déjà en salle cette semaine, à retrouver également dans le magazine Première et sur première.fr.
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Radio Massy, autoroute priorité à votre sécurité avec sur l'autoroute A8 dans l'entrée Fréjus Est. Une voiture est en panne sur la bande d'arrêt d'urgence. Méfiance tout de même en vous insérant dans le trafic.

Ebony, mon paradis sur Radio Vassy Autoroute. Bref, retour à l'info trafic sur l'autoroute A8 en direction de l'Italie. Vous êtes freiné 5 km après la barrière de péage de Nice-Saint-Isidore avec 3 km de bouchon parce que 3 km plus loin, il y a un accident qui s'est produit sur la voie de droite et vous passez uniquement sur la voie la plus à gauche sur un secteur où Ludovic le patrouilleur s'est positionné. Une voiture accidentée sur la voie de droite, cela suffit donc pour entraîner ce bouchon de plusieurs kilomètres. Je vous tiens informé bien sûr de l'évolution de cette situation. Partout ailleurs, tout se passe bien, mais ne relâchez rien en termes de concentration. Le 12-14 pour se concentrer avec vous jusqu'à 15h. C'est Christophe Cherchour, initial CC pour voyager. Relax.

0: Frankie Goes to Hollywood sur Radio Massy Autoroute. Pour tout vous dire sur vos conditions de circulation, je reviens dans quelques instants. Bienvenue si vous nous rejoignez, il est 13h.
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2: Bonjour à tous. L'armée iranienne prévient qu'elle ouvrira de nouveaux fronts si les États-Unis reprennent leur attaque contre l'Iran, interrompue depuis l'entrée en vigueur d'un cessez-le-feu le 8 avril dernier. Donald Trump qui a annoncé avoir annulé au dernier moment une attaque contre l'Iran aujourd'hui à la demande des pays du Golfe, estimant qu'il existait de très bonnes chances de parvenir à un accord avec Téhéran. La Russie annonce 3 jours d'exercice et d'entraînement de ses forces nucléaires quelques heures avant l'arrivée du président Vladimir Poutine en Chine. Une annonce qui intervient alors que Moscou vient de subir l'une des attaques ukrainiennes les plus massives depuis le début de la guerre en février 2022. Dans la nuit de samedi à dimanche, la Russie a dit avoir été attaquée par environ 600 drones et qui ont fait 4 morts. L'épidémie d'Ebola qui frappe la République démocratique du Congo pourrait durer longtemps, avertit aujourd'hui une représentante de l'Organisation mondiale de la santé dans ce pays, rappelant qu'une précédente épidémie avait duré 2 ans. Les autorités congolaises ont fait part aujourd'hui de 131 morts et de plus de 500 cas suspectés. Les corps de 2 plongeurs italiens décédés lors d'une plongée aux Maldives ont été remontés à la surface, annoncent les autorités. Au total, 5 ressortissants italiens sont morts jeudi dernier lors d'une sortie de plongée dans une grotte située à 60 mètres de profondeur. L'accident de plongée le plus meurtrier qu'a connu l'archipel des Maldives. Un mot de football, pari réussi pour Neymar, appelé par Carlo Ancelotti pour disputer la Coupe du Monde avec le Brésil. Neymar n'a plus joué avec la sélection depuis octobre 2023. Il fait partie des 26 joueurs sélectionnés pour cette Coupe du Monde. Le premier match du Brésil, ce sera le 14 juin contre le Maroc. C'est la fin de ce Flash Info. Le retour à vos conditions de circulation, c'est dans un instant après votre météo.
0: Merci Charles, soleil omniprésent, vous le constatez depuis ce matin, le vent faible à modéré, les maximales au meilleur de cette journée, si ça n'est pas déjà fait, 20 degrés en montagne, 19 sur la Côte d'Azur, 21 degrés en Provence, cette nuit des étoiles par milliers, ciel clair, et demain, les mêmes rayons de soleil, mais un peu plus de vent, le Mistral qui va se renforcer en Provence, avec des rafales parfois jusqu'à 50 km/h.
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0: Deuxième partie du 12-14 pour continuer avec vous. Activité littérature dans les prochains kilomètres. On parlera d'un livre qui s'appelle La femme de ménage. Je vous en dis pas plus. Francine Thomas et son invité dans une vingtaine de minutes. Marque-page.
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0: Mais pour l'instant, j'ai une pensée pour vous qui êtes pare-choc contre pare-choc, 4 km après la barrière de péage de Nice-Saint-Isidore. Il y a 3 km de perturbation, un peu plus de 3 km, puisque il y a tout au bout de ces 3 km de bouchons un accident qui implique une voiture. Alors, les services de l'autoroute et de secours sont présents sur ce secteur. La voie de droite est neutralisée, mais comme il reste une seule voie de passage sur ce secteur, vous passez sur la voie la plus à gauche et cela engendre un bouchon que vous mettez 10 à 15 minutes à traverser. Ne vous laissez pas surprendre quand vous prenez la vitesse depuis la barrière de péage de Nice-Saint-Isidore en direction de Nice-Nord et de l'Italie sur l'autoroute A8. Je vous tiens informé encore une fois de l'évolution de cette situation. Attention à vos conditions de circulation sur les secteurs que vous traversez, même si elles sont bonnes. Le flux de véhicules peut être plus important suivant où vous êtes. Ça a été le cas longtemps dans la région de Toulon, où il y a eu pas mal d'événements depuis ce matin. Ça va mieux maintenant pour ce début d'après-midi. Tout se passe bien dans les Bouches-du-Rhône également, les Alpes de Haute-Provence et les Hautes-Alpes.
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0: Ensemble avec la musique pour vous accompagner jusqu'à 15h, c'est Christophe Cherchour, initial CC. En attendant Benjamin Biolay, initial BB, voici Julien Doré qui n'a aucune limite.

Profond Benjamin Biolay sur Radio Vinci Autoroute. Bref, retour à l'infotrafic. Vous qui reprenez de la vitesse depuis la barrière de péage de Nice Saint-Isidore, sachez que 3 km après celle-ci, vous êtes confronté à 4 km de bouchon. Vous mettez un bon quart d'heure pour passer ce secteur. Pourquoi ? Parce que 4 km plus loin, un semi-remorque et une voiture sont accidentés dans le tunnel de Las Planas. Et vous passez uniquement sur la voie la plus à gauche, sur ce secteur où les services de l'autoroute et de secours se sont positionnés. Encore une fois, je vous tiens informé de l'évolution de cette situation complexe entre Nice Saint-Isidore et Nice Nord sur l'autoroute A8 en direction de l'Italie. C'est noté en amont sur les panneaux lumineux. Torimos Crucify, et je reviens vous chercher.

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1: Si tout se passe bien sur les secteurs que vous empruntez dans les Bouches-du-Rhône, les Alpes de Provence, les Hautes-Alpes, de part et d'autre du tunnel de Toulon, ça n'a pas toujours été le cas. C'est dans le tunnel de Laspanas que c'est compliqué maintenant. C'est la région de Nice sur l'autoroute A8 en direction de l'Italie. Vous qui reprenez de la vitesse depuis la barrière de péage de Nice-Saint-Isidore, vous avez 3 km pour ralentir car 3 km après, ce sera 5 km de bouchons et 20 à 25 minutes de temps de traversée. Accident qui s'est produit dans le tunnel de Laspanas entre un poids lourd et une voiture. Les services de l'autoroute et de secours sont présents sur place. Vous passez que sur une seule voie, c'est pas suffisant. La voie à la plus à gauche, donc en amont, je peux déjà vous conseiller de vous arrêter sur les aires de repos, les aires de service que vous croisez, par exemple entre Cannes et Antibes sur l'autoroute A8 en direction de l'Italie. C'est un secteur à éviter pour le moment, ou alors vous passez par le réseau secondaire depuis Nice, Saint-Isidore, échangeur 52 pour poursuivre en direction des hauteurs de Nice. Vérifiez avec votre GPS. Cependant, c'est vous qui voyez. Sinon, partout ailleurs, rien d'autre à signaler. Allez, vous faites peut-être partie des 12 millions de lecteurs qui ont lu dans Le Monde la femme de ménage, loin du phénomène littéraire. Nous allons vous présenter dans un instant la vraie femme de ménage en chair et en os. Elle s'appelle Valentine Hedway. Ce sera l'invité de Francine Thomas. Juste après, Marine Escroc, le 107.7 pour vous accompagner avec les talents qui signent et qui persistent.

0: Les services de secours qui sont présents sur place, priorité à votre sécurité, avec Romain le patrouilleur qui encadre également l'intervention des services de secours dans le tunnel de Las Planas. Un accident qui implique un poids lourd et une voiture sur voie de droite. Alors vous êtes guidé dans votre passage. Les pompiers se sont positionnés également. Dans un premier temps, vous passez sur la voie la plus à gauche. Et ensuite, il va falloir vous laisser guider pour passer sur la voie de droite dans ce tunnel de Las Planas. Mais à chaque fois, vous circulez sur une voie au lieu de deux. Et en amont, un bouchon conséquent à traverser. 4 km de bouchon que vous allez rencontrer. 3 km après avoir franchi la barrière de péage de Nice, Saint-Isidore. Vous mettez 20 à 25 minutes pour passer ce secteur à éviter dans la mesure du possible. Allez, marque-page, tout de suite, Francine Thomas vous présente un objet littéraire non identifié, un roman en vers libres publié par une femme de ménage. C'est votre invitée, Francine Thomas.
1: Bonjour Valentine Edouet.
2: Bonjour.
1: Page 51 de votre livre, il y a un bon résumé, je le lis. Je ne vis pas de mes mots, je travaille pour qu'ils vivent, pour qu'ils existent, je balaye les silences, je récure les absences et j'écris libre. Dans ce livre, vous racontez une histoire qui est proche de la vôtre, celle d'une jeune poétesse qui choisit d'être femme de ménage comme job alimentaire pour avoir le temps d'écrire ?
2: Exactement. Alors finalement, j'ai un peu retranscrit mon quotidien dans ce livre, même s'il y a évidemment de la fiction. Mais c'est vrai que j'ai pris ma structure personnelle, professionnelle et mentale pour pouvoir du coup rédiger le livre.
1: Ça pourrait s'arrêter là, mais petit à petit, c'est un plaidoyer pour les personnes qui font ce métier-là que vous faites dans ce livre. Je cite encore, vous racontez le mépris de classe dans chaque regard, dans chaque silence, la précarité rendue honteuse et invisible.
2: Exactement, parce que ce sont des métiers finalement qui ne sont pas reconnus à leur juste valeur. Et je pense qu'en parler, c'est plus que nécessaire pour peut-être faire évoluer les mentalités.
1: C'est pas un récit, hein, ce livre, c'est une fiction, mais qui vous est inspirée par votre parcours et vos clients qui ont nourri ces lignes à défaut de nourrir votre estime, dites-vous. Ça se passe vraiment comme ça, ces personnes qui vous adressent même pas un mot ou ceux qui font exprès de vous laisser les pires immondices à nettoyer?
2: Oui, c'est arrivé, bien entendu, et heureusement, j'ai envie de dire, il n'existe pas que ça. On a aussi des très bons clients, des très belles personnes, mais oui, c'est arrivé des personnes, des clients pour qui on est juste de passage, et pour eux, c'est notre travail. Donc je ne sais même pas s'ils ont conscience de ce qu'ils font. Pour eux, la femme de ménage, elle est censée nettoyer les déchets des autres. Donc il y a des personnes qui ne se gênent pas.
1: On se dit quand même qu'il faut un sacré feu intérieur pour continuer d'écrire quand on passe ses journées à récurer chez les autres pour un salaire pas très élevé. Qu'est-ce qui vous a fait tenir et que vous avez fait continuer d'écrire coûte que coûte?
2: Alors moi, l'écriture, c'est pas une passion à la base, mais c'est plus un besoin. Il y a des choses qu'on ne dit pas forcément à l'oral ou on a peut-être personne pour les dire. Par contre, voilà, les journaux intimes sont là pour ça. Et on va dire que voilà, l'écriture, pour moi, c'est un échappatoire.
1: Donc il y aura d'autres choses à dire encore par la suite?
2: Je pense, oui.
1: Valentine Edouet, vous publiez Je nettoie vos sols et ramasse.
2: L'écriture, pour moi, c'est un échappatoire.
1: Donc il y aura d'autres choses à dire encore par la suite?
2: Je pense, oui.
1: Valentine Edouet, vous publiez Je nettoie vos sols et ramasse vos silences aux éditions Le

0: de l'Italie suite à un accident qui s'est produit dans le tunnel de Las Planas entre Nice Saint-Isidore et Nice Nord, entre un semi-remorque et une voiture. À chaque fois, une seule voie de passage. Laissez-vous guider par les services de l'autoroute avec l'intervention sur place des services de secours, les pompiers dans un premier temps pour médicaliser une ou plusieurs personnes. C'est compliqué entre Nice Saint-Isidore et Nice Nord sur l'autoroute A8 en direction de l'Italie.
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0: sur un air de saxophone pour vous aider à rester patient. C'est compliqué entre Nice, Saint-Isidore et Nice-Nord sur l'autoroute A8 en direction de l'Italie où vous êtes par choc contre par choc suite à un accident qui est toujours en cours dans le tunnel de l'Aspenas. À tout de suite.
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0: Et je vous dis tout sur vos conditions de circulation avec une météo favorable. Pas mal d'accidents depuis ce matin. Alors ça a été le cas dans la région de Toulon, la région de Cannes également. Et puis un accident, donc je vous le disais en préambule, toujours d'actualité entre Nice, Saint-Isidore et Nice-Nord sur l'autoroute A8 en direction de l'Italie. J'y reviens dans quelques instants. Accident notamment confirmé dans les Bouches-du-Rhône. Nouvel événement qui me parvient sur l'autoroute A8 en direction de l'Italie. C'est 1 km avant Ex-Pont de l'Arc, échangeur 30B, après la bifurcation des autoroutes A8 et autoroute A51. Un poids lourd accidenté sur la voie de droite, secteur d'Aix-en-Provence en direction de la grande barrière de péage d'Aix-la-Barque. Circulation plus soutenue sur les voies les plus à gauche. Apparemment, un poids lourd et une voiture accidentée. Je reviens donc près de vous, là où c'est beaucoup plus conséquent, sur l'autoroute A8 en direction de l'Italie, puisque vous êtes freiné après la barrière de péage de Nice Saint-Isidore sur 7 km et comptez 30 à 35 minutes pour passer. Donc c'est 7 km de bouchon, parce que 7 km plus loin, un semi-remorque et une voiture restent accidentés. Alors sur voie de droite au départ, mais vous devez slalomer, laissez-vous guider par les services de l'autoroute. Jean-Michel le patrouilleur sur place dans le tunnel de l'Aspenas, mais à chaque fois de toute façon vous passez sur une seule voie, la voie de gauche, dans un premier temps. Cela n'est pas suffisant avec les pompiers qui sont sur place, la gendarmerie. C'est la procédure d'usage pour intervenir directement auprès de personnes à médicaliser et bien sûr la dépanneuse en attendant de pouvoir évacuer ces véhicules. Une seule voie au lieu de deux dans le tunnel de l'Aspenas. C'est compliqué, secteur à éviter. Alors vous pouvez vous arrêter en amont sur les aires de repos, les aires de service que vous croisez avant d'arriver dans la région de Nice, entre Cannes et Antibes par exemple, sur l'autoroute A8 en direction de l'Italie, avant si vous le désirez, et ou alors prolonger la pause déjeuner si vous étiez déjà arrêté sur les aires de repos, les aires de service, avant d'aborder ce secteur compliqué. Vous pouvez passer depuis Nice-Saint-Isidore par le réseau secondaire, vérifier avant avec votre GPS. Partout ailleurs, tout se passe bien.
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0: Tout se passe bien, tout baigne si vous préférez, par exemple dans les Alpes d'Haute-Provence et les Hautes-Alpes. Médélic sur Radio Vinci Autoroute pour rester dans l'ambiance. Juste après, on parle d'une zone de chantier ce soir et cette nuit dans les Bouches-du-Rhône.
3: Oui, hein.

Radio Vinci Autoroute, priorité à votre sécurité sur l'autoroute A8 en direction de Marseille. Obstacle aperçu 2 km après Nice Centre, échangeur 55, une clé, un trousseau de clés donc de maison, de voiture, méfiance. Bien évidemment, je tiens à informer l'évolution de cette situation. En tout cas, ne déviez pas au dernier moment de votre trajectoire.

0: Tout baigne sur Radio Vinci Autoroute, ce qui n'est pas le cas dans les Bouches-du-Rhône et dans les Alpes-Maritimes. Accident qui s'est produit il y a quelques minutes de cela, à hauteur de la bifurcation des autoroutes A51 et autoroute A8, secteur d'Aix-en-Provence, en direction de la grande barrière de péage d'Aix-la-Barque, 1 km avant Aix-Pont de l'Arc, donc l'échangeur numéro 30B. Un poids lourd et une voiture accidentée sur voie de droite. Vous passez sur les voies les plus à gauche avec une circulation soutenue qui commence à se former sur ce secteur d'Aix-en-Provence dans les Bouches-du-Rhône. Mais depuis plus d'une heure maintenant, il y a un poids lourd et une voiture accidentée dans le tunnel de Las Planas, c'est là que c'est le plus compliqué. Vous êtes freiné sur 7 km entre la barrière de péage de Nice-Saint-Isidore et Nice-Nord via ce tunnel de Las Planas. Vous passez sur une voie au lieu de deux, tout cela orchestré par les services de l'autoroute et de secours. Les choses avancent favorablement en termes de l'intervention des services de secours. J'espère vous annoncer de bonnes nouvelles dans les prochains kilomètres. Bien sûr, en amont, un bouchon très long à traverser, 7 km de bouchon et 30 à 35 minutes de temps de traversée. C'est un secteur toujours à éviter.
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0: Des travaux ce soir et cette nuit dans les Bouches-du-Rhône à partir de 21h, au plus tard jusqu'à 5h du matin. La sortie Belconnen, sortie 33 de l'autoroute A52, sera fermée dans les deux sens de circulation pour effectuer des travaux sur le Auvent du péage.
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0: Bon courage si vous êtes dans les difficultés du moment, surtout dans les Alpes-Maritimes. Je vous tiens informé de l'évolution de toutes ces situations. Nouvel événement qui me parvient et je vous rejoins dans les Alpes de Haute-Provence où tout se passe bien avec un soleil resplendissant. Il n'empêche que dans la sortie Aubignosque-Digne sur l'autoroute A51, ne vous laissez pas surprendre en direction de Gap. Il y a une voiture en panne sur la bande d'arrêt d'urgence. Méfiance tout de même si vous quittez le réseau Vinci Autoroute à ce niveau-là.
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0: Et je vous reviens, je reviens vous chercher surtout dans les prochains kilomètres, le flash infotrafic complet. Évitez le secteur entre Nice, Saint-Isidore et Nice-Nord au moment où je vous parle, bien sûr, sur l'autoroute A8 en direction de l'Italie, dans le tunnel de Las Planas, une seule voie de passage. Les choses avancent favorablement en termes d'intervention des services de secours, mais ça reste conséquent puisque c'est 6 kilomètres de bouchons que vous allez rencontrer. 1 kilomètre après la barrière de péage de Nice-Saint-Isidore, vous serez freiné par choc contre par choc et il faut 30 à 35 minutes pour passer ce secteur. Secteur encombré. La suite en musique avec Tasmine Archer et je reviens juste après.

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1: Deux accidents, 13h45 minutes, l'un dans les Bouches-du-Rhône, l'autre dans les Alpes-Maritimes, avec des conséquences plus importantes dans les Alpes-Maritimes. Mais au moment où je vous parle, je vous l'annonçais en préambule, les choses qui avançaient favorablement en termes d'intervention des services de secours dans le tunnel de Las Planas, c'est terminé. Les véhicules ont été évacués, les pompiers, les gendarmes sont repartis, la dépanneuse également, et Jean-Michel, le patrouilleur, a pu enlever les cônes qui servaient à sécuriser cette zone. Ça veut dire que dans le tunnel de Las Planas, depuis... Allez, 5 minutes maintenant, vous avez récupéré toutes les voies de circulation, mais forcément, en amont, vous qui arrivez de la barrière de péage de Nice-Saint-Isidore, vous vous dites, qu'est-ce qu'il me raconte? Je suis pare-choc contre pare-choc, et oui, et vous le serez sur plusieurs kilomètres, puisque le trafic reprend seulement dans le tunnel de Las Planas, et vous n'en avez pas encore, bien sûr, le ressenti en arrivant de la barrière de péage de Nice-Saint-Isidore. J'ai même un temps de traversée estimé à 3/4 d'heure au moment le plus fort de cet accident qui impliquait un semi-remorque et une voiture dans le tunnel de Las Planas. Donc, vous récupérez toutes les voies de circulation, mais cela va se faire progressivement. Attention, vous qui reprenez la vitesse depuis le tunnel de Las Planas pour vous diriger vers Nice Nord et au-delà, vous ne rattraperez pas le temps perdu. Bien évidemment, puis si vous étiez arrêté en amont sur les aires de repos entre Cannes et Antibes, par exemple, eh bien, restez-y le temps que le trafic s'améliore, ou alors choisissez le réseau secondaire, mais vérifiez avec votre GPS depuis Nice, Saint-Isidore, échangeur 52, pour rejoindre par exemple les hauteurs de Nice. En revanche, alors moins de ralentissement au moment où je vous parle en termes de temps de traversée, mais parce que cet accident s'est produit il y a quelques minutes de cela, à peu près 1/4 d'heure, un poids lourd, là aussi, accidenté avec une voiture sur voie de droite. Les pompiers arrivent sur ce secteur, vous passez uniquement sur les voies les plus à gauche. Ça vous concerne quand vous arrivez depuis la bifurcation des autoroutes A8 et autoroute A51. Vous arrivez du nord d'Aix-en-Provence, de Marseille, depuis l'autoroute A51 et vous rejoignez l'autoroute A8 au tout début de celle-ci. C'est avant Aix-Val-Saint-André que vous allez apercevoir ces deux véhicules accidentés sur voie de droite. Les services d'autoroute et de secours sont présents sur ce secteur et je vous demande bien sûr une attention particulière. Vous vous décalez sur les voies les plus à gauche et sachez qu'il y a un bouchon qui s'est formé, qui s'étend sur 1 km. Comptez quelques minutes déjà, 5 bonnes minutes pour passer ce secteur encombré en arrivant d'Aix-Jaz-de-Bouffant, 3 km après la sortie 29, début de cette perturbation en direction de la grande barrière de péage d'Aix-la-Barque. Allez, vous faites attention depuis ce matin, pourtant avec une météo extrêmement favorable. Le soleil au rendez-vous, c'était très compliqué pendant les heures de pointe, très compliqué l'après 10h. Depuis que nous sommes ensemble dans la région de Toulon, la région de Cannes, la région de Nice, ça devrait aller mieux dans les prochaines minutes. Et puis maintenant, sur le secteur d'Aix-en-Provence, pas mal d'accidents avec un flux de véhicules important. Je vous rappelle qu'il ne faut pas couper la route à ceux qui arrivent derrière. Mettez votre clignotant, ne vous donne pas la priorité. Partagez-vous bien les voies de circulation pour voyager quand même, avec de la tendresse, Matt Pokora sur Radio Vinci Autoroute, parce que quand on aime, on ne compte pas, quand on aime, Pokora.

0: Matt Pokora sur Radio Vinci Autoroute, tout en douceur pour voyager avec vous. Accident terminé dans le tunnel de Las Planas, mais les complications demeurent avec un trafic qui va se résorber progressivement, mais après la barrière de péage de Nice-Saint-Isidore, ça reste long à traverser en queue de bouchon. Vous n'en ressentez pas les effets, faut me croire sur parole. Le temps de traverser diminue tout doucement, mais sûrement. Attention quand vous prenez de la vitesse, tout de même depuis le tunnel de Las Planas pour poursuivre vers Nice Nord. Ça va mieux.
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0: Question d'autoroute, bien évidemment, pour parler, faire un focus sur la peinture blanche présente tout au long de votre trajet, une peinture bien spéciale, visible de jour comme de nuit. Comment ça se passe quant à la chaise ?
2: Quelles sont les particularités de la peinture blanche de l'autoroute ? Ce que l'on appelle le marquage au sol a une grande utilité. Le rappel de Justine Marty de Vinci Autoroute sur cette signalisation dite horizontale.
3: Le premier objectif en fait de la peinture, c'est de partager l'espace. Ça sert à la délimitation des voies entre chaque couloir de circulation. Ça sert aussi à exprimer le code de la route.
2: Côté composition, une chose est sûre, vous ne trouverez pas cette peinture au magasin de bricolage.
3: Elle est réglementée. Dans un souci de respect de l'environnement, c'est des peintures qui sont appliquées à base d'eau. C'est-à-dire que c'est des peintures qui sont sans solvant et qui sont à base d'émulsion acrylique. Une peinture qui contient des billes de verre et c'est ces billes de verre-là qui permettent au marquage d'être rétro-réfléchissant. C'est-à-dire que de nuit, grâce au feu de croisement des véhicules, on va avoir un effet de renvoi de la lumière et c'est ce qui permettra au marquage d'être visible sur la chaussée en tout point.
2: Les services de l'autoroute surveillent son état pour une lisibilité optimale et venir remettre une couche si besoin.
3: Il y a des mesures de rétro-réflexion qui sont effectuées grâce à de l'écodine. C'est un système qui va mesurer justement la rétro-réflexion des bandes. Et en fonction d'un seuil qu'on détermine, on va programmer des campagnes de peinture qui permettront de renouveler les bandes et de repartir sur des bons états.
2: Dans la palette des couleurs, on trouve aussi de la peinture jaune pour les travaux ou bien bleue pour les places de stationnement des personnes en situation de handicap.
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Radio Vinci Autoroute, priorité à votre sécurité sur l'autoroute A8 en direction de l'Italie. Une voiture est en panne de la sortie Villeneuve-Loubet-Plage, la sortie 46. Méfiance, si vous devez quitter le réseau Vinci Autoroute à ce niveau-là, pas de gêne.

0: Les Prophets Proud sur Radio Vinci Autoroute. Un accident toujours d'actualité sur le secteur d'Aix-en-Provence, sur l'autoroute A8 en direction de Nice et de l'Italie. J'y reviens dans quelques instants. Bienvenue si vous nous rejoignez le 107.7, 14h.
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2: Bonjour à tous. L'armée iranienne avertit dans un communiqué aujourd'hui, elle ouvrira de nouveaux fronts si les États-Unis reprennent leurs attaques contre l'Iran. Elles ont été interrompues depuis l'entrée en vigueur d'un cessez-le-feu le 8 avril dernier. Donald Trump a annoncé avoir annulé au dernier moment une nouvelle attaque contre l'Iran qui devait avoir lieu aujourd'hui, selon lui, tout en assurant qu'il existait de très bonnes chances de parvenir à un accord avec Téhéran. L'Organisation mondiale de la santé alerte aujourd'hui sur l'ampleur et la rapidité de l'épidémie d'Ebola qui se propage actuellement dans l'est de la République démocratique du Congo. Le dernier bilan des autorités fait état de 131 décès. L'OMS, qui réunit aujourd'hui son comité d'urgence pour faire le point sur cette nouvelle épidémie d'Ebola, un virus qui a fait plus de 15 000 morts en Afrique au cours des 50 dernières années. Le gouvernement appelle les victimes à témoigner même des dizaines d'années après en réaction aux accusations de viol et d'agressions sexuelles visant Patrick Bruel. De nouvelles plaintes pour viol vont être déposées dans les prochains jours, a annoncé ce matin l'avocate de l'animatrice Flavie Flamand, qui accuse elle-même le chanteur de viol alors qu'elle était mineure. Au moins 13 plaintes visant le chanteur de 67 ans sont désormais dans les mains de la justice. Enfin, au lendemain d'une visite express en Algérie, Gérald Darmanin s'est dit rassuré par la façon dont le journaliste Christophe Glaise est traité par l'Algérie. Nous avons rappelé qu'il faut rendre Christophe Glaise non pas à la France mais à sa mère, a déclaré le ministre de la Justice qui s'est entretenu avec le président algérien Abdelmadjid Tebboune qui pourrait intervenir dans le cadre d'une grâce présidentielle. Christophe Glaise est détenu depuis près d'un an après avoir été à reportage dans le cadre d'un reportage en mai 2024 en Kabylie et condamné à 7 ans de prison pour apologie du terrorisme. C'est la fin de ce Flash Info. Le retour à vos conditions de circulation, c'est dans un instant après votre météo.
0: Merci Charles, un soleil resplendissant depuis ce matin, vous le constatez, ça va durer tout au long de cette journée avec un vent faible à modéré. Les maximales au meilleur de cette journée ici, ça n'est pas déjà le cas, 20 degrés en montagne, 19 sur la Côte d'Azur et 22 degrés en Provence. Alors des étoiles pour cette nuit, un ciel clair, vous l'avez compris, et demain mercredi pour la journée des enfants qui s'en occupent, et notamment des parents surtout, eh bien ce sera du soleil pour tout le monde, un peu comme aujourd'hui. Petit bémol, le Mistral qui va se renforcer en Provence, des rafales qui pourraient aller parfois jusqu'à 50 km/h. Donc pour les enfants et les parents qui s'en occupent, on remet les choses dans l'ordre. Encore une fois, c'est une belle journée qui vous attend demain, mercredi également.
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0: Et pourtant, le soleil est au rendez-vous de votre voyage depuis le début de cette émission. Alors ça a été très compliqué pendant les heures de pointe ce matin également, j'ai ouï dire, et ça a été le cas aussi. Depuis ce matin, 10h, et pourtant une météo favorable, et pourtant des accidents importants qui sont produits dans la région de Toulon, c'est terminé maintenant. Le tunnel a longtemps été fermé dans le sens Marseille-Nice, ça a été le cas dans la région de Cannes, entre Cannes et Antibes, dans le tunnel de Las Planas, où c'est terminé maintenant, mais il reste un ralentissement, en tout cas un trafic qui s'étire de plus en plus entre la barrière de péage de Nice-Saint-Isidore et Nice-Nord via le tunnel de Las Planas. Alors attention, circulation encore soutenue, je vous donne plus de temps de traverser ces 7 km de circulation ou en accordéon ou dense, voire au ralenti par moment, mais vous avancez beaucoup mieux quand vous reprenez la vitesse depuis cette barrière de péage de Nice-Saint-Isidore. Trafic qui se décale, attention, Nice-Nord, ensuite Nice-Est, Nice-Centre. Partagez-vous les voies de circulation sur ce secteur. Et puis, un accident qui s'est produit également il y a à peu près une demi-heure de cela, entre un poids lourd et une voiture. C'est le secteur d'Aix-en-Provence, juste avant Aix-Pont de l'Arc, la sortie 30B. Poids lourd et voiture accidentée sur voie de droite, comme dans le tunnel de Las Planas. Très vite, les gendarmes et les pompiers sont arrivés sur place pour médicaliser une ou plusieurs personnes. Alors là, vous bénéficiez, contrairement à la région de Nice et le tunnel de Las Planas tout à l'heure, de deux voies de circulation. Les voies les plus à gauche. En amont, les services de l'autoroute se sont positionner. Maxime, pour ne pas le nommer, le patrouilleur qui vous indique de vous décaler sur les voies les plus à gauche. C'est valable pour vous qui arrivez depuis le nord d'Aix-en-Provence, depuis Marseille, depuis l'autoroute A51 pour rejoindre l'autoroute A8, ou vous qui arrivez d'Aix-Jas-de-Bouffan qui êtes déjà sur l'autoroute A8 en direction de la grande barrière de péage d'Aix-la-Barre. Alors comme il y a deux voies de circulation, oui, vous êtes au ralenti, mais comptez quelques minutes pour passer ces difficultés. Au moment où je vous parle, en tout cas, c'est pas très conséquent. Attention à ces personnes qui travaillent pour votre sécurité.
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0: Allez, il faut rester zen, un petit peu comme ce monsieur qui n'a besoin que d'une guitare sèche et pourtant il nous fait souvent mouiller les yeux. Ce monsieur qu'on adore, c'est de la poésie pour démarrer cette nouvelle heure. On s'adosse contre un chêne liège, si vous le voulez bien. On prend l'accent avec Francis Cabrel, initial CC. Christophe cherche pour prendre l'accent avec vous jusqu'à 15h.

La Camisa Bianca Neja, pardon, sur Radio Vinci Autoroute avec Elliot. On cherche toujours Peter. Eh bien, écoutez, tout se passe bien côté circulation dans les Alpes-Maritimes. Ça va mieux entre Nice-Saint-Isidore et Nice-Nord sur l'autoroute A8 en direction de l'Italie. Ça n'a pas toujours été le cas, comme dans la région de Toulon, comme dans la région de Cannes. Et maintenant, un accident dans les Bouches-du-Rhône avec un poids lourd et une voiture accidentée, secteur d'Aix-en-Provence, avant Ex-Pont de l'Arc, échangeur 30B. Vous êtes dans la difficulté en amont de cet accident quand vous arrivez du nord d'Aix-en-Provence, de Marseille, et par la bifurcation des autoroutes A51 et autoroute A8, et bien sûr en arrivant d'Aix-Jas de Bouffon également. C'est pas très long à traverser puisque vous disposez des deux voies les plus à gauche. Attention aux personnes qui travaillent pour votre sécurité. J'y reviendrai dans le flash info trafic complet juste après monsieur Bob Marley, Is This Love. 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

0: Bob Marley, Is This Love sur Radio Vinci Autoroute, priorité à votre sécurité, nouvel événement qui me parvient sur l'autoroute A8 en direction de Marseille, dans la sortie Brignoles, la sortie 35, une voiture est en panne. Alors tout se passe sur la bande d'arrêt d'urgence, pas de gêne, méfiance tout de même si vous quittez le réseau Vinci Autoroute à ce niveau-là, et si vous croisez les services de l'autoroute, respectez le corridor de sécurité.
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0: Nouvel aperçu de vos conditions de circulation, et vous circulez de mieux en mieux entre Nice, Saint-Isidore et Nice Nord. 3 km après Nice, Saint-Isidore, la circulation est plus soutenue, mais vous mettez moins de 5 minutes pour passer surtout une circulation en accordéon sur 4 km. Partagez-vous bien les voies de circulation et vous reprenez de la vitesse. Vous ne rattraperez pas le temps perdu, bien évidemment. Je vous demande une attention particulière. Dans les Bouches-du-Rhône, c'est toujours d'actualité avec cet accident qui s'est produit pratiquement à hauteur de la bifurcation des autoroutes A51 et autoroute A8, secteur d'Aix-en-Provence, au kilomètre 18, entre une voiture et un poids lourd. Les services de l'autoroute sont présents sur ce secteur. Maxime, le patrouilleur, est sur place pour permettre l'intervention des pompiers, de la gendarmerie, et permettre ensuite à la dépanneuse de pouvoir évacuer les véhicules, respectivement un camion et une voiture. Alors vous passez, quand vous arrivez d'Aix-Jas de Bouffan, en étant déjà sur l'autoroute A8, ou en arrivant du nord d'Aix-en-Provence ou de Marseille, depuis cette bifurcation des autoroutes A51 et autoroute A8, sur les deux voies les plus à droite. Donc circulation soutenue sur ce secteur en amont, vous serez freiné sur quelques kilomètres, comptez moins de 10 minutes pour passer les difficultés du moment, passez votre chemin pour favoriser l'intervention des services de secours. Donc pour vous qui voyagez en direction de la grande barrière de péage d'Aix-la-Barque, vous êtes au ralenti, notamment avant Aix-Val-Saint-André, la sortie 31, ou Aix-Pont de l'Arc, échangeur 30B. Ne vous laissez pas surprendre. Allez, partout ailleurs, quand je ne parle pas de vous, c'est que tout se passe bien côté circulation. Merci de voyager avec nous. Chaka Ponk, pour continuer ensemble, la musique qui fait rebondir, attacher la ceinture. My name is Sting, my name is Christophe Cherchou, NICLCC, je vous accompagne jusqu'à 15h, ça va mieux.

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La bonne recette pour la musique sur Radio Vinci Autoroute, c'est les plus beaux duos comme Jack et Carla. Tout se passe bien côté circulation, ça va mieux dans la région de Nice, la région de Toulon. En revanche, sur le secteur d'Aix-en-Provence, c'est une bonne dizaine de minutes pour traverser ce secteur d'Aix-en-Provence, au nord d'Aix-en-Provence quand vous arrivez, depuis Marseille également, depuis l'autoroute A51 au tout début de la bifurcation des autoroutes A51 et autoroute A8 en direction de la grande barrière de péage d'Aix-la-Barre, qu'il reste un camion accidenté. La voie de droite est neutralisée, les services de l'autoroute sont présents, ainsi que les services de secours. Vous passez sur les voies les plus à gauche et en amont, un bouchon donc que vous allez rencontrer après Aix-Jas de Bouffant, échangeur numéro 29. Donc allez compter 5 à 10 minutes pour passer les difficultés, car vous disposez quand même avec un flux de véhicules plus réduit à cette heure-là des deux voies les plus à gauche. J'y reviendrai juste après la révolution musicale de Nathalie Cardone, Hasta Siempre.

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1: 14h30, vos conditions de circulation, tout va bien dans la région de Nice sur le réseau Vinci Autoroute. Ça n'a pas toujours été le cas entre Nice, Saint-Isidore et Nice Nord sur l'autoroute A8 en direction de l'Italie. Plus de soucis dans le tunnel de Las Planas. En revanche, une circulation plus soutenue. Comptez une bonne dizaine de minutes pour passer la voie Pierre Matisse au sortir de l'échangeur Nice Ouest, échangeur 50, pour rejoindre par exemple le quartier de l'Acropolis. Une information donnée par la métropole Nice Côte d'Azur privilégiait plutôt un passage par la promenade des Anglais. Et puis dans les Bouches-du-Rhône, c'est toujours d'actualité. Un camion accidenté, apparemment la voiture a été évacuée. Il ne reste plus que le camion accidenté sur le secteur d'Aix-en-Provence avant la grande barrière de péage d'Aix-la-Barre qui est juste pratiquement à hauteur de la bifurcation des autoroutes A51 et autoroute A8. Donc vous apercevrez que les services de l'autoroute vous guident sur les voies les plus à gauche sur ce secteur. Maxime, le patrouilleur en l'occurrence, donc vous êtes au ralenti, que vous arriviez du nord d'Aix-en-Provence, de Marseille, ou que vous êtes déjà sur l'autoroute A8 depuis Aix-Jas-de-Bouffan. Donc après cette sortie 29, comptez allez, 5 à 10 minutes pour voir très large pour passer les difficultés du moment et ce secteur d'Aix-en-Provence encombré jusqu'à Aix-Pont-de-l'Arc, échangeur 30B. Bien évidemment, ensuite, la circulation est dense pour aborder la grande barrière de péage d'Aix-la-Barre. Je vous tiens informé de l'évolution de cette situation. Vous passez sur les deux voies les plus à gauche.
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1: Votre rendez-vous conso à suivre, nous nous intéressons à l'indice de réparabilité affiché sur de nombreux équipements du quotidien. Que choisir ensemble, anciennement UFC Que choisir, l'a testé sur des lave-vaisselle pour notre partenaire. Une bonne note n'est pas synonyme de réparation facile. Vous l'entendrez juste après Orelsan parce que tout va bien. Ça, c'était facile.

0: Orelsan, tout va bien, ou presque, puisque vous circulez tout à fait convenablement sur la plupart des secteurs que vous traversez, sauf sur le secteur d'Aix-en-Provence, suite à un accident qui implique un camion et une voiture. Il reste le camion, feu de détresse allumé sur voie de droite, plus difficile à évacuer, avec tout cela orchestré par Maxime, le patrouilleur qui est présent sur place et qui vous indique de vous décaler sur les deux voies les plus à gauche. En amont, vous êtes confronté 3 km après Aix-Jas de Bouffant, échangeur 29, à 1 km de perturbation. Comptez 5 à 10 minutes pour passer ce secteur et au moment où vous entendez ma voix, c'est quelques minutes pour rejoindre la grande barrière de péage d'Aix-la-Barque. Alors au nord d'Aix-en-Provence, quand vous arrivez depuis l'autoroute A51 ou alors depuis Marseille, eh bien vous êtes confronté à un ralentissement au niveau de cette bifurcation des autoroutes A51 et autoroute A8, mais là aussi c'est pas très long à traverser. Comme promis, place à votre rendez-vous conso. Charles Denon, vous êtes en compagnie d'un journaliste du magazine Que Choisir.
1: Bonjour Boris Cassel.
2: Bonjour.
1: C'est un logo et une note qui figurent sur de nombreux appareils, notamment électroménagers. L'indice de réparabilité existe depuis maintenant 6 ans. Mais est-il fiable? Et là, vous avez comme un petit doute.
2: On a eu comme un petit doute parce qu'en fait, cet indice de réparabilité, il est noté, il est donné par les fabricants sous leur propre contrôle. On en tient de plus en plus compte en magasin lorsqu'on fait ses achats et... certains réseaux même ne vendent plus les appareils les moins bien notés.
1: Et vous l'avez dit, Boris, ce sont les constructeurs eux-mêmes qui déterminent l'indice de réparabilité.
2: Voilà, c'est ce qu'on appelle de l'auto-évaluation, c'est-à-dire que lorsque l'on met sur le marché un produit, en l'occurrence des lave-vaisselle par exemple, le fabricant a une liste de 10 critères qu'il va remplir lui-même selon des règles qui ont été fixées pour l'ensemble de la profession. Donc tous les fabricants ont les mêmes critères. Cependant, il y a un petit souci avec ces critères, c'est que l'essentiel de ces critères, bizarrement, ne concerne pas des éléments qui sont en lien direct avec la réparation de la machine. Je m'explique. L'essentiel de la note dépend du prix des pièces détachées, de l'existence d'une documentation technique, de l'existence d'un service après-vente, enfin des choses qui peuvent être utiles, mais qui ne sont pas en lien direct avec la réparation du produit.
1: Et vous avez testé cet indice de réparabilité sur 8 lave-vaisselle. Ça donne quoi?
2: Alors on s'est dit qu'on allait un petit peu plus loin que l'indice de réparabilité, c'est-à-dire qu'on allait faire ce qui aurait dû être fait, c'est de se mettre à la place d'un consommateur lambda qui fait face à une machine en panne. C'est-à-dire que la première étape, quand vous avez une machine en panne, c'est de comprendre ce qui se passe. Ce qu'on a constaté, c'est que dans 75% des cas, les codes d'erreur ne nous permettent pas de savoir quelle est la panne, en fait. C'est très symptomatique. Donc, il reste 25% des cas où la machine vous dit exactement quel est le problème. Et dans ce cas-là, on a étudié vraiment la réparabilité, à la fois la démontabilité de l'appareil, on a démonté l'appareil, et on a essayé de remettre des pièces de rechange. C'était assez compliqué. Le souci avec cet indice, c'est qu'on a l'impression qu'un appareil qui a une bonne note sera facilement réparable par monsieur et madame tout le monde, ce qui n'est pas forcément le cas. Et en revanche, ça donne une bonne indication sur le fait de pouvoir ou non faire réparer cet appareil par un professionnel.
1: L'indice de réparabilité, que vaut-il vraiment? Vous vous êtes posé la question et vous y répondez dans le magazine Que Choisir de ce mois de mai. Merci Boris Cassel.
2: Merci.
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0: 10 minutes de ralentissement sur le secteur d'Aix-en-Provence depuis un accident qui s'est produit pratiquement à hauteur de la bifurcation des autoroutes A51 et autoroute A8, au tout début de l'autoroute A8 en direction de la grande barrière de péage d'Aix-la-Barque, que vous arriviez du nord d'Aix-en-Provence, de Marseille depuis l'autoroute A51, quand vous êtes déjà sur l'autoroute A8 en provenance d'Aix-Jas de Bouffant, échangeur 29, c'est 5 à 10 minutes de temps de traversée avec quelques kilomètres de ralentissement. Vous passez sur les deux voies les plus à gauche, vous apercevrez les services de l'autoroute et de secours en intervention juste avant Aix-Pont de l'Arc, échangeur numéro 30B.
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0: Radio Vinci Autoroute, priorité à votre sécurité sur l'autoroute A8 en direction de Marseille. 1 kilomètre après Nice, Saint-Isidore, la sortie 52 juste après la barrière. Une voiture est en panne sur la bande d'arrêt d'urgence. Pas de gêne.

Radio Vinci Autoroute, sur l'autoroute A8 en direction de l'Italie, une voiture est en panne 7 km après Nice, est-ce la sortie 55. Voiture et poids lourd en panne sur la voie de droite, vous passez que sur les voies les plus à gauche.

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1: Et pour paraphraser Claudio Capeo, qu'est-ce qu'il restera ? Eh bien, pour l'instant, il ne reste plus rien, puisque l'accident est terminé. Le poids lourd a pu repartir, en tout cas le camion. Il restait un camion accidenté sur le secteur d'Aix-en-Provence. La voiture avait été déjà emmenée par la dépanneuse. Celui-ci a pu repartir, peut-être réparé sur place par la dépanneuse également. Toujours est-il que les services de l'autoroute et de secours sont repartis. Secteur d'Aix-en-Provence, que vous arriviez du nord d'Aix-en-Provence, que vous arriviez depuis Marseille ou depuis la barrière de péage de Lançon de Provence, pour ceux qui nous ont rejoints après Aix-Jas de Bouffan, échangeur 29, au moment où vous entendez ma voix, oui, la circulation reste dense, soutenue, pour rejoindre la grande barrière de péage d'Aix, la barque, mais vous disposez de toutes les voies de circulation. Cela devrait très vite se diluer. Tout va bien partout ailleurs, notez quand même que sur l'autoroute A8 en direction de l'Italie, 7 km après Nice Est, sortie 55 depuis peu, il y a un camion en panne. Sylvain, le patrouilleur, a été appelé, un poids lourd. Sur voie de droite, vous passez sur les voies les plus à gauche. Sur ce secteur, situez-vous bien, c'est 7 km après Nice, est sortie 55 et pratiquement à hauteur de la sortie Monaco, échangeur 56. Voilà, partout ailleurs, quand je ne parle pas de vous, c'est que tout simplement, tout se passe bien là où vous êtes. C'est le cas dans la région de Toulon, les Alpes d'Haute-Provence, les Hautes-Alpes. Ça va mieux également, pour information, au-delà de l'échangeur Nice-Ouest, échangeur 50, pour traverser la voie Pierre Matisse, rejoindre le centre-ville de Nice et ses environs. Et puis une circulation toujours soutenue, mais ça, ça a été récurrent depuis le début de cette émission, depuis 10 heures, si vous étiez avec moi. La moyenne corniche, 5 à 10 minutes, ça évolue fréquemment pour passer une circulation souvent en accordéon pour rejoindre depuis Cap d'Ail la principauté de Monaco, sortir du tunnel de Monaco, l'autoroute à 500. Avec une météo favorable, il y a eu pas mal d'accidents ce matin, fin de matinée, début d'après-midi. Attention pour les prochaines heures, bien évidemment, changement de copilote avec Nadine Ministre qui arrive après le flash info de 15h. Et forcément, bah oui, quand Nadine, elle arrive, on fait ça. Hey Joe, en attendant, hey Nadine, la musique et l'ambiance pour varier les plaisirs. Maëlle qui se prépare avec Tic Tac et c'est notre tactique.

Radio Vinci Autoroute sur l'autoroute A8 en direction de Marseille. Obstacle aperçu entre Nice Centre et Nice Nord. Méfiance au niveau des voies de circulation.

Maëlle avec deux L pour s'envoler avec la musique. Tic Tac, c'est notre tactique. On change de copilote de temps en temps sur Radio Vinci Autoroute, histoire de récupérer comme vous. Si vous êtes arrêté sur une aire de repos, une aire de service, profitez-en bien sûr. Avec un trafic totalement fluide, continuez à rouler prudemment. Avec un soleil omniprésent, le vent est modéré, de très belles conditions de circulation. Et c'est Mademoiselle Chang du côté de la musique avec Michel Berger pour se dire à bientôt. Dans les prochains kilomètres, c'est Mademoiselle ou Madame, je ne sais plus, Nadine Miss qui vous accompagnera et vous dira tout sur vos conditions de circulation. On vous confirmera, j'espère, l'embellie du moment.

0: Michel Berger pour la musique sur Radio Vassy Autoroute. Un ralentissement s'est formé depuis la barrière de péage de la Turbie sur l'autoroute A8 en direction de l'Italie. Anticipé selon votre voie de passage. En tout cas, ne vous laissez pas surprendre. On vous tient informé de l'évolution des choses. Nadine, pour prendre le relais dans quelques instants et vous confirmer que tout se passe bien sur l'ensemble de la région Provence-Alpes-Côte d'Azur avec un soleil omniprésent. Le 107.7, bienvenue, il est 15h.
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2: Bonjour à tous. Le chef de l'OMS se dit profondément préoccupé par l'ampleur et la rapidité de l'épidémie d'Ebola qui se propage dans l'est de la République démocratique du Congo. Le dernier bilan des autorités fait état de 131 décès. L'OMS qui réunit aujourd'hui son comité d'urgence pour faire le point sur cette nouvelle épidémie d'Ebola, un virus qui a fait plus de 15 000 morts en Afrique au cours des 50 dernières années. L'armée iranienne avertit dans un communiqué cet après-midi, elle ouvrira de nouveaux fronts si les États-Unis reprennent leurs attaques contre l'Iran. Elles ont été interrompues depuis l'entrée en vigueur d'un cessez-le-feu le 8 avril dernier. Donald Trump a annoncé avoir annulé au dernier moment une nouvelle attaque contre l'Iran qui aurait dû avoir lieu aujourd'hui, selon lui, tout en assurant qu'il existait de très bonnes chances de parvenir à un accord avec Téhéran. En France, en Loire-Atlantique, une opération de recherche impliquant des citoyens qui souhaitent y participer est prévue samedi après-midi pour retrouver Manon Relandeau, mère de famille de 31 ans de la région nantaise, signalée disparue depuis le 3 avril à Saint-Étienne-de-Montluc, annonce la gendarmerie. Le parquet de Nantes avait annoncé fin avril l'arrestation en Algérie du conjoint de Manon Relandeau, un Algérien de 41 ans, qui avait pris l'avion le 2 avril avec leur fille âgée de 15 mois. Enfin, le dernier week-end prolongé avant les vacances d'été, celui de la Pentecôte, et avec une météo qui s'annonce d'ailleurs estivale sur les routes, Bison Futé a hissé son drapeau rouge ce vendredi pour les départs en week-end. Samedi, c'est orange en Île-de-France et en Auvergne-Rhône-Alpes. Et puis Cristiano Ronaldo disputera bien sa 6e Coupe du Monde avec le Portugal. Le sélectionneur Roberto Martinez a annoncé ce midi la liste des 27 joueurs portugais convoqués. Il figure notamment 4 joueurs du PSG. Vitinha, João Neves, Nuno Mendes et Gonzalo Ramos. C'est la fin de ce Flash Info à 16h. Pour l'actualité, vous retrouverez Yoko Trigallo. Le retour de l'infotrafic, c'est dans un instant après la météo.
3: La météo, oui Charles, les éclaircies prédominent cet après-midi avec un peu de vent en Provence. Les températures sont plutôt agréables, la soirée sera belle et la nuit bien étoilée. Selon Météo France, demain mercredi nous serons le 20 mai. La journée sera bien ensoleillée en Provence, à la Côte d'Azur, du soleil, hein, rien que du soleil. Du Mistral aussi qui devrait se renforcer en Provence. Quant aux températures, elles seront plus agréables au petit matin. Il fera entre 15 et 19 degrés. Alors on attend pour demain après-midi à Nice 20 degrés, 22 à Gap, 24 du côté de Sisteron. Il fera 24 aussi à Toulon et 26 à Aix-en-Provence.
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3: C'est un plaisir de vous retrouver en Provence, sur la Côte d'Azur, dans la Vallée de la Durance. Bonjour, 15h03, je vous accompagne actuellement, pratiquement pas de bouchons, ça freine un petit peu par endroits, notamment aux portes de Toulon, pour aller vers Monaco. 5 minutes, même pas, hein, pour traverser les quelques coups de frein. Et puis justement, si vous êtes sur la Côte d'Azur, sur l'autoroute A8, en direction de l'Italie, sur les hauteurs de Nice, 6 kilomètres après Nice-Est, à sortie 55, là aussi, vous êtes ralenti, mais vous comptez 5 minutes, pas plus, pour traverser cette difficulté. Pour tout vous dire, c'est la sortie qui va vers Monaco, la sortie 56 qui est actuellement saturée. Notez que dans l'autre sens de circulation, un obstacle a été repéré. Il y aurait un obstacle sur la voie de gauche sur l'autoroute A8 en direction de Cannes, en direction d'Aix-en-Provence. C'est 2 km après Nice-Centre, la sortie 55 au niveau du kilomètre 199. Partout ailleurs, où que vous soyez, vers Toulon, Marseille, Aix-en-Provence ou bien vers Gap, pour le moment, c'est calme.
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Les épines du cœur, le tout dernier, Vanessa Paradis sur Radio Vence et Autoroute. Comment vous roulez? Plutôt bien, ça freine un petit peu aux portes de Toulon sur l'autoroute A57 direction le centre-ville. Ça se traverse assez rapidement et puis si vous êtes aux portes de Monaco, vous êtes ralenti sur l'autoroute A8. Pour tout vous dire, en direction de l'Italie, on nous signale 1 km après Monaco, la sortie 56, un poids lourd arrêté juste après la barrière de péage, la Turbie. Alors a priori, il n'y a aucune gêne, mais en amont, vous qui arrivez notamment de Cannes, sur les hauteurs de Nice, une fois passé Nice-Est pour aller vers Monaco, vous êtes ralenti. Ça freine aussi en quittant le tunnel de Toulon, direction la Principauté. On vous dit tout dans le prochain point trafic aux alentours de 15h15.

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2: 15h16, ça se passe plutôt bien côté circulation, je suis contente de vous l'annoncer. Alors vous ralentissez un petit peu si vous êtes sur l'autoroute A57 direction Toulon, vous comptez 5 minutes pas plus pour traverser ces quelques coups de frein, une fois passé la Farlède et puis pour aller vers Marseille, Aix-en-Provence ou bien vers Gap. Pour le moment le trafic est tout à fait normal. Notez qu'il y a dans les Bouches-du-Rhône en arrivant de Toulon, direction Aix-en-Provence, 3 km après la barrière de péage de Pont de l'Étoile, un obstacle qui est tombé sur la chaussée, il pourrait vous gêner, n'hésitez pas à ralentir, il a été vu au niveau du kilomètre 18. On se décale maintenant sur l'autoroute A8 vers Saint-Maximin, vers Fréjus, vers les Adrets où vous roulez vraiment bien. Entre Antibénis, ça se passe bien en temps de parcours. Pour le moment, aucune difficulté à vous signaler. Et puis sur les hauteurs de Nice, ça ralentit sur l'autoroute A8 en direction de l'Italie. Il y a 6 km après Nice-Est, à sortie 55, avant d'arriver à Monaco. Dans la sortie 56 Monaco qui est saturée, un petit bouchon qui remonte sur l'autoroute. 5 minutes pas plus pour traverser les difficultés. Et puis ensuite, en partant vers la principauté, vous continuez votre route en empruntant le tunnel de Monaco. Là aussi, vous comptez une dizaine de minutes, pas plus, pour traverser les quelques difficultés pour aller vers la principauté. On termine sur l'autoroute A8, sur les hauteurs de Nice aussi, mais dans l'autre sens de circulation, en direction de Cannes, d'Aix-en-Provence, puisque là aussi, un obstacle a été vu 2 km après Nice-Centre. Pensez à vous décaler sur les deux voies les plus à droite, d'autant plus qu'il y a des tunnels dans ce secteur. Obstacle donc sur la voie de gauche, c'est au niveau du kilomètre 199. Des travaux à vous signaler, peut-être près de chez vous pour cette nuit dans le Var, dans les Bouches-du-Rhône, je vous dis tout, juste après les Passengers sur le 107.7. Bienvenue chez nous.

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1: Les passagers sur Radio Vence et Autoroute, comment vous roulez vraiment bien? Ça freine un petit peu sur les hauteurs de Nice pour aller vers Monaco. Ça se traverse assez rapidement. Autrement, je n'ai vraiment rien de particulier à vous signaler qui pourrait vous gêner. Vous restez avec nous, on refera un point trafic aux alentours de 15h30.
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1: Des travaux pour cette nuit à vous signaler. On va commencer par le Var à partir de 22h ce soir et au plus tard jusqu'à 6h du matin sur l'autoroute A50. Le tunnel de Toulon sera fermé dans les deux sens de circulation pour effectuer des travaux d'entretien. Et puis, on se décale dans les Bouches-du-Rhône à partir de 21h ce soir et au plus tard jusqu'à 5h du matin. La sortie Belcoden numéro 33 de l'autoroute A52 sera fermée dans les deux sens de circulation pour effectuer des travaux sur le Auvent du péage.
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1: 15h30, de belles conditions de circulation, ça se passe bien côté trafic ou que vous soyez en Provence, sur la Côte d'Azur, dans la vallée de la Durance. Alors si vous partez vers Nîmes en empruntant l'autoroute A54, notez qu'il y a des bouchons qui sont formés dans la continuité du réseau Vinci Autoroute. Entre Saint-Martin et Arles, vous comptez environ 20 minutes pour traverser les difficultés. Restez bien à l'écoute du 107.7, vous êtes accompagné par un second copilote. Je pense à vous qui roulez actuellement, notamment du côté d'Aix-en-Provence, vous empruntez l'autoroute A51 vers Gap. Ça se passe bien, mais dans l'autre sens de circulation, en arrivant de Gap, direction le sud, direction Aix-en-Provence, une bâche est tombée sur la chaussée, sur la voie de droite, elle peut à tout moment s'envoler. Pensez tout de même à vous décaler sur la voie la plus à gauche, 6 km après Sisteron, vallée de Jabron. C'est après la sortie numéro 22, au niveau du kilomètre 111. Je pense à vous ensuite qui partez vers Marseille, vers Toulon, ça freine un petit peu aux portes de Toulon, mais les temps de parcours sont convenables. Et puis sur la Côte d'Azur, ça se passe bien, hein, côté circulation, il y a au niveau de la bretelle d'entrée de Nice Nord, en direction de l'Italie, un véhicule de l'autoroute en intervention. Attention, il pourrait vous gêner pour vous insérer sur les voies de circulation. Et puis, si vous partez vers Monaco, ça ralentit un petit peu aux portes de la Principauté en empruntant le tunnel de Monaco. Comptez 5 minutes, pas plus, pour traverser les difficultés.
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1: Dans un instant, votre rendez-vous sortir en famille, direction Montpellier, à la découverte de la plus ancienne faculté de médecine fondée au XIIe siècle. Des visites guidées y sont proposées. Comment étudiait-on le corps humain à l'époque? Réponse à suivre juste après Les Innocents sur le 107.7.

0: Les Innocents sur Radio Vence et Autoroute. Voyagerai aux côtés de Bruno Mars dans un instant. Et puis à 15h45, je reviendrai sur le trafic en détail. De belles conditions de circulation pour le moment. Vous êtes prudent, je compte sur vous. Restez-le. 15h36, sortir en famille tout de suite comme prévu. Hélène Dalli nous emmène dans l'Hérault, au cœur de l'histoire de la médecine.
1: À Montpellier, la médecine doit sa renommée à des figures comme Rabelais, Nostradamus, Laperoni ou Guy de Chauliac. Simple curieux ou passionné de médecine, nous allons pousser la porte de la plus ancienne faculté de médecine du monde occidental. La visite avec Manon Albert-Simon, guide conférencière à l'Office de tourisme de Montpellier.
2: L'idée, c'est vraiment de faire un petit tour d'horizon de l'histoire de la médecine à Montpellier. Donc, il y a plus de 9 siècles d'histoire à raconter. Il y a quand même une riche histoire à présenter. Après, de rentrer un peu en profondeur. Et moi, j'aime bien raconter comment on faisait la médecine hier et faire le comparatif avec aujourd'hui. Comment est-ce qu'on était étudiant sous l'Ancien Régime? Comment est-ce qu'on est étudiant aujourd'hui?
3: À l'époque, les femmes, elles n'avaient pas le droit d'étudier la médecine. C'était que les hommes et les hommes riches. Pour devenir médecin, il fallait faire à peu près 5 ans d'études. Alors que pour être chirurgien, avant, il fallait faire seulement 1 an d'études, ce qui est très peu.
1: Les premières dissections interdites au Moyen-Âge apparaissent dans le cursus médical au début du XIVe. Pour comprendre la vie, il fallait explorer la mort. Et c'est une participante à la visite qui nous raconte.
4: Alors, ils dissèquent d'abord les animaux parce que les humains, c'était interdit. Mais après, ils ont disséqué les corps qui n'étaient pas réclamés et les condamnés à mort.
1: Mais comme les dissections étaient rares, il a fallu trouver autre chose pour comprendre l'anatomie. Et c'est là que l'art vient au secours de la science avec les moulages en cire d'un artiste italien, Gaetano Zumbo.
2: C'est impressionnant puisque Gaetano Zumbo, lui, il exerce au XVIIe, XVIIIe siècle. Et voilà, ce que je disais, c'est que j'avais eu la chance de pouvoir en parler avec des médecins qui m'ont dit que le réalisme était saisissant pour l'époque. Et voilà, au XVIIe, XVIIIe siècle, on n'a pas tous les outils pour pouvoir étudier le corps humain. Pour avoir un tel réalisme, c'est quand même très impressionnant.
1: La visite se poursuit et là, changement d'ambiance. Nous sommes dans la salle des actes. C'est ici que les médecins prêtent serment sous la statue d'Hippocrate.
2: Alors là aussi, c'est chargé d'histoire et d'émotion, puisque ben, depuis le 19e siècle, les étudiants viennent soutenir leur thèse ici. Il y a plein de portraits, d'illustres noms aussi, de professeurs, de médecins qui sont venus ici à Montpellier.
5: L'histoire est très mise en avant, notamment avec les tableaux, donc ils sont beaucoup présentés. Nous voyons les chirurgiens vêtus de noir et les médecins en rouge, donc ça les différencie de leur fonction.
1: Les visites guidées de la faculté de médecine de Montpellier se font sur réservation. Tous les renseignements sur le site de l'Office de tourisme.
0: Merci beaucoup Hélène.
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0: Priorité à votre sécurité si vous roulez actuellement sur l'autoroute A50. Vous arrivez de Toulon, vous êtes en direction de Marseille. Un obstacle est tombé sur la chaussée, il y a une poubelle. Juste avant la barrière de péage de la Ciotat, vous pensez à ralentir dans ce secteur. 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
1: 15h47, je vous accompagne pour cet après-midi où vous roulez plutôt bien, mais dans la continuité du réseau Vinci Autoroute. Si vous partez vers Marseille en arrivant d'Aix-en-Provence, notez qu'il y a un début de feu de broussaille sur l'autoroute A507 en direction d'Aubagne qui est actuellement fermée. L'autoroute qui contourne Marseille, les conséquences d'après la direction des routes méditerranéennes. Une fois passé Septemil-Vallon, vous comptez au moins un quart d'heure supplémentaire pour traverser les difficultés. En arrivant d'Aubagne pour aller vers Marseille, vous roulez vraiment bien. Vous êtes sur l'autoroute A50 de Toulon vers Marseille. Un obstacle a été repéré, une poubelle. Elle serait 2 km après Saint-Cyr, la sortie numéro 10, au niveau du kilomètre 42. Vous pensez à ralentir, cette poubelle pourrait gêner votre passage. Et puis je pense à vous également qui êtes sur l'autoroute A8 du côté d'Aix-en-Provence en direction de Nice, de l'Italie. 2 km après la sortie qui va vers Fuveau, la sortie 32, en arrivant à la barrière de péage de la Barque d'Aix-en-Provence, une voiture est tombée en panne. Elle pourrait gêner votre passage. Comment ça se passe du côté de Toulon? Vous roulez bien, ainsi que dans le Var, aucun incident à vous signaler. En revanche, si vous êtes sur l'autoroute A8, dans les Alpes-Maritimes, en direction de Cannes, en direction d'Aix-en-Provence, nouvel événement, 2 km après la sortie d'Antibes-Est, la sortie 44, en arrivant à la barrière de péage d'Antibes, un accident s'est produit, il pourrait gêner votre passage. Entre Antibes et Nice, rassurez-vous, ça se passe bien. Côté circulation, ça freine, parfois les temps de parcours sont tout à fait normaux. Et si vous partez vers Monaco, là également ça ralentit, mais les temps de parcours restent satisfaisants. Très belle route avec nous sur Radio Vinci Autoroute, les Cardigans pour vous accompagner pour cet après-midi.

Christophe Willem, cool, vous restez avec nous. Le groupe Police va vous accompagner sur la route, puis il sera 16h. Lors des infos, nous parlerons notamment de la météo, du soleil pour demain et de vos conditions de circulation. Ça se passe bien pour le moment côté circulation. En revanche, si vous êtes sur l'autoroute A7, vous arrivez notamment d'Aix-en-Provence, vous êtes en direction de Marseille. D'après la direction des routes méditerranéennes, suite à un début de feu de broussailles, eh bien, il y a actuellement un bouchon qui s'est formé. Vous comptez au moins un quart d'heure supplémentaire pour traverser ces difficultés. Et puis j'ai un accident aussi à vous rappeler à la barrière de péage d'Antibes impliquant un camion en direction d'Aix-en-Provence de Marseille. Ne soyez pas surpris en arrivant à la barrière de péage d'Antibes puisque cela pourrait gêner votre passage. Très belle route à tous et bel après-midi avec nous sur le 107.7.

0: Radio Vinci Autoroute, je vous souhaite un bon mardi après-midi, il est 16h.
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2: Bonjour à toutes et à tous. 40 agents de la répression des fraudes effectuent des perquisitions sur plusieurs sites de Nestlé Waters. Des opérations menées dans le cadre d'une information judiciaire ouverte après une plainte pour tromperie déposée par l'ONG Foodwatch contre le groupe qui détient Perrier ou encore Vittel. Le groupe suisse est accusé d'avoir eu recours à des traitements interdits sur des eaux contaminées à la ressource par des bactéries et des traces de substances chimiques, alors que les eaux minérales naturelles sont censées être naturellement pures à la source. On déposera des plaintes pour viol contre Patrick Bruel dans les jours qui viennent. Déclaration de Corinne Herman ce matin, l'avocate de Flavie Flamand, qui indique que de nouvelles plaignantes sont entrées en contact avec elle pour venir en soutien à Flavie Flamand. De son côté, le chanteur conteste absolument avoir forcé l'animatrice ou qui que ce soit d'autre. Selon son avocat Christophe Ingrin, plusieurs relations sexuelles ont eu lieu entre les deux personnes. L'armée iranienne avertit dans un communiqué, elle ouvrira de nouveaux fronts si les États-Unis reprennent leurs attaques contre l'Iran. Elles ont été interrompues depuis l'entrée en vigueur d'un cessez-le-feu le 8 avril. Donald Trump a annoncé avoir annulé au dernier moment une nouvelle attaque contre l'Iran qui aurait dû avoir lieu aujourd'hui, selon lui, tout en assurant qu'il existait de très bonnes chances de parvenir à un accord avec Téhéran. Le virus Ebola inquiète grandement la communauté internationale. L'Organisation mondiale de la santé se dit profondément préoccupée par l'ampleur et la rapidité de l'épidémie en République démocratique du Congo. Ebola est vraisemblablement à l'origine de 131 morts et de 513 cas suspects, selon le dernier bilan donné par les autorités congolaise. L'OMS réunit aujourd'hui son comité d'urgence pour faire le point, tandis que les États-Unis recommandent fortement à leurs ressortissants de ne pas se rendre en République démocratique du Congo, au Soudan du Sud ou en Ouganda, et de reconsidérer leur voyage au Rwanda. Et puis 41 ans et une 6e Coupe du Monde en perspective pour le Portugais. Cristiano Ronaldo a été appelé par l'équipe nationale pour prendre part à l'aventure cet été en Amérique du Nord. Blessé avec son club saoudien à la fin du mois de février, la star avait dû déclarer forfait lors des matchs amicaux disputés par la Seleção en mars dernier. 16h02, c'est la fin de ce flash. On se retrouve dans une heure pour l'actualité. Pour l'instant, c'est l'infotrafic qui revient juste après votre météo.
0: Les éclaircies prédominent pour cet après-midi. La nuit sera belle et la nuit également bien étoilée. Selon Météo France, demain, mercredi, nous serons le 20 mai. La journée sera bien ensoleillée. Le soleil va prédominer dans toute la région Provence-Alpes-Côte d'Azur avec du mistral à nouveau qui devrait se renforcer. Des températures plutôt agréables pour demain matin puisqu'il fera entre 15 et 19 degrés. On aura pour demain après-midi à Nice 20 degrés, 22 du côté de Gap. Il fera 24 à Sisteron, 24 aussi à Toulon et au maximum à Aix-en-Provence, 26 degrés.
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0: À vos côtés, pour vous accompagner pour cet après-midi, vous roulez plutôt bien. Alors, ça freine un petit peu aux portes de Monaco, aux portes de Toulon. Et il y a un bouchon qui s'est formé dans la continuité du réseau Vinci Autoroute. Si vous arrivez d'Aix-en-Provence, vous êtes en direction de Marseille sur l'autoroute A7. Une fois passé Septèmes-les-Vallons, j'ai un temps de parcours à vous donner. Vous comptez au moins un quart d'heure, pour traverser le bouchon direction Marseille. Puisque l'autoroute qui contourne Marseille sur l'autoroute A707, cette autoroute est actuellement fermée suite à un début d'incendie. Si vous partez ensuite du côté d'Aix-en-Provence, ça se passe bien. Côté circulation, ne soyez pas surpris puisqu'il y a à la barrière de péage de la barque d'Aix-en-Provence en direction de Nice une voiture qui est tombée en panne, dépanneur sur place, cela pourrait vous gêner. Je pense à vous qui partez ensuite vers Toulon où ça ralentit un petit peu. Et puis sur la Côte d'Azur, j'ai un accident à vous rappeler sur l'autoroute A8 en direction de Cannes, en direction d'Aix-en-Provence. Un accrochage impliquant un fourgon et un poids lourd, ça se passe à la barrière de péage d'Antibes. Cela pourrait gêner votre passage. Ensuite, vous partez vers Nice, vous roulez vraiment bien. Pour aller vers Monaco, ça ralentit toujours, aux portes de Monaco, vous êtes nombreux au péage, ainsi que sur la moyenne corniche, vous comptez environ 10 minutes pour traverser les quelques coups de frein.
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Le bruit de l'autre, King Kong sur Radio Vence et Autoroute. Comment vous roulez? Ça se passe bien côté circulation? C'est chargé pour aller vers Marseille en arrivant d'Aix-en-Provence. D'après la direction des routes méditerranéennes, une fois passé Septèmes-les-Vallons. Autrement, les temps de parcours sont plutôt convenables. Notez que ça freine un petit peu toujours aux portes de Monaco. On reparle du trafic en détail aux alentours de 16h15 pour y arriver en souvenir. Les London Beat sur le 107.7.

0: London Beat sur Radio Vence et Autoroute, les London Beat pour vous accompagner, pour votre sécurité. Comment ça se passe côté trafic? Plutôt bien, on y revient dans un court instant.
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0: 16h15, on reste à vos côtés. Pour le moment, ça se passe bien, sauf si vous partez vers Marseille dans la continuité du réseau Vinci Autoroute. D'après la direction des routes méditerranéennes, il y a actuellement un début de feu de broussaille sur l'autoroute A507 qui contourne Marseille. Et les conséquences, eh bien, c'est chargé. Hein. Si vous arrivez d'Aix-en-Provence par l'autoroute A7, direction la cité phocéenne, vous comptez un bon quart d'heure supplémentaire pour traverser les difficultés. Ensuite, si vous partez du côté d'Aix-en-Provence ou bien de Gap, rassurez-vous, ça se passe bien côté circulation. Il y a toujours dans la traversée d'Aix-en-Provence en direction de Nice, de l'Italie, à la barrière de péage d'Aix-en-Provence, une voiture qui est tombée en panne avec le dépanneur. Cela pourrait vous gêner. Et puis on se décale sur l'autoroute A52, l'axe Aix-en-Provence-Aubagne, direction Aix-en-Provence. On nous signale que la station service de Manon des Sources, une fois passée la Bouilladisse, est fermée à la circulation. Ne soyez prévoyants. Et puis dans l'autre sens de circulation, si vous comptez emprunter la sortie Belcoden, la sortie numéro 33 en direction de Toulon, d'Aubagne, une voiture est tombée en panne. Elle pourrait gêner votre passage. Aux portes de Toulon, rassurez-vous, hein, vous roulez plutôt bien. Ça freine parfois des temps de parcours vraiment satisfaisants à l'est ou à l'ouest de Toulon. On termine sur l'autoroute A8. Alors, il y a tout d'abord en direction d'Aix-en-Provence, en quittant le Var, en direction des Bouches-du-Rhône, 2 km après Traite, sa sortie 33, un obstacle qui a été vu, une morceau de pneu qui pourrait vous gêner au niveau du kilomètre 45. Autrement, où que vous soyez, dans le Var, vers Brignoles, vers Fréjus ou bien vers les Adrets, pour le moment, rien de particulier à vous signaler. On termine également sur l'autoroute A8 dans les Alpes-Maritimes, puisqu'il y a en direction de Cannes, d'Aix-en-Provence, un accident à vous rappeler. En arrivant à la barrière de péage d'Antibes, un poids lourd et un camion accidenté. Alors, a priori, cela gêne votre passage au péage. Pensez à bien vous répartir sur toutes les voies de circulation. Si vous partez ensuite vers Monaco, vous ralentissez, mais les temps de parcours sont vraiment convenables.

0: Selena Gomez sur Radio Vancey Autoroute, c'est chargé, je vous le rappelle, pour aller vers Marseille, hein, d'après la direction des routes méditerranéennes en arrivant d'Aix-en-Provence. Autrement, vous roulez plutôt bien, on reparle du trafic aux alentours de 16h30. Bienvenue à vous qui venez d'arriver sur le 107.7.
1: 16h52, sur un sentier du Pic de l'Aigle.
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Priorité à votre sécurité dans les Alpes-Maritimes avec une voiture arrêtée au niveau de la bretelle d'entrée de Mandelieu Est. Cela peut vous gêner pour vous insérer sur l'autoroute A8 en direction d'Aix-en-Provence de Marseille. 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

Priorité à votre sécurité avec des câbles qui sont tombés sur la chaussée dans les Alpes-Maritimes en direction de Nice, de l'Italie, 2 km après la barrière de péage d'Antibes, Radio Vence et Autoroute.

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1: 16h30, je reste à vos côtés, je suis votre copilote en Provence, Alpes-Côte d'Azur, c'est un plaisir pour moi, d'autant plus que ça se passe plutôt bien. Bon, quelques difficultés notamment, si vous êtes sur l'autoroute A7, dans la continuité du réseau Vinci Autoroute, vous arrivez peut-être d'Aix-en-Provence en direction de Marseille, début de feu de broussailles d'après la direction des routes méditerranéennes sur l'autoroute qui contourne Marseille, sur l'autoroute A705, conséquence, vous comptez un bon quart d'heure supplémentaire pour traverser les bouchons. Si vous êtes dans les Bouches-du-Rhône sur l'autoroute A52, l'axe Aix-en-Provence, Aubagne. Notez qu'il y a toujours dans la sortie Belcoden, la sortie 33, vous qui êtes en direction d'Aubagne de Toulon, une voiture qui est tombée en panne qui pourrait gêner votre passage. Comment ça se passe aux portes de Toulon? Ça commence à ralentir à l'est de Toulon, mais les temps de parcours sont convenables. En revanche, si vous êtes à l'ouest de Toulon, ça y est, dans le tunnel de Toulon, la voie de droite a été neutralisée par mesure de sécurité puisqu'il y avait un bouchon qui remontait dans ce tunnel. Et comme vous ne circulez que sur la voie à l'abside gauche, ça ralentit hein, sur l'autoroute A50. Vous qui arrivez de Marseille, qui êtes en direction donc de Toulon, vous comptez 5 minutes, même pas 10 minutes pour traverser cette difficulté. On se décale sur la Côte d'Azur, sur l'autoroute A8 en direction de l'Italie. Un obstacle, un câble a été repéré entre la barrière de péage d'Antibes et Villeneuve-Loubet. C'est 2 km après Antibes, au niveau du kilomètre 174. Notez qu'à la barrière de péage d'Antibes, ça se passe bien côté trafic. Entre Antibes et Nice, ça freine, mais les temps de parcours sont convenables. Et puis on va terminer dans l'autre sens des circulations, puisque si vous êtes en direction de Cannes, en direction d'Aix en Provence. Il y a en arrivant à la barrière de péage de Antibes, juste avant le péage, avant la barrière de péage, un accident impliquant un camion et un fourgon. Cela gêne votre passage. Il y a 2 voies de péage qui sont neutralisées. Pensez à vous décaler hein, sur les voies à l'abside gauche. Attention aux dépanneurs et aux patrouilleurs qui sont sur place.
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1: Cette semaine, dans notre rendez-vous des carbones dans la route, coup de projecteur sur la 7e édition du Salon National de l'Automobile Électrique entre le 24 mai et le 28 juin. Cet événement fera escale par Nice, Angers, Toulouse et Paris. Et cette année, ce salon s'inscrit dans un contexte particulier avec la hausse significative des prix du carburant qui impacte le pouvoir d'achat des automobilistes et renforce l'intérêt pour cette alternative. Les détails à suivre sur le 107.7 juste après le groupe téléphone. Le jour s'est levé.

priorité à votre sécurité si vous êtes sur l'autoroute A8 en direction de l'Italie, 3 km après Nice-Est, à sortie 55. Une voiture s'est arrêtée au niveau du kilomètre 203. Elle pourrait gêner votre passage. 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

0: Le groupe téléphone sur Radio Vancy Autoroute avec toujours un accident à vous rappeler 2 kilomètres après la barrière de péage d'Antibes. Pour tout vous dire, c'est en direction de Cannes, d'Aix-en-Provence. C'est 2 kilomètres après Antibes-Est, à sortie 44. C'est en arrivant à la barrière de péage d'Antibes juste avant. Hein, il y a du monde sur place, ne soyez pas surpris. Cela implique un poids lourd et un fourgon. Vous verrez notamment les forces de l'ordre, le patrouilleur et le dépanneur sur place. Pensez à vous décaler sur les voies les plus à gauche au niveau de l'accident car cela gêne votre passage. Mais rassurez-vous, pas de bouchons. Et puis, notez également ce nouvel accident. Si vous roulez sur l'autoroute A50, vous êtes en direction de Marseille, vous qui arrivez de Toulon. On nous signale 8 km après Saint-Cyr, la sortie numéro 10, un accident au niveau du kilomètre 36. Radio Vinci Autoroute. 16h38, tout de suite, des carbones dans la route. Alors que l'industrie automobile connaît une baisse générale des ventes, le marché des véhicules électriques poursuit en revanche sa progression et s'ancre durablement dans le paysage automobile français. Le Salon National de l'Automobile Électrique répond à des attentes grandissantes des automobilistes. Yann Azeran, le directeur de ce salon, est au micro de Virginie Decorte.
1: Bonjour Yann Azeran.
2: Bonjour.
1: Remplir son réservoir pèse de plus en plus lourd dans le budget des conducteurs, en particulier pour ceux qui roulent beaucoup. Alors dans ce contexte, la question des alternatives se pose clairement, et notamment celle du véhicule électrique. La 7e édition de votre salon arrive donc à point nommé.
2: Oui. Alors c'est même plus une alternative. L'électrique, ça représente 25% des véhicules neufs, donc on parle quand même d'une motorisation qui a su séduire ces quelques dernières années, ces 5-6 dernières années, et qui effectivement dans la conjoncture actuelle, prend encore plus de place dans les réflexions de changement de véhicule. Et c'est pour ça qu'on est là, pour proposer au grand public de découvrir et de tester les nouveaux modèles de véhicules 100% électriques.
1: Ce qui fait la différence justement, c'est souvent l'essai. Est-ce que le salon permet vraiment de tester les véhicules dans des conditions concrètes et optimales ?
2: Oui, et c'est pour ça qu'on a créé tout cet événement qui finalement a le nom d'un salon, mais qui vraiment est un genre de parc d'essais géant avec des dizaines de marques à tester et à découvrir. Et donc les gens vont tester, ils ont des créneaux de 30 minutes pour tester les véhicules qui les intéressent. Et ils peuvent réserver en amont, via la plateforme en ligne sur le site automobileélectrique.com, leur créneau d'essai pour vraiment être sûr de pouvoir tester les véhicules qui les intéressent.
1: Alors précisons, Yann Azeran, que ce salon est gratuit. Combien de marques et de modèles sont présentés ? Et puis quelles sont les grandes tendances que l'on retrouve cette année ?
2: Alors, en nombre de marques et modèles, on a, vu qu'on est présent dans 4 villes de France cette année, on a des dizaines de marques et de modèles selon les villes. Mais ce qu'on garde en tête, c'est que vraiment on a une panoplie assez large qui va vraiment du véhicule entrée de gamme au haut de gamme, voire au très haut de gamme. On a même une présence de Porsche cette année, donc c'est vraiment une représentation très large du scope des véhicules existants, avec des budgets qui peuvent commencer même sous la barre des 20 000 euros.
1: Et par rapport au contexte actuel, vous sentez un engouement grandissant ?
2: Tout le monde se rend bien compte qu'on ne peut pas dépendre ad vitam aeternam des différentes situations géopolitiques, et que quand on paye son litre d'essence 2 euros à la pompe, c'est quand même énorme. En fait, sur un véhicule électrique, on a tellement peu d'entretien et le coût de carburant est tellement réduit par rapport à un véhicule essence que le coût de possession est réellement moindre. Donc en fait, on parle d'économie et pas à long terme, à très court terme.
1: Merci beaucoup Yann Azeran. Pour plus d'informations et puis pour réserver, vous pouvez nous rappeler le site internet ?
2: Ouais, c'est www.automobile-électrique.com.
1: Merci encore.
2: Merci.
0: Merci à vous deux.
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0: Priorité à votre sécurité, si vous roulez actuellement dans les Alpes-Maritimes sur l'autoroute A8 en direction de l'Italie, une branche est tombée sur la voie de gauche entre Antibes et Nice. Pensez à bien vous décaler sur les 2 voies les plus à droite, 3 km après Villeneuve-Loubet. La sortie 47, c'est au niveau du kilomètre 181. Vous restez avec nous, retour au trafic aux alentours de 16h45.
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Priorité à votre sécurité avec un obstacle aperçu sur l'autoroute A8 en direction de l'Italie, 3 km après Puget-sur-Argens. C'est la sortie 37 au niveau du kilomètre 131, Radio Vancé Autoroute.

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1: 16h46, on vous accompagne pour cette fin d'après-midi. Il commence à y avoir du monde aux abords des grandes villes. Ça commence à se charger. On va commencer tout d'abord, si vous êtes dans les Alpes-Maritimes, entre Antibes et Nice, alors rassurez-vous, à la barrière de péage d'Antibes, vous roulez bien. Ça freine un petit peu, même pas 5 minutes pour traverser les difficultés, mais ne soyez pas surpris, puisque 2 km après la barrière de péage d'Antibes, on nous signale des câbles sur la chaussée au niveau du kilomètre 174. Et un peu plus loin, une fois passé Villeneuve-Loubet, 3 km après la sortie 47, des branches sont tombées sur la voie de gauche, pensez à vous décaler sur les deux voies ellipses à droite au niveau du kilomètre 181. Vous continuez votre route en direction de l'Italie, ça freine dans la sortie 55 Nice-Est, c'est chargé sur le réseau secondaire si vous partez dans le centre-ville. Et puis si vous partez vers Monaco en empruntant le tunnel de Monaco, l'autoroute A500, ça va de mieux en mieux dans ce secteur. Vous ralentissez un petit peu, mais les temps de parcours sont pratiquement normaux. On se décale dans l'autre sens de circulation en direction de Cannes, d'Aix-en-Provence, dans le contournement de Nice avec une voiture arrêtée sur la voie de droite, 1 km après Nice Nord, la sortie 54 au niveau du kilomètre 197. Alors ça ralentit dans ce secteur, les temps de parcours sont pratiquement normaux. Vous comptez 5-10 minutes, pas plus, pour traverser les quelques coups de frein. Et puis si vous êtes sur l'autoroute A8 entre Nice et Antibes, ça se passe plutôt bien, mais en arrivant à la barrière de péage d'Antibes, ne soyez pas surpris. Il y a un accident impliquant un poids lourd et un fourgon. Ça y est, le fourgon a été évacué. C'est juste avant le péage des voies de péage neutralisées pour permettre justement aux services de sécurité et de secours d'intervenir. On se décale maintenant dans le Var, sur l'autoroute A8 en direction de Nice, puisqu'il y a 3 km après Puget-sur-Argence, la sortie 37, un cône de chantier qui a été percuté par un véhicule. Et puis si vous partez vers Toulon, vous empruntez l'autoroute A57, direction Toulon, ça se passe bien, ça freine un petit peu, en quittant Toulon également en direction de Nice, 5 minutes pas plus pour traverser les difficultés. À l'ouest de Toulon, dans le tunnel, comme il y avait un ralentissement qui s'est formé, vous ne circulez que sur la voie ellipse à gauche, voie de droite neutralisée en arrivant de Bandol. Conséquence, ça ralentit, mais là également ça se traverse assez rapidement. Je vous rappelle cet accident en quittant Toulon, direction Marseille, 8 km après Saint-Cyr, à la sortie 10 au niveau du kilomètre 36. A priori, il n'y a aucune gêne. Notez également qu'il y a toujours sur l'autoroute A52, vous arrivez d'Aix-en-Provence en direction d'Aubagne, dans la sortie Belcoden, la sortie 33, une voiture qui est tombée en panne. A priori, elle vient d'être dépannée. Et puis si vous partez vers Marseille, en arrivant notamment d'Aubagne, d'après la direction des routes méditerranéennes, ça freine, mais ça se passe bien. En revanche, dans l'autre sens de circulation, c'est très chargé car il y a un début de feu de broussailles sur l'autoroute A507 qui contourne Marseille. Conséquence, vous qui arrivez d'Aix-en-Provence en direction de Marseille en empruntant l'autoroute A7, vous comptez un bon quart d'heure supplémentaire une fois passé Septeaume-les-Vallons pour traverser les difficultés pour aller vers Gap. Ça se passe vraiment bien. Les Supertramp, Goodbye Stranger, je vais plutôt vous dire bonjour, bienvenue sur le 107.7, vous qui venez juste de nous rejoindre.

priorité à votre sécurité. Si vous êtes sur l'autoroute A8 en direction de l'Italie, un obstacle a été repéré 10 km après les Adrets, la sortie 39 au niveau du kilomètre 155. 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

Calogero sur Radio Vinci Autoroute. Je vous le rappelle, ça commence à ralentir entre Antibes-Nice, sur les hauteurs de Nice, au niveau de Nice Nord, pour aller vers Nice Est. C'est chargé sur le réseau secondaire. C'est chargé également dans la continuité du réseau Vinci Autoroute en arrivant d'Aix-en-Provence en direction de Marseille. Et puis, il commence à y avoir du monde aux portes de Toulon, notamment à l'ouest de Toulon. Dans le tunnel, vous ne circulez que sur la voie la plus à gauche. Vous restez avec nous. Retour au trafic. Je vous donnerai des temps de parcours. Ce sera après les infos de 17h.

0: Joli moment d'évasion sur Radio Vancé Autoroute avec Davido sur le 107.7. Il est 17h.
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2: Bonjour à toutes et à tous. Il avait bénéficié d'un non-lieu en 2024. François Asselineau sera finalement jugé. La justice a ordonné le renvoi du président de l'Union populaire républicaine devant le tribunal correctionnel de Paris pour harcèlement sexuel et agression sexuelle sur un collaborateur et tentative d'agression sexuelle sur un autre. Le ministre de l'Éducation nationale veut serrer la vis. Édouard Geffray a déroulé ses ambitions pour le baccalauréat dans une conférence de presse dans le Val-de-Marne. Durcissement des consignes sur l'orthographe, lutte renforcée contre la fraude, âge plancher pour pouvoir se présenter à l'examen. Avoir le baccalauréat doit attester d'un certain niveau de maîtrise de la langue, a-t-il estimé avant d'insister. Toute copie qui n'a pas un niveau suffisant en termes d'orthographe, de syntaxe et de grammaire ne peut pas avoir la moyenne au baccalauréat. En Loire-Atlantique, une opération de recherche impliquant des citoyens qui souhaitent y participer est prévue samedi après-midi pour retrouver Manon Rolando, mère de famille de 31 ans de la région nantaise, signalée disparue depuis le 3 avril dernier à Saint-Étienne-de-Montluc, c'est ce qu'a annoncé la gendarmerie. Le parquet de Nantes avait annoncé fin avril l'arrestation en Algérie du conjoint de Manon Rolando, algérien de 41 ans, qui avait pris l'avion le 2 avril avec leur fille, alors âgée de 15 mois. À l'international, le virus Ebola inquiète grandement. L'Organisation mondiale de la santé se dit profondément préoccupée par l'ampleur et par la rapidité de l'épidémie en République démocratique du Congo. Ebola est vraisemblablement à l'origine de 131 morts et de 513 cas suspects selon le dernier bilan donné par les autorités congolaises. L'OMS réunit aujourd'hui son comité d'urgence pour faire le point, tandis que les États-Unis recommandent fortement à leurs ressortissants de ne pas se rendre dans ce pays, ainsi qu'au Soudan du Sud, en Ouganda, et de considérer leur voyage au Rwanda. Enfin, Cristiano Ronaldo disputera bien sa 6e Coupe du Monde avec le Portugal. Le sélectionneur Roberto Martinez a annoncé ce midi la liste des 27 joueurs portugais convoqués. Il figure notamment 4 joueurs du PSG, Vitinha, João Neves, Nuno Mendes ou encore Gonçalo Ramos. 17h02, fin de ce flash, retour de l'actualité dans une heure. Pour l'instant, c'est l'infotrafic et tout cela arrive après la météo.
0: La météo, oui, avec une belle fin de journée malgré quelques passages nuageux, puis des températures douces. La soirée sera belle et la nuit bien étoilée. Selon Météo France, demain, mercredi, nous serons le 20 mai en Provence, Alpes-Côte d'Azur. Le soleil va prédominer, il sera généreux. Du Mistral à nouveau qui devrait se renforcer. Quant aux températures, elles seront vraiment agréables. Alors on aura au petit matin entre 15 et 19 degrés. Pour demain après-midi à Gap, 22 degrés. 22 aussi à Nice, il fera 24 du côté de Sisteron. À Toulon, 24 également. Et 26 à Aix-en-Provence.
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0: Le 17-20, nous avons rendez-vous aux alentours de 17h20 avec notre rendez-vous musical Tempo 110. Aujourd'hui, nous recevrons un contrebassiste classique qui signe dans une grande maison de disques. Il s'agit donc de Marc André qui sera notre invité. Et puis, ne manquez pas notre rendez-vous santé avant 18h. Aujourd'hui, on vous dira comment entretenir et préserver votre peau.
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0: Je reste à vos côtés pour cette fin de journée. Je pense à vous qui rentrez à la maison. Ça commence à se charger, ça y est, c'est l'heure de pointe. Il commence à y avoir du monde aux abords des grandes villes, notamment en quittant les grandes villes. Alors on va commencer tout d'abord sur la Côte d'Azur. Si vous êtes sur l'autoroute A8 en direction de l'Italie, vous comptez 5 minutes, pas plus, pour traverser les quelques coups de frein entre Antibes et Nice. Ça se passe bien, la barrière de péage d'Antibes. Dans le contournement de Nice, ça se passe bien également, notamment si vous êtes en direction de l'Italie au niveau de Nice-Est, ça freine également dans l'autre sens de circulation, mais ça se traverse assez rapidement. Et puis en arrivant à la barrière de péage d'Antibes, en direction de Cannes, en direction d'Aix-en-Provence, je vous le rappelle, il y a actuellement un accident qui s'est produit impliquant un poids lourd et un fourgon. Le fourgon a été évacué. Cela gêne votre passage au péage d'Antibes. Pensez à vous répartir sur les voies de circulation qui sont ouvertes. Pensez à vous laisser passer les uns les autres. Et puis j'allais oublier, dans le contournement de Nice, en direction de Cannes, d'Aix-en-Provence, une voiture est arrêtée sur la voie de droite, 2 kilomètres après Nice Nord, la sortie 54, circulation sur les deux voies l'ipsa gauche au niveau du kilomètre 196, d'où le ralentissement qui s'est formé. Allez, on se décale, on part du côté de Toulon. Vous êtes dans le centre-ville de Toulon, vous quittez Toulon, direction Nice-Draguignan. Comme tous les soirs, il commence à y avoir du monde sur l'autoroute A57. Pour tout vous dire, direction Pugéville, direction la barrière de péage de Pugéville, vous comptez déjà 10 minutes pour traverser cette difficulté. Comme il y a un bouchon qui remonte dans le tunnel de Toulon, la voie de droite est neutralisée en direction de Nice, et d'où le bouchon qui s'est formé à à l'ouest de Toulon, puisque vous ne circulez que dans ce tunnel que sur la voie l'abside gauche. Ça remonte sur l'autoroute A8. Alors vous êtes ralenti au niveau de Château-Vallon, au niveau de la Seine-sur-Mer. J'ai un temps de parcours à vous donner. Vous comptez 10 minutes supplémentaires pour traverser les difficultés une fois passé 6 fois les plages, la sortie numéro 13. Et puis notez que dans la sortie Château-Vallon, qu'une voiture est tombée en panne, elle pourrait gêner votre passage. On quitte Toulon direction Marseille avec un accident à vous rappeler. 8 km après Saint-Cyr, la sortie numéro 10, a priori aucune gêne. Un obstacle a été repéré avant d'arriver à la barrière de péage de la Ciotat. Et puis si vous partez ensuite vers Marseille, ça freine toujours, notamment au nord de Marseille. En arrivant en Aix-en-Provence, vous comptez environ 10 minutes supplémentaires pour traverser les difficultés au niveau de Septèmes-les-Vallons. Et ensuite, c'est chargé pour aller vers la cité phocéenne, partout ailleurs, notamment vers Gap, en empruntant la vallée de la Durance, l'axe Aix-en-Provence-Gap. Là, de ce côté-là, vous roulez bien.
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0: Je trace Florent Pagny sur Radio Vence et Autoroute. Si vous arrivez d'Aix-en-Provence dans la continuité du réseau Vence et Autoroute pour aller vers Marseille, d'après la direction des routes Méditerranée, c'est chargé. Une fois passé Septèmes-les-Vallon, comptez maintenant pour aller vers Marseille environ 20 minutes supplémentaires, un quart d'heure de plus en arrivant de Bandol pour emprunter le tunnel de Toulon en direction de Nice, où vous ne circulez que sur la voie l'abcès gauche. Et puis en quittant Toulon, direction la barrière de péage de Pugéville, direction Nice-Draguignan, sur l'autoroute A57, là également il y a du monde, vous comptez 10 minutes, voire un quart d'heure maintenant, de plus que d'habitude, pour traverser les difficultés. On nous signale un nouvel événement sur l'autoroute A8. Vous êtes en direction de l'Italie. Nous sommes dans le massif de la Sirelle, en direction de Nice de l'Italie, 7 km après les Adrets, la sortie 39. Un obstacle a été repéré au niveau du kilomètre 152. Et puis, si vous roulez entre Antibéni, ça freine, mais là, les temps de parcours sont pratiquement normaux. Ainsi que sur les hauteurs de Nice, on refera un point trafic complet aux alentours de 17h15. Bienvenue à vous qui venez d'arriver dans votre 17-20. Je vous souhaite un très bon début de soirée.
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priorité à votre sécurité si vous roulez actuellement sur l'autoroute A8 en direction d'Aix-en-Provence de Marseille en quittant les Alpes-Maritimes en direction du Var. Un obstacle a été vu sur la voie de gauche, 2 km après Mandelieu Centre à sortie 40 au niveau du kilomètre 155. 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
2: 17h15, comment ça se passe côté circulation? Ça commence à ralentir, il commence à y avoir du monde, hein, c'est dense, c'est normal, vous rentrez à la maison. On va commencer tout d'abord sur l'autoroute A8, si vous êtes en direction de la Côte d'Azur de l'Italie, 7 km après les Adrets, la sortie 39, puisqu'un obstacle a été repéré au niveau du kilomètre 152. Ensuite, entre Antibénis, vous ralentissez du côté de Cannes également, à la barrière de péage d'Antibes, ça se passe bien. 5 minutes, pas plus, hein, pour traverser les quelques coups de frein. Vous êtes toujours ralenti sur les hauteurs de Nice, notamment si vous partez dans le centre-ville de Nice. C'est chargé actuellement, mais sur l'autoroute ça se passe bien, même pour aller vers Monaco, pas de bouchon à vous signaler. Il y a dans l'autre sens de circulation, en direction de Cannes, d'Aix-en-Provence, 2 km après Nice Nord, la sortie 54, une voiture arrêtée sur la voie de droite, d'où le ralentissement qui s'est formé, qui se traverse assez rapidement. Et puis en arrivant à la barrière de péage d'Antibes, toujours en direction de Cannes, d'Aix-en-Provence, ne soyez pas surpris, deux voies neutralisées, puisqu'il y a eu un accrochage entre un poids lourd et un camion et un fourgon. Le fourgon a été évacué, il reste le camion sur place ainsi que le dépanneur. C'est juste avant le péage d'Antibes. Vous quittez les Alpes-Maritimes en direction du Var. Un obstacle a été vu sur la voie de gauche 2 km après Mandelieu-Centre. La sortie 40 au niveau du kilomètre 155. Et puis dans le Var, ça freine toujours en quittant Toulon direction Nice. Une fois passé donc Valgora Université, vous êtes ralenti hein, pour tout vous dire. Direction la barrière de péage de Pugéville. Comptez 10 bonnes minutes pour traverser les difficultés. Et vous verrez que ça ralentit également si vous êtes dans le tunnel de Toulon. C'est pour cela que dans ce tunnel, en arrivant par l'ouest, en direction de Nice, que la voie de droite a été neutralisée. Et comme vous ne circulez que sur la voie l'apse à gauche, il y a ce bouchon qui remonte en arrivant de Bandol par l'ouest. Par l'autoroute A50, vous comptez un bon quart d'heure pour traverser les difficultés. Il y a toujours une voiture arrêtée dans la sortie 14 Château-Vallon qui est ralentie. Avec le dépanneur sur place, cela pourrait gêner votre passage. Si vous êtes sur l'autoroute A57 en direction de Toulon, à l'est de Toulon, j'allais oublier, 7 km après la barrière de péage de Pugéville, un obstacle a été repéré sur la voie de gauche, n'hésitez pas à vous décaler sur la voie, la piste à droite, c'est au niveau du kilomètre 15. On se décale dans les Bouches-du-Rhône, si vous partez ensuite vers Marseille, d'après la direction des routes méditerranéennes, alors sur l'autoroute A50 ça ralentit un petit peu, en arrivant notamment d'Aubagne, mais ça se traverse assez rapidement. En revanche, au nord de Marseille ça reste chargé, en arrivant d'Aix-en-Provence vous comptez à peu près 20 minutes une fois passé cette même Avallon pour traverser les difficultés. Autour d'Aix-en-Provence c'est dense, mais pas de bouchons, ainsi que dans la vallée de la Durance, l'axe Aix-en-Provence, Gap. Une première à suivre dans Tempo 110, dans votre 17-20, celle d'un contrebassiste classique qui signe avec une grande maison de disques internationale. Marc-André sera notre invité dans un instant après Elena avec sa capuche.

0: Capuche, Elena, la Star Academy à 17h21 sur l'autoroute A500. Vous arrivez de Monaco, direction l'autoroute A8, direction Nice. Juste après la sortie 57 de la Gué, on nous signale une voiture en panne qui pourrait gêner votre passage. Il y a du monde actuellement, toujours, notamment sur la Côte d'Azur. Ça se traverse assez rapidement, quelques difficultés, mais pas de gros bouchons à vous signaler. Il y a du monde aussi en quittant Toulon, direction Nice, comme tous les soirs. Vous êtes nombreux à rentrer à la maison en empruntant l'autoroute A57. Vous comptez 10 minutes de plus. 20 minutes de plus en arrivant par l'ouest de Bandol pour emprunter ce tunnel de Toulon en direction de Nice où vous ne circulez que sur la voie la plus à gauche. Et puis vous comptez 20 bonnes minutes également au nord de Marseille pour aller vers Marseille en arrivant d'Aix-en-Provence. On en reparle en détail aux alentours de 17h30. 17h21, la contrebasse à l'honneur maintenant dans votre 17-20, souvent discrète au fond de l'orchestre. Elle passe aujourd'hui sur le devant de la scène avec Marc-André. Le musicien a ajouté une cinquième corde à son instrument, une approche qui lui vaut de signer un contrat d'exclusivité avec une grande maison de disques internationale. Voici Tempo 110 avec vous, Charlotte Latour.
1: 110 secondes avec un artiste qui a toujours su qu'il serait musicien. Né dans une famille de musiciens à Vienne en Autriche, Marc-André a fait ses études musicales entre Vienne et Lucerne en Suisse. Après être passé par le violon et le violoncelle, il a choisi la contrebasse à 10 ans et aujourd'hui, il sort son tout premier album. Un album de présentation où il traverse les époques et les styles en faisant chanter son instrument avec ses propres transcriptions d'œuvres de Debussy, Tchaïkovski, Piazzolla ou encore Dvorak.
2: Moi, ce qui m'a fasciné, c'était toujours la grande musique, les belles mélodies, les longues lignes. C'est pour ça que la plupart des pièces sont des pièces avec des mélodies très profondes, avec une certaine chaleur, une certaine intimité aussi. C'est un instrument qui est très grand, très physique. On a besoin de beaucoup de force pour pouvoir jouer de cet instrument. Les cordes sont grosses, elles sont épaisses. Donc c'est vraiment, je dirais, la plus grande difficulté sur cet instrument, c'est d'arriver à rester fin, d'avoir une certaine élégance. Car c'est pas toujours simple avec un instrument qui est tellement physique. Il y a quelque chose qui me manquait dans la contrebasse, c'est un peu une certaine clarté. La contrebasse qui est très grave, ce qui est magnifique, mais quand on veut chanter, quand on veut jouer contre un orchestre dans la musique classique, on a besoin d'être un peu plus clair, une brillance qu'on n'a pas toujours sur la contrebasse normale. Et donc je rajoute une corde plus aiguë. Mais je voulais aussi montrer un autre aspect de la contrebasse, plus rapide, un peu plus virtuose, car la contrebasse est très présente dans le monde du tango. C'est le cœur, c'est le battement du cœur, c'est la rythmique, c'est le feu. On peut brûler avec la contrebasse. On peut faire danser les gens.
1: Mirage de Marc-André, un album Warner Classics.
0: Merci beaucoup Charlotte Latour.
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0: Et avant le prochain point trafic, dans un instant, Alicia Keys, dans votre 17-20, je vous souhaite une belle route avec nous. Courage à vous dans les quelques difficultés.
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4: 14h30,
0: je vous souhaite une belle route avec nous. Courage à vous dans les quelques difficultés.
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4: 14h30, dans une cour.

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0: Alicia Keys sur Radio Vancy Autoroute, comment vous roulez? Il y a les difficultés de la soirée, du début de soirée. C'est un peu normal, hein, il y a du monde pour rentrer à la maison, vous qui rentrez du travail. C'est l'heure de pointe, on y revient en détail dans moins d'une minute.
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2: 17h30, les difficultés de la soirée en Provence, du côté de Toulon, de Marseille, mais aussi sur la Côte d'Azur, quoique ça se traverse assez rapidement. On va commencer tout d'abord, si vous êtes sur l'autoroute A8 en direction de l'Italie, dans les Alpes-Maritimes, vous passez la barrière de péage d'Antibes, ça se passe bien, hein. Vous passez sur toutes les voies de circulation, pas de bouchons, pas de ralentissement. Une fois passé le péage d'Antibes, ça ralentit un petit peu, ça freine, mais rassurez-vous, vous comptez même pas 10 minutes pour traverser les quelques coups de frein, ça freine entre Antibes Nice, un peu comme tous les soirs. Sur les hauteurs de Nice, ça se passe bien sur l'autoroute. C'est chargé hein, sur le réseau secondaire si vous empruntez la sortie 55 Nice-Est. Et pour aller vers Monaco, les temps de parcours sont tout à fait convenables. En revanche, sur l'autoroute A500, vous arrivez de Monaco, vous êtes en direction de l'autoroute A8. Ne soyez pas surpris, il y a actuellement un véhicule arrêté, une voiture arrêtée sur la voie de droite, juste après la sortie 57 Laguet, en passant le tunnel. Pensez à bien vous décaler sur la voie la plus à gauche avant d'arriver au péage de Monaco. Je pense à vous qui êtes sur l'autoroute A8. On va rester sur l'autoroute A8, mais en direction de Cannes, en direction d'Aix-en-Provence, dans le contournement de Nice. Là aussi, une voiture est en difficulté. Elle est arrêtée sur la voie de droite 2 km après Nice Nord, la sortie 54, au niveau du kilomètre 196. D'où le ralentissement qui s'est formé, qui se traverse assez rapidement. Et avant d'arriver à la barrière de péage d'Antibes, juste avant le péage, il y a du monde sur place, puisqu'il y a eu un accident impliquant un poids lourd et un fourgon. Le fourgon a été évacué et reste le poids lourd en train d'être dépanné. Des voies de péage actuellement neutralisées. Surtout, laissez-vous passer les uns les autres. Restez vraiment très concentrés au volant de votre véhicule. On se décale dans le Var, sur l'autoroute A57 direction Toulon, avec un obstacle aperçu sur la voie de droite, une sangle 7 km après la barrière de péage de Pugéville. Et dans l'autre sens de circulation, vous rentrez à la maison, donc en quittant le tunnel de Toulon, eh bien vous êtes ralenti pour aller jusqu'à la barrière de péage de Pugéville. Comptez un peu moins d'un quart d'heure pour traverser les difficultés pour aller jusqu'au Luc. On se décale à l'ouest de Toulon. Dans le tunnel, il y avait un petit ralentissement qui s'est formé. Par mesure de sécurité, la voie de droite toujours neutralisée en direction de Nice. Conséquence, comme vous ne circulez que sur la voie la plus à gauche, vous êtes ralenti en arrivant de Sifour-les-Plages. Ça prend de l'ampleur. Les sorties Sifour-les-Plages et Château-Vallon numéro 13 et 14 sont saturées. Et pour emprunter ce tunnel de Toulon en direction de Nice, vous comptez au moins 20 minutes pour traverser le bouchon qui s'est formé de 4 km. Allez, on se décale dans les Bouches-du-Rhône. D'après la direction des routes méditerranéennes, vous arrivez d'Aubagne, ça freine, mais les temps de parcours sont pratiquement normaux. Ça reste un petit peu difficile hein, en arrivant d'Aix-en-Provence. Une fois passé Bouc-Bélair, vous êtes ralenti. Vous êtes ralenti également une fois passé Septèmes-les-Vallons, mais ça va de mieux en mieux. En temps de parcours, 5-10 minutes, pas plus, pour traverser les quelques retenues. Pour terminer, dans la vallée de la Durance, l'axe Aix-en-Provence-Gap, vous roulez toujours bien.
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2: Comment bien entretenir sa peau et comment bien la préserver? On vous en parle dans notre rendez-vous santé, bien-être. Un rendez-vous d'ici un quart d'heure dans votre 17-20 sur Radio Vinci Autoroute. Et puis dans un instant, j'aurai aussi des travaux à vous signaler pour cette nuit dans le Var, dans les Bouches-du-Rhône. Je vous dis tout sur Radio Vinci Autoroute, juste après L'être idéal, ça existe. Véronique Sanson est avec nous.

0: Priorité à votre sécurité, si vous arrivez de Monaco en direction de l'autoroute A8 en direction de Nice, vous passez le tunnel de Monaco, et bien juste après la Gué, 2 kilomètres après la Gué, la sortie 57, on nous signale une moto qui est tombée en panne au niveau du kilomètre 2. Le motard peut être devenu piéton, je compte sur vous, pensez à ralentir dans ce secteur et à bien vous décaler sur la voie la plus à gauche. Radio Vence Autoroute, vous restez avec nous. Les bouchons habituels du soir, quoique sur la Côte d'Azur ça se passe plutôt bien, ça freine surtout à l'ouest et à l'est de Toulon, direction Nice, mais aussi au nord de Marseille. On en reparle en détail aux alentours de 17h45.
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0: Dans votre 17-20, j'ai des travaux à vous signaler pour cette nuit dans le Var, pour commencer à partir de 22h et au plus tard jusqu'à 6h du matin sur l'autoroute A50. Le tunnel de Toulon sera fermé dans les deux sens de circulation pour effectuer des travaux d'entretien. Et puis dans les Bouches-du-Rhône, à partir de 21h ce soir et au plus tard jusqu'à 5h du matin, la sortie Belcoden numéro 33 de l'autoroute A52 sera fermée dans les deux sens de circulation pour effectuer des travaux sur le Haut-Vent du péage.
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1: 17h45, je reste à vos côtés hein, pour vous accompagner pour votre sécurité. C'est pas facile ce soir puisque des accidents sont produits. Alors en temps de parcours, ça va plutôt bien sur la Côte d'Azur. Ça va de mieux en mieux pour aller vers Marseille. Autour d'Aix-en-Provence, ça se passe bien, mais c'est très chargé. Autour de Toulon, avec un accident depuis quelques minutes, vous qui arrivez de Bandol par l'ouest, vous êtes sur l'autoroute A50 en direction donc de Toulon. J'ai un accident à vous rappeler. Il y a deux voitures accidentées sur la voie de droite. Les forces de l'ordre sont arrivées. La voie de droite neutralisée. Circulation sur les deux voies, les plus à gauche, 2 km après Oulioul, la sortie 12.1. Conséquence, il y a un bouchon d'un kilomètre qui s'est formé. Les conséquences, ça reste chargé, hein, notamment en arrivant dans le tunnel de Toulon en direction de Nice. Comme il y avait un bouchon, la voie de droite est neutralisée et vous ne circulez que sur la voie, la plus à gauche. Conséquence, donc, j'ai un temps de parcours à vous donner. Pour aller de Bandol jusqu'au tunnel de Toulon, vous mettez une demi-heure de plus que d'habitude. Restez vraiment très concentrés. Laissez-vous passer les uns les autres. Et puis, en quittant le tunnel de Toulon, vous rentrez à la maison. Vous êtes en direction de Nice-Draguignan sur l'autoroute A57. Pour aller de Toulon jusqu'au Luc, vous comptez environ, là aussi, 20 minutes supplémentaires. Là aussi, c'est chargé un peu comme tous les soirs. Et dans l'autre sens de circulation, ça freine, direction le centre-ville de Toulon. Mais vous comptez 5 minutes, pas plus, pour traverser les quelques difficultés. Allez, on se décale sur la Côte d'Azur, notamment si vous êtes sur l'autoroute A8 en direction de Nice, entre Antibes et Nice. Ça se passe bien, la barrière de péage de Nice, d'Antibes, pardon. Mais une fois passé la barrière de péage d'Antibes, ça ralentit un peu comme tous les jours. Vous comptez 10 minutes supplémentaires pour aller jusqu'à Nice aéroport. Vous verrez qu'il y a toujours sur l'autoroute A8 en direction de l'Italie sur les hauteurs de Nice, un petit ralentissement qui s'est formé au niveau de la sortie 55 Nice-Est. Et puis pour aller vers Monaco, ça se passe bien. Il y a du monde pour rentrer de Monaco direction Nice-Draguignan avec en plus une moto arrêtée sur la voie de droite. Pensez à vous décaler sur la voie, la piste gauche avant le péage. Une fois passé le tunnel de Monaco, vous pensez ralentir. C'est juste après la sortie 57 Laguet. On termine sur l'autoroute A8. Vous êtes en direction de Cannes, en direction d'Aix-en-Provence. Je vous parlais d'un accident qui s'était produit avant la barrière de péage d'Antibes. Il est terminé. Ça freine un petit peu, aussi bien dans le contournement de Nice que entre Nice et Antibes. Mais les temps de parcours sont vraiment convenables. Notre rendez-vous santé arrive dans votre 17-20. Nous parlons cette semaine de notre phototype, autrement dit, de notre couleur de peau. Chaque couleur réagit différemment au soleil et au vieillissement. Alors, comment entretenir et préserver sa peau? Réponse à suivre avec le magazine Bien-être et Santé sur Radio Vinci Autoroute. Ce sera après le duo Zaoui et Stéphane.

0: Bienvenue sur le 107.7, vous qui venez nous rejoindre, ça reste chargé à l'ouest de Toulon en arrivant de Bandol, hein, puisque j'ai un accident à vous rappeler, la priorité sur les services de secours, les pompiers en train d'intervenir, voie de droite neutralisée, et comme vous ne circulez que sur les deux voies, les plus à gauche, une fois passé au Lioul en direction donc de Toulon, vous êtes ralenti, puis ensuite c'est chargé pour emprunter le tunnel de Toulon, vous ne circulez que sur la voie, la plus à gauche, conséquence, un temps de parcours à vous donner, à l'ouest de Toulon, vous comptez une bonne demi-heure supplémentaire hein, pour aller de Bandol jusqu'au tunnel de Toulon, ensuite ça ralentit pour aller jusqu'au Canet des Morts en arrivant de Toulon direction le Canet des Morts sur l'autoroute A57, vous comptez 20 minutes de plus. Autrement, ça se passe bien en temps de parcours, 5-10 minutes, pas plus pour traverser les quelques coups de frein. On y revient en détail après les infos de 18h. 17h51, l'heure de notre rendez-vous en partenariat avec le magazine Bien-être et Santé. Aujourd'hui, Charlotte Latour, vous êtes aux côtés de Lisa Mériou, rédactrice en chef adjointe du magazine, pour parler du phototype.
1: Le phototype, Lisa Mériou, qu'est-ce que c'est ?
2: C'est une classification dermatologique qui est établie selon l'échelle de Fitzpatrick. Elle va de 1 à 6, donc 1 pour les peaux plus claires, 6 pour les peaux plus foncées, qui sont plus rarement touchées par les coups de soleil.
1: D'une couleur de peau à l'autre, on va donc forcément pas appliquer les mêmes produits.
2: C'est ça. Comprendre son phototype permet de mieux anticiper les besoins de sa peau, surtout pour contrer les rayons UV et par ricochet le vieillissement cutané. Mais la couleur de peau ne détermine pas à elle seule, évidemment, les besoins de l'épiderme. Hormis pour le choix des solaires, la routine doit être adaptée aussi à son type de peau, à savoir sèche, grasse, mixte, etc.
1: Et puis, selon la peau, les affections cutanées varient aussi.
2: Oui, selon le phototype, certaines affections cutanées n'apparaissent pas à la même fréquence. Les taches brunes dues au soleil concernent par exemple les phototypes clairs. Mm-hmm. Quand l'hyperpigmentation post-inflammatoire, donc après un bouton, par exemple, concerne plus les phototypes foncés, le vieillissement cutané suit aussi un autre rythme selon le phototype. Les rides apparaissent plus tôt généralement chez les peaux claires et la raison est simple, les peaux plus foncées contiennent davantage de mélanosmose, le lieu de stockage de la mélatonine, qui disperse les UV et réduit leur pénétration dans l'épiderme.
1: Bon, tout ça prouve une chose, c'est que quel que soit le phototype, on protège sa peau.
2: C'est ça, il faut la protéger des agressions extérieures et évidemment l'hydrater. Une routine simple suffit avec un nettoyant et un hydratant. Et voilà, hormis pour les soins solaires, comme j'ai dit tout à l'heure, il faut aussi choisir des produits qui correspondent à son type de peau et à son âge.
1: Vous avez quelques conseils produits pour nous ?
2: Oui, on parlait des différents types de taches, taches brunes et taches d'hyperpigmentation. Et plusieurs marques en pharmacie ont récemment lancé des gammes anti-taches. C'est la grande mode du moment. Alors, il y a le laboratoire de Biarritz, mais aussi la marque Crème, avec un K, qui se sont lancés dans les produits anti-taches. Il y a aussi, pour les phototypes les plus foncés à partir de 3, la marque Nubiance, dispo aussi en pharmacie. Et ils ont notamment une gamme de soins anti-taches pour lutter contre l'hyperpigmentation dont on parlait tout à l'heure.
1: Merci Lisa Mériou, Bien-être et Santé, magazine à retrouver dans toutes les pharmacies partenaires.
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0: Priorité à votre sécurité, si vous êtes sur l'autoroute A8 entre Antibénis, j'ai un accident à vous signaler juste après Saint-Laurent-du-Var, la sortie 49, un accident qui s'est produit au niveau du kilomètre 185 sur la voie de droite. Pensez à bien vous décaler sur les deux voies, les plus à gauche, Radio Vinci Autoroute.

0: Cheryl Crow sur Radio Vinci Autoroute. Vous nous écoutez sur le 107.7. Il est 18h.
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2: Bonsoir à toutes et à tous. 40 agents de la répression des fraudes effectuent des perquisitions sur plusieurs sites de Nestlé Waters. Des opérations menées dans le cadre d'une information judiciaire ouverte après une plainte pour tromperie déposée par l'ONG Foodwatch contre le groupe qui détient notamment Perrier ou encore Vittel. Le groupe suisse est accusé d'avoir eu recours à des traitements interdits sur des eaux contaminées, alors que les eaux minérales naturelles sont censées être naturellement pures à la source. La gestion de l'affaire des laits infantiles a révélé des lacunes de l'État français et des industriels, et celles-ci doivent être impérativement prises en compte dans la perspective de futures crises. Conclusion d'un rapport parlementaire aujourd'hui, il dresse un constat sévère. Le système de contrôle alimentaire n'était pas préparé à détecter ce type de danger émergent et les industriels ont tardé à rappeler les produits. Cette affaire avait débuté en décembre 2025 avec le rappel par Nestlé de dizaines de lots dans une soixantaine de pays à cause de la présence potentielle de céréulides, une toxine pouvant provoquer des vomissements dangereux chez un nouveau-né. Vladimir Poutine est arrivé en Chine. Le dirigeant russe doit rencontrer son homologue chinois Xi Jinping. Objectif de Moscou, afficher des relations à toute épreuve, quelques jours seulement après la visite à Pékin de son rival géopolitique Donald Trump. L'armée iranienne avertit dans un communiqué, elle ouvrira de nouveaux fronts si les États-Unis reprennent leurs attaques contre l'Iran. Elles ont été interrompues depuis l'entrée en vigueur d'un cessez-le-feu le 8 avril. Donald Trump a annoncé avoir annulé au dernier moment une nouvelle attaque contre l'Iran qui aurait dû avoir lieu aujourd'hui, selon lui, tout en assurant qu'il existait de très bonnes chances de parvenir à un accord avec Téhéran. Le virus Ebola inquiète grandement la communauté internationale. L'Organisation mondiale de la santé se dit profondément préoccupée par l'ampleur et la rapidité de l'épidémie en République démocratique du Congo. Ebola est vraisemblablement à l'origine de 131 morts et de 513 cas récemment. Selon le dernier bilan donné par les autorités congolaises, l'OMS réunit aujourd'hui en son comité d'urgence pour faire le point. Et puis 41 ans et une sixième Coupe du Monde en perspective pour le Portugais. Cristiano Ronaldo a été appelé par l'équipe nationale pour prendre part à l'aventure cet été en Amérique du Nord. Blessé avec son club saoudien à la fin du mois de février, la star avait dû déclarer forfait lors des matchs amicaux disputés par la Seleção en mars. 18h02, c'est la fin de ce flash. Retour de l'infotrafic dans un instant, juste après votre météo.
0: La météo, oui, Yoko, à 18h02, ça se passe plutôt bien hein, côté météo pour cette fin de journée avec de belles éclaircies par rapport à hier, ça fait plaisir. Nous avons un peu de vent en Provence et puis des températures douces, la soirée sera belle, la nuit bien étoilée. Selon Météo France, pour demain, mercredi, le 20 mai, en Provence, Alpes-Côte d'Azur, le soleil sera généreux. Il va faire beau durant toute la journée avec du mistral hein, pour ne pas changer, qui va souffler. Il devrait se renforcer dans la journée, des températures qui varieront au petit matin entre 15 et 19 degrés. Alors pour demain après-midi, on prévoit à Nice 20 degrés, 22 à Gap, il fera 24 à Sisteron, 24 degrés également à Toulon et 26 à Aix-en-Provence.
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0: Le 17-20, deuxième partie, on reste à vos côtés pour vous accompagner lors de votre retour à la maison, vous qui sortez du travail. Nous avons rendez-vous avec l'Automobile Magazine aux alentours de 18h20, notre magazine Le Magoto. Aujourd'hui, l'Automobile Magazine vient de sortir son hors-série Toutes les voitures du monde que nous vous feront découvrir. Et puis ne manquez pas également notre rendez-vous cinéma. Nous partirons au Festival de Cannes avant 19h.
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0: Et je vous accompagne pour cette fin de journée avec des accidents à vous rappeler, notamment un dans les Alpes-Maritimes, un second sur l'autoroute A50 dans le Var en arrivant de Marseille. On va commencer par cet accident puisque les deux voies de droite sont actuellement neutralisées par mesure de sécurité. L'accident s'est produit en direction de Toulon, pour plus de précision, 2 kilomètres après Ouloul. La sortie 12.1, les pompiers sont sur place, hein, vous le savez, c'est la priorité. Il y a également le patrouilleur, le dépanneur qui vient d'arriver, les deux voies de droite neutralisées et vous ne circulez que sur la voie l'axe à gauche. En arrivant de Bandol, vous allez devoir traverser un bouchon d'un kilomètre. Vous comptez déjà 10 minutes pour traverser ce bouchon. Et puis, une fois passé cet accident, il y a également le bouchon au niveau de Sifour-les-Plages qui continue jusqu'au tunnel de Toulon où vous ne circulez que sur la voie l'axe à gauche. J'ai un temps de parcours à vous donner. Pour aller de Bandol jusqu'au tunnel de Toulon, en direction de Nice, vous comptez au moins 25 minutes supplémentaires. Ensuite, vous quittez Toulon, direction Nice, en empruntant l'autoroute A57. Là également, c'est chargé. Comptez un bon quart d'heure supplémentaire pour aller jusqu'à la barrière de de péage de Pugéville. Ça ralentit dans l'autre sens, mais ça se traverse assez rapidement. Si vous roulez ensuite sur la Côte d'Azur, sur l'autoroute A8 en direction de Nice, en direction de l'Italie, j'ai un accident également à vous rappeler. L'accident s'est produit juste après Saint-Laurent-du-Var, la sortie 49, dans la bretelle de sortie de Nice-Ouest. Conséquence là également, il y a du monde sur place. C'est chargé hein, depuis ce soir entre Antibes et Nice. Alors, les temps de parcours sont plutôt convenables, mais ça freine tout de même. Vous comptez 10 minutes, voire un quart d'heure maintenant, une fois passé la barrière de péage d'Antibes, en direction de Nice, pour traverser les difficultés. Et dans l'autre sens de circulation, ça freine, mais les temps de parcours sont plutôt convenables. 5-10 minutes, même pas, pour traverser ces quelques coups de frein. Vous partez sur les hauteurs de Nice, en direction de Monaco notamment. Notez que ça se passe bien, ça freine dans le contournement de Nice, mais les temps de parcours sont tout à fait normaux. Allez, on se décale du côté d'Aix-en-Provence. Trafic dense, pas de bouchons à vous signaler. Ça va beaucoup mieux aux portes de Marseille. 5-10 minutes, pas plus, pour aller dans le centre-ville en arrivant d'Aubagne ou bien en arrivant d'Aix-en-Provence et en empruntant la vallée de la Durance vers Cadarache, Manosque, Sisteron-la-Solse. Vous roulez toujours bien.
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0: Frérot de la Vega sur Radio Vent sur Autoroute dans votre 17-20, PhD en souvenir dans un instant, puis à 18h15 je reviendrai sur le trafic avec en plus des bouchons de cette fin de journée, deux accidents à vous rappeler. Le premier accident s'est produit sur l'autoroute A8 en direction de l'Italie entre Antibénis, juste avant d'arriver à Nice dans la sortie 50 Nice-Ouest après Saint-Laurent-du-Var. Il implique une voiture et un deux roues. Voie de droite neutralisée avec un bouchon donc qui remonte sur l'autoroute. Pour tout vous dire, j'ai un temps de parcours à vous donner qui prend de l'ampleur. À la barrière de péage d'Antibes, vous roulez bien, mais ensuite, pour aller à Nice, vous comptez au moins un quart d'heure supplémentaire, un quart d'heure également de plus que d'habitude de Toulon pour aller jusqu'à la barrière de péage de Pugéville en direction de Nice, et c'est très chargé avec un accident à l'ouest de Toulon en arrivant de Bandol. L'accident s'est produit sur l'autoroute A50, direction Toulon. Il implique deux voitures 2 km après Olioul, la sortie 12.1, et comme les deux voies de droite sont neutralisées, vous ne circulez que sur la voie la plus à gauche, comptez pratiquement une demi-heure de plus pour aller jusqu'au tunnel de Toulon en direction de Nice, où vous ne circulez que sur la voie la plus à gauche. Courage à vous dans ces difficultés.
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0: PhD sur Radio Vence Autoroute. Je reste à vos côtés pour vous accompagner dans les bouchons. Ça reste chargé aux portes de Toulon, également sur la Côte d'Azur, avec deux accidents, un à l'ouest de Toulon, le second avant d'arriver à Nice, en direction de Nice, en direction de l'Italie. On y revient dans un court instant.
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0: 18h15, pas facile ce soir, les bouchons du soir habituels aux portes de Toulon, de Nice également. Mais il y a en plus deux accidents, l'un dans les Alpes-Maritimes, le second dans le Var. On va commencer par cet accident dans le Var, puisqu'il s'est produit sur l'autoroute A50 en arrivant de Bandol, en direction du centre-ville de Toulon. Ça se passe juste après Olioul, 2 km après Olioul, après la sortie 12.1. Les deux voitures accidentées sont sur la voie de droite, mais par mesure de sécurité, eh bien, les pompiers sont en train d'intervenir, c'est la priorité. Les deux voies de droite sont actuellement neutralisées. Vous ne circulez que sur la voie, la piste à gauche. Et puis ensuite, une fois passé cet accident qui s'est produit au niveau du kilomètre 63, vous verrez que ça ralentit au niveau de la Seine-sur-Mer, de Sanary-sur-Mer, pour emprunter le tunnel de Toulon en direction de Nice, puisque dans le tunnel, vous ne circulez que sur la voie, la piste à gauche. Laissez-vous passer les uns les autres. J'ai un temps de parcours à vous donner. Pour aller de Bandol jusqu'au tunnel de Toulon, vous comptez 25-30 minutes de plus que d'habitude. Et en quittant le tunnel de Toulon, là également, c'est chargé direction Nice pour aller jusqu'à la barrière de péage de Pugéville. Il faut compter ensuite un quart d'heure supplémentaire. Vous verrez qu'il y a aussi en direction de Nice un véhicule arrêté toujours au niveau de la bretelle d'entrée de la Valette Sud qui pourrait gêner votre passage pour vous insérer sur les voies de circulation avec le dépanneur qui est sur place. On se décale maintenant si vous partez dans les Alpes-Maritimes sur l'autoroute A8 en direction de l'Italie. Alors à la barrière de péage d'Antibes, vous roulez vraiment bien et ensuite ça reste chargé puisque dans la sortie 50 Nice-Ouest, juste après Villeneuve Loubet. Pour tout vous dire, après Saint-Laurent-du-Var, il y a un accident à vous rappeler impliquant un deux roues et une voiture. Conséquence, il y a un bouchon qui s'est formé. Vous comptez un quart d'heure supplémentaire pour aller d'Antibes jusqu'à Nice Aéroport. Au niveau de l'accident, la voie de droite neutralisée. Circulation sur les deux voies, les pistes à gauche. L'accident s'est produit, pour plus de précision, au niveau du kilomètre 183. Il y a du monde sur place. Ne soyez pas surpris. Notez que la voiture vient d'être déjà évacuée. Il reste la moto accidentée dans ce secteur. Vous partez ensuite sur les hauteurs de Nice. Ça freine un petit peu. Notez qu'il y a du monde depuis ce soir, d'après la métropole Nice-Côte d'Azur, c'est chargé sur la promenade, notamment sur la pénétrante du Paillon et sur la voie Matisse, il y a du monde ce soir. Mais sur l'autoroute, pour le moment, ça se passe bien, notamment dans le contournement de Nice, ça freine un petit peu au passage de 3 à 2 voies de circulation. Les temps de parcours sont pratiquement normaux. Et puis, pour terminer, si vous partez vers Monaco ou en arrivant de Monaco, il y a du monde. Mais rassurez-vous, là également, ça se traverse assez rapidement. Comme chaque année, notre partenaire, l'Automobile Magazine, vient de sortir son hors-série « Toutes les voitures du monde », une édition 2026-2027 qui compile pas moins de 3000 modèles et qui permet surtout de comprendre les grandes évolutions du marché automobile, domination des SUV, montée en puissance de l'électrique, arrivée de nouveaux constructeurs et de nouvelles technologies. Vous saurez tout juste après le duo Pascal Obispo et Icar sur Radio Vinci Autoroute dans votre 17-20. Viens.

0: Pascal Obispo et Icar sur Radio Vence et Autoroute vient. Vous restez avec nous hein, sur le 107.7. On vous accompagne pour votre sécurité. Vous le savez, c'est votre priorité. Pas facile hein, ce soir dans les bouchons. Je pense à vous. Courage. Vous comptez toujours, si vous arrivez de Bandol, pour aller vers Toulon, pratiquement une demi-heure pour traverser les difficultés, puisqu'il y a un accident qui s'est produit une fois passé au Lioul et vous ne circulez en direction de Toulon que sur la voie Laps à gauche. D'où la difficulté. Attention à ces hommes qui travaillent sur l'autoroute pour votre sécurité. Ça freine aussi en quittant Toulon en direction Nice. Au niveau d'Antibes, ça se passe bien dans les Alpes-Maritimes en direction de Nice, mais une fois passé la barrière de péage d'Antibes, c'est chargé avec un accident qui s'est produit au niveau de la sortie Nice-Ouest en direction de l'Italie. Un bon quart d'heure supplémentaire, on en reparle comme promis aux alentours de 18h30. 18h22, c'est l'heure de notre mag auto sur le 107.7. C'est le moment donc de retrouver Sébastien Datte en compagnie du rédacteur en chef adjoint de l'Automobile Magazine.
1: Pierre Lefebvre, bonjour.
2: Bonjour Sébastien.
1: Cette semaine, hors série à l'honneur sur le 107.7 avec toutes les voitures du monde, la dernière bible de l'Automobile Magazine. Le marché français, le marché européen, le marché mondial, les nouveautés, les concept cars, bref, il y a tout.
2: Dans l'édition de cette année, vous allez découvrir pas mal de nouveaux constructeurs, notamment chinois, bien sûr, mais pas que d'ailleurs, puisqu'on a notamment aussi un nouvel acteur coréen qui arrive en France, qui s'appelle Genesis. Mm-hmm. Et puis, ça vous permet aussi de découvrir qu'en termes de silhouette...
1: Les SUV...
2: Voilà, il y a beaucoup de SUV, peut-être moins de variétés. Il y avait davantage de cabriolets et de coupés avant. Mais vous savez, l'automobile, c'est ainsi, hein, depuis plus d'un siècle. Et finalement, toutes les voitures du monde, ce petit focus annuel, alterne entre raison, passion, nouvelles technologies aussi, nouveaux acteurs, parfois aussi qui sont des tout petits poussets. Je pense notamment à l'un des modèles qui est présent sur la couverture de ce nouveau numéro, qui est une Donkervoort.
1: Alors une Donkervoort, c'est le sport. Hein. Voilà, on la verra pas à tous les coins de rue.
2: C'est un constructeur néerlandais. Ce sont des fous furieux qui font des voitures extrêmement légères, extrêmement puissantes, et leur dernière création, qui est la P24 RS, est une voiture totalement démoniaque. Je vous avoue que je rêve de pouvoir l'essayer, peut-être dans quelques mois, on verra bien.
1: Au-delà de ces 3000 véhicules qu'on peut découvrir, on peut aussi faire un petit peu son marché parce qu'on peut comparer les données, les prix, etc.
2: Oui, exactement. En fait, hein, dans toutes les voitures du monde, hein, on accompagne aussi chaque présentation de véhicules, de données techniques, les dimensions, bien entendu, mais pas que, la gamme de motorisation, les niveaux de puissance, etc. Donc, ça vous permet de vous y retrouver. Puis surtout, nous, ça nous permet parfois de tirer la langue pour la simple et bonne raison, c'est qu'il y a énormément d'évolutions techniques et c'est très, très, très rapide, notamment sur les électriques où une voiture parfois qui était toute neuve il y a 6-8 mois, elle peut avoir changé parce que le moteur peut avoir pris un petit peu de puissance ou la batterie carrément avoir changé.
1: La Bible, le hors-série 2026-2027, toutes les voitures...
2: Un peu de puissance ou la batterie carrément avoir changé.
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5: Priorité à votre sécurité si vous êtes sur les hauteurs de Nice en direction d'Aix-en-Provence de Marseille, 6 km après Menton, la sortie numéro 59, un obstacle est tombé sur la chaussée au niveau du kilomètre 215, radio 20 sur route.

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1: Comme tous les mardis soirs, vous rentrez à la maison, vous êtes nombreux et en plus j'ai deux accidents à vous rappeler.

0: L'un dans le Var, à l'ouest de Toulon, et le second dans les Alpes-Maritimes. On va commencer sur la Côte d'Azur. Vous êtes sur l'autoroute A8 en direction de l'Italie. Alors ça se passe bien hein, du côté de Cannes. Parfois ça freine, mais les temps de parcours sont tout à fait normaux. À la barrière de péage d'Antibes, aucun bouchon. Mais une fois passé la barrière de péage d'Antibes, il y a une difficulté qui s'est formée. Pourquoi cette difficulté? Puisque j'ai un accident à vous rappeler impliquant une voiture et un deux roues. La voiture a été évacuée, le deux roues toujours sur place, la voie de droite est neutralisée. Vous ne circulez que sur les deux voies, les pieds à gauche, c'est juste après Saint-Laurent-du-Var, à la sortie 49, au niveau de la bretelle d'entrée, de sortie, de Nice-Ouest. Conséquence, ça reste chargé dans ce secteur, je compte sur vous. Laissez-vous passer les uns les autres, vous comptez un bon quart d'heure supplémentaire pour aller d'Antibes à Nice. Sur les hauteurs de Nice, vous roulez plutôt bien, ça freine, mais les temps de parcours sont tout à fait normaux. Si vous arrivez de Menton, vous êtes en direction de Cannes, en direction d'Aix-en-Provence, il y a un obstacle qui a été vu 6 km après Menton, la sortie 59, au niveau du kilomètre 215. Il pourrait vous gêner, puis faites attention car il y a des tunnels dans ce secteur. Allez, on se décale dans le Var, dans le massif de l'Estérel. Je n'ai vraiment rien de particulier à vous signaler. Du côté de Fréjus, Brignoles, Saint-Maximin, vous roulez bien. Aux portes de Toulon, c'est chargé en quittant Toulon, en direction de Nice, comme tous les soirs. Vous êtes nombreux sur l'autoroute A57. Vous comptez un bon quart d'heure supplémentaire pour aller jusqu'au Calais des Morts. Et puis, si vous êtes à l'ouest de Toulon, j'ai un accident à vous rappeler en arrivant de Bandol. L'accident s'est produit 2 km après Ouliol, à la sortie 12 points. Un peu plus de précision, 3 voitures accidentées, les deux voies de droite neutralisées par les équipes de sécurité de l'autoroute pour permettre justement aux services de secours, c'est la priorité, d'intervenir. Et comme vous ne circulez que sur la voie la plus à gauche, c'est chargé, une fois passé Ouliol, il y a un bouchon qui s'est formé et ensuite ça continue à ralentir jusque dans le tunnel de Toulon. Dans le tunnel, la bonne nouvelle en direction de Nice, désormais vous circulez sur toutes les voies de circulation mais vous comptez au moins 20 minutes supplémentaires, ça s'arrange, mais ça reste chargé pour aller de Bandol jusqu'à Toulon. On se décale dans les Bouches-du-Rhône, un petit peu de monde aux portes de Marseille, en arrivant d'Aubagne ou bien en arrivant d'Aix-en-Provence. 5 minutes pas plus pour traverser les quelques coups de frein. Trafic dense, mais pas de bouchons à Aix-en-Provence. Et si vous empruntez la vallée de la Durance, l'axe Aix-en-Provence-Gap, pour le moment, ça reste calme.
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0: Thierry Chaise du magazine Première sera avec nous d'ici un quart d'heure dans notre rendez-vous cinéma. Il nous parlera notamment du tout dernier film du réalisateur Pedro Almodovar projeté au Festival de Cannes. Vous restez avec nous, on en parle aux alentours de 18h50. Très bon début de soirée avec nous sur Radio Vinci Autoroute dans votre 17-20. Étienne Dao est à nos côtés.

0: grand sommeil, Étienne Dao sur Radio Vinci Autoroute. Comment vous roulez? Ça se passe toujours assez difficilement, notamment à l'ouest de Toulon, puisque nous avons un accident à vous rappeler impliquant trois voitures. Et comme vous ne circulez que sur la voie la plus à gauche en arrivant de Bandol, c'est chargé dans ce secteur. Ensuite, pour aller jusqu'à Toulon, comptez au moins, c'est une estimation, de Bandol jusqu'à Toulon, en environ un quart d'heure supplémentaire. Ça s'arrange, mais ça reste chargé. Il faut compter 20 minutes de plus entre Antibénis, car j'ai un accident aussi à vous rappeler au niveau de la bretelle de sortie de Nice-Ouest. Vous restez avec nous, on y revient en détail. On refera un point trafic complet aux alentours de 18h45.
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1: 18h46, je reste à vos côtés. Ça y est, on commence à s'éloigner de l'heure de pointe, mais c'est pas facile, hein, notamment puisque il y avait deux accidents, l'un dans les Alpes-Maritimes du côté de Nice. La bonne nouvelle, cet accident est terminé. En revanche, il reste un accident si vous êtes à l'ouest de Toulon. Vous arrivez de Bandol par l'autoroute A50. Vous êtes en direction du centre-ville de Toulon. Il y a trois voitures accidentées 2 kilomètres après Olioul, la sortie 12.1 au niveau du kilomètre 63. Par mesure de sécurité, les deux voies de droite ont été neutralisées par le patrouilleur qui est sur place. La priorité, vous le savez, c'est au secours. Alors, la bonne nouvelle, il y a une voiture qui a été évacuée. Il reste plus que deux voitures à évacuer. Pour tout vous dire, une seconde voiture, à l'instant où je vous parle, a été évacuée. Mais pour le moment, vous ne circulez que sur la voie à l'abside à gauche. Conséquence, il y a un bouchon qui s'est formé. Ça reste ralenti également pour aller jusqu'à Toulon. Dans le tunnel, vous circulez sur toutes les voies de circulation. Vous comptez un bon quart d'heure, voire 20 minutes, de plus que d'habitude, pour aller de Bandol jusqu'au tunnel de Toulon. Si vous quittez Toulon, ensuite, ça ralentit toujours hein, pour rentrer à la maison, mais ça va de mieux en mieux. 10 minutes de plus pour aller jusqu'à la barrière de péage de Pugéville. Notez que sur la Côte d'Azur, je vous le disais, l'accident qui s'était produit entre Antibes et Nice est terminé. Vous comptez un bon quart d'heure, hein, 20 minutes supplémentaires une fois passé la barrière de péage d'Antibes où vous roulez bien, et ensuite, ça reste ralenti. Un peu comme tous les jours, hein, ça ralentit, vous avancez, vous freinez, on parle de circulation en accordéon, donc un bon quart d'heure, voire 20 minutes pour aller d'Antibes à Nice Aéroport. Sur les hauteurs de Nice, rassurez-vous, vous roulez bien. Et puis, je pense à vous qui partez notamment vers Aix-en-Provence, c'est dense, pas de bouchons, ça va de mieux en mieux pour aller dans le centre-ville de Marseille, ou bien si vous partez également vers Gap, pour le moment, je n'ai vraiment aucun incident à vous mentionner. Dans un instant, dans votre 17-20, votre rendez-vous cinéma, c'est à voir. Thierry Chaise du magazine Première nous recommande tout particulièrement le dernier film du réalisateur Pedro Almodovar, projeté au Festival de Cannes. Il s'agit d'autofiction. Tous les détails à suivre juste après Lynn sur le 107.7. C'est une nouveauté pour vous.

0: 18h50, on reste à vos côtés pour vous accompagner, pour votre sécurité. Encore un petit peu de monde aux portes de Toulon, avec un accident à l'ouest de Toulon qui est en train de se terminer. Mais pour le moment, les deux voies de droite restent neutralisées. Pensez à ralentir une fois passé Bandol, direction Toulon. Ça freine aussi à l'est de Toulon et entre Antibénis. On y reviendra en détail après les infos de 19h. 18h51, l'heure de C'est à voir, votre rendez-vous cinéma. Yvon Mouton, vous êtes avec Thierry Chaise, rédacteur en chef du magazine Première, pour sa sélection de la semaine.
1: Et on commence par un film espagnol en compétition au Festival de Cannes, signé Rodrigo Sorogoyen. Ça s'appelle El Ser Querido, c'est-à-dire en français L'être aimé, Thierry.
2: Oui, Rodrigo Sorogoyen, c'est celui qui avait réalisé Asbestas, notamment, mais il n'avait jamais été en compétition à Cannes. Le début de ce film, ça rappelle Valeurs sentimentales et Joachim Trier. C'est l'histoire d'un cinéaste qui est assez éloigné de sa fille depuis des années, fille qui est actrice, et il vient lui proposer de tourner dans son nouveau film. On va suivre le tournage et on va suivre cet homme incarné magistralement par Javier Bardem. Et on va voir ce père et ce metteur en scène, cet homme assez violent dans la manière aussi de conduire son équipe et comment, sur un plateau, en fait, il ne peut plus faire comme ce qu'il faisait avant parce que des voix féminines vont dire « on ne parle pas comme ça ». Et il y a une tension de bout en bout qui est absolument incroyable, et notamment cette relation fille-père, la fille heureuse de retrouver son père, mais qu'elle connaît mal depuis des années, et en même temps assez effrayée de voir l'homme qu'il est, et de se demander c'est quoi mon rapport avec ce père. C'est un film passionnant, vraiment de bout en bout.
1: Et votre deuxième choix, je m'aperçois qu'il était également espagnol, également un film en compétition à Cannes, réalisé par le maître Pedro Almodovar. Il s'agit de Autofiction.
2: Je vous parlais la semaine dernière d'histoire parallèle de Faraday sur comment, en fait, les auteurs prennent la réalité pour la transformer et ce n'est pas sans conséquence. Et bien, comme le titre l'indique, c'est vraiment le cas d'Autofiction. Autofiction, c'est l'histoire d'un cinéaste qui est en panne de création, mais qui dans son entourage à quelqu'un qui va l'inspirer alors qu'elle va mal, il va en faire l'histoire. Alors ça sera pas un réalisateur, ça sera une réalisatrice, mais en fait il s'inspire de ça, et lorsque cette femme va s'apercevoir que il lui vole sa vie, ça ne sera pas sans conséquence.
3: Ya sabes cómo es la ficción.
4: Esto no es ficción.
3: Autoficción.
4: Y una mierda.
2: C'est sans doute son plus beau film depuis les années 80. Il y a des plans qui sont des tableaux et ça joue remarquablement, comme s'il l'indique, entre la fiction et la réalité.
1: Une sélection 100% ibérique pour cette semaine. Autofiction du plus grand metteur en scène espagnol vivant, Almodovar, et L'être aimé de Sorogoyen, déjà en salle cette semaine, à retrouver également dans le magazine Première et sur première.fr.
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0: Le soleil profond, c'était le nouveau single de Benjamin Biolay sur Radio Vence et Autoroute. Vous nous écoutez sur le 107.7, il est 19h.
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2: Bonsoir à toutes et à tous. Un juge d'instruction va enquêter sur Édouard Philippe. Le candidat à l'élection présidentielle est soupçonné de détournement de fonds publics, de favoritisme, de prise illégale d'intérêt et de concussion. L'affaire remonte à 2023. Une femme embauchée à la communauté urbaine du Havre en 2020 dénonce un conflit d'intérêt entre Édouard Philippe et une association. Elle parle de millions d'euros de subventions alors que le lieu qui devait accueillir start-up et entrepreneurs est bien vide. Reconnue comme lanceuse d'alerte par le défenseur des droits, elle apporte ses plaintes en juin 2025 en demandant la saisine d'un juge d'instruction. L'intéressé conteste les faits. Des perquisitions ont eu lieu sur les sites Perrier et Vittel de Nestlé Waters. Ces opérations sont menées dans le cadre d'une information judiciaire ouverte après une plainte pour tromperie déposée par l'ONG Foodwatch contre Nestlé Waters. Le groupe suisse est accusé d'avoir eu recours à des traitements interdits sur des eaux contaminées à la ressource par des bactéries et des traces de substances chimiques, alors que les eaux minérales naturelles sont censées être naturellement pures à la source. La gestion de l'affaire des laits infantiles a révélé des lacunes de l'État français et des industriels, et celles-ci doivent être impérativement prises en compte dans la perspective de futures crises. Conclusion d'un rapport parlementaire qui pointe un système de contrôle alimentaire qui n'était pas préparé à détecter ce type de danger émergent et qui indique que les industriels ont tardé à rappeler les produits. Cette affaire avait débuté en décembre 2025 avec le rappel par Nestlé de dizaines de lots dans une soixantaine de pays à cause de la présence potentielle de céréulides. Vladimir Poutine est arrivé en Chine. Le dirigeant russe doit rencontrer son homologue chinois Xi Jinping. Objectif de Moscou, afficher des relations à toute épreuve quelques jours seulement après la visite à Pékin de son rival géopolitique Donald Trump. Les États-Unis qui recommandent fortement à leurs ressortissants de ne pas se rendre en République démocratique du Congo, au Soudan du Sud ou en Ouganda et de reconsidérer les voyages au Rwanda, alors que le directeur général de l'Organisation mondiale de la santé s'est dit profondément préoccupé par l'ampleur et la rapidité de l'épidémie d'Ebola qui frappe la République démocratique du Congo. Le comité d'urgence de l'OMS doit être réuni aujourd'hui. 19h02, c'est la fin de ce flash. Retour de l'actualité dans une heure. Pour l'instant, c'est l'infotrafic après la météo.
0: La météo, Yoko, oui, c'est du beau temps pour cette fin de journée. Une belle soirée, une nuit bien étoilée, des températures douces. Et selon Météo France, demain, mercredi, nous serons le 20 mai. La journée sera bien ensoleillée en Provence, à la Côte d'Azur, du Mistral à nouveau, qui devrait se renforcer. Les températures varieront au petit matin entre 15 et 19 degrés. Alors pour demain après-midi, on aura à Nice 20 degrés, 22 du côté de Gap. Il fera 24 à Sisteron, 24 également à Toulon et au maximum à Aix-en-Provence, 26 degrés.
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0: Le 17-20, je reste à vos côtés pour votre sécurité. On vous accompagne pour cette dernière heure avec notre rendez-vous question d'autoroute. Nous irons dans les coulisses de l'autoroute d'ici un quart d'heure et nous vous parlerons de la peinture blanche que vous voyez le long de votre trajet.
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0: Les bouchons du soir, 19h03, ça se résorbe vraiment. Il y a eu deux accidents tout à l'heure. Le premier entre Bandol et Toulon, le second entre Antibénis. La bonne nouvelle, c'est que les accidents sont terminés. Ça ralentit toujours, mais les temps de parcours s'améliorent vraiment. Entre Antibénis, vous mettez 10 minutes supplémentaires. Ça se passe bien à la barrière de péage d'Antibes. Une fois passé le péage d'Antibes en direction de l'Italie, donc vous mettez 10 minutes de plus, ça freine au niveau de Villeneuve-Loubet-Plage. Et puis si vous partez vers Monaco, bien sur les hauteurs de Nice, pour le moment, ça se passe bien. Quelques coups de frein, mais les temps de parcours sont tout à fait convenables. On se décale dans le Var, sur l'autoroute A57. Vous quittez Toulon, vous rentrez à la maison, direction Nice. Vous comptez 10 minutes supplémentaires pour traverser les quelques coups de frein. Et puis à l'ouest de Toulon, suite à un accident qui est terminé, désormais vous circulez sur toutes les voies de circulation. Ça freine, mais ça y est, ça va de mieux en mieux. Même dans le tunnel, vous roulez sur toutes les voies, sur les deux voies en direction de Nice. 5 minutes supplémentaires, pas plus pour traverser, c'est retenu. On pense à vous qui partez également vers Marseille, d'après la direction des routes méditerranéennes. En arrivant d'Aubagne, je n'ai pas de bouchon à vous signaler. Ça ralentit au niveau de Septèmes-les-Vallons. Là également, ça se traverse assez rapidement. Autour d'Aix-en-Provence, aucun bouchon. C'est dense, mais rien de particulier à vous signaler. Et puis, dans la vallée de la Durance, le trafic est tout à fait normal. Pour le moment, aucun incident. Je pense à vous qui partez vers Cadarache, vers Manosque, Sisteron, La Solse.
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Et Bonnie, sur Radio Vence et Autoroute avec Mon Paradis, vous restez avec nous. La musique continue avec Marcon et puis ensuite je reviendrai sur le trafic en détail. Rassurez-vous, ça se passe de mieux en mieux. Ça freine encore un petit peu, notamment entre Antibénis. Comptez 10 minutes supplémentaires. Autrement, il faut compter même pas 10 minutes pour aller de Toulon jusqu'au Canet des Morts. Ça va de mieux en mieux. On y revient dans moins de 5 minutes.

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1: 19h16, on reste à vos côtés, on vous accompagne pour votre sécurité, ça va de mieux en mieux, ça a été très chargé tout à l'heure en raison d'un accident entre Antibes-Nice, l'accident est terminé, vous comptez même pas 10 minutes maintenant supplémentaires, une fois passé la barrière de péage d'Antibes pour aller jusqu'à Nice, sur les hauteurs de Nice ou bien pour aller vers Monaco, vous roulez de mieux en mieux. Si vous êtes sur l'autoroute A57, je pense à vous qui quittez Toulon, il y a eu du monde tout à l'heure, là aussi ça s'arrange vraiment, hein, moins de 10 minutes supplémentaires pour aller de Toulon jusqu'au Canet des morts. Ça freine un petit peu comme tous les soirs, mais ça va de mieux en mieux. Et puis à l'ouest de Toulon, plus de bouchons à vous signaler, même dans le tunnel de Toulon. Vous roulez bien en direction de Nice ou bien en direction de Marseille sur toutes les voies de circulation. Comment ça se passe aux portes de Marseille? Vraiment, le trafic est tout à fait normal en arrivant d'Aubagne ou bien en arrivant d'Aix-en-Provence. Autour d'Aix-en-Provence, c'est dense, mais pas de bouchons à vous signaler. Et le trafic reste fluide dans la vallée de la Durance. Je pense à vous qui êtes sur l'autoroute A51, qui partez vers Cadarache, Manosque, Sisteron ou bien La Solse. Dans un instant, place à votre question d'autoroute. Focus sur la peinture blanche présente tout au long de votre trajet. Une peinture bien spéciale, visible de jour comme de nuit. Et comme tout le reste sur l'autoroute, étroitement surveillez tous les détails à suivre après Gaëtan Roussel, son nouveau single sur le 107.7. Tout s'en va.
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0: Bienvenue à 19h21, vous qui venez juste de nous rejoindre sur le 107.7, vous roulez bien, de mieux en mieux, parfois ça freine, mais les temps de parcours sont pratiquement normaux. Il y a un petit peu de monde également aux entrées de Marseille, d'après la direction des routes méditerranéennes, vous qui arrivez d'Aix-en-Provence en direction de la cité phocéenne, mais vous comptez 10 minutes, pas plus, pour traverser les quelques difficultés. On refera un point trafic complet aux alentours de 19h30 dans votre 17-20.
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0: 19h21, on s'intéresse actuellement à un élément discret, mais essentiel, la peinture blanche sur la chaussée. C'est avec vous, Quentin Lachaise.
2: Quelles sont les particularités de la peinture blanche de l'autoroute? Ce que l'on appelle le marquage au sol a une grande utilité. Le rappel de Justine Marty de Vinci Autoroute sur cette signalisation dite horizontale.
3: Le premier objectif en fait de la peinture, c'est de partager l'espace. Ça sert à la délimitation des voies entre chaque couloir de circulation. Ça sert aussi à exprimer le code de la route.
2: Côté composition, une chose est sûre, vous ne trouverez pas cette peinture au magasin de bricolage.
3: Elle est réglementée. Dans un souci de respect de l'environnement, c'est des peintures qui sont appliquées à base d'eau. C'est-à-dire que c'est des peintures qui sont sans solvant et qui sont à base d'émulsion acrylique. Une peinture qui contient des billes de verre et c'est ces billes de verre-là qui permettent au marquage d'être rétro-réfléchissant. C'est-à-dire que de nuit, grâce au feu de croisement des véhicules, on va avoir un effet de renvoi de la lumière et c'est ce qui permettra au marquage d'être visible sur la chaussée en tout point.
2: Les services de l'autoroute surveillent son état pour une lisibilité optimale et venir remettre une couche si besoin.
3: Il y a des mesures de rétro-réflexion qui sont effectuées grâce à de l'écodine. C'est un système qui va mesurer justement la rétro-réflexion des bandes. Et en fonction d'un seuil qu'on détermine, on va programmer des campagnes de peinture qui permettront de renouveler les bandes et de repartir sur des bons états.
2: Dans la palette des couleurs, on trouve aussi la peinture jaune pour les travaux ou bien bleue pour les places de stationnement des personnes en situation de handicap.
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0: Et pour arriver au prochain point trafic, vous voyagerez dans un instant aux côtés de Sia, mais également de Don Penn en souvenir sur le 107.7. Belle soirée à tous.
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0: Don Penn sur Radio Vence Autoroute dans votre 17-20. Vous restez avec nous dans un court instant. Je reviens sur le trafic qui ne cesse de s'améliorer.
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0: 19h31, nous faisons route ensemble et ça se passe bien, ça fait plaisir, ça va de mieux en mieux. Hein. C'était très chargé tout à l'heure aux portes de Toulon et sur la Côte d'Azur entre Antibanis, ça y est, ça s'arrange vraiment, même pas 5 minutes supplémentaires pour aller d'Antibanis. Sur les hauteurs de Nice, vous roulez bien, ainsi que pour aller vers Monaco. Vous arrivez de Toulon, vous êtes en direction de Nice, ça freine encore un petit peu, mais 5 minutes même pas, hein. Dans les deux sens de circulation, ça ralentit parfois, les temps de parcours sont convenables.

0: même à l'ouest de Toulon. Et puis je pense à vous qui partez également vers Aubagne, vers Marseille ou bien vers Aix-en-Provence, voire vers Gap. Non seulement le trafic est tout à fait normal, mais en plus pour le moment je n'ai vraiment aucun incident à vous signaler. Je vous fais confiance à rester vraiment très concentré au volant de votre véhicule et pensez à bien respecter les limitations de vitesse.
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0: Je ne sais pas si vous avez vu hier soir à la télévision sur TF1 la nouvelle série L'été 36. On vous en parle dans Play Replay, dans votre 17-20 sur Radio Vinci Autoroute. Ce sera d'ici un quart d'heure. Pour le moment, nous allons nous détendre en musique. On va passer un bon moment aux côtés d'Axel Red en souvenir sur le 107.7. 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

0: Belle route avec nous sur Radio Vancée Autoroute, d'autant plus que les conditions de circulation redeviennent tout à fait normales. U2 dans un instant, en souvenir, il y aura également Soft Cell. Et puis à 19h45, retour sur votre trafic.
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1: 19h44, c'est un plaisir de vous l'annoncer. Ça y est, vous roulez bien où que vous soyez. Je pense à vous qui roulez notamment dans les Bouches-du-Rhône, dans les Alpes-Maritimes, les Alpes d'Haute-Provence ou bien les Hautes-Alpes. Le trafic est fluide. Je n'ai vraiment plus de bouchons, plus de ralentissements à vous signaler. Dans le Var, ça se passe bien, même à l'est ou à l'ouest de Toulon. Trafic redevenu normal. En revanche, si vous êtes sur l'autoroute A8, vous êtes en direction de l'Italie. On nous signale toujours un obstacle sur la chaussée. Il y a un cône de chantier qui a été percuté par un véhicule. Il pourrait vous gêner. Vous levez le pied. C'est 4 km après Saint-Maximin, la sortie 34, au niveau du kilomètre 61. Avant d'arriver à Brignoles, le patrouilleur va arriver, il va peut-être traverser les voies de circulation pour récupérer cet obstacle. Quand vous le verrez, je compte sur vous, vous penserez à ralentir au niveau du kilomètre 61. Et puis on va se décaler dans le massif de l'Estérel, trafic fluide, mais notez que la station service est actuellement fermée. Une fois passé Fréjus et Raphaël, en direction de Nice de l'Italie, c'est l'aire de l'Estérel qui est fermée au niveau du kilomètre 167. Alors vous pourrez faire le plein, notamment si vous roulez sur l'autoroute A8 en direction de l'Italie. Excusez-moi, ce n'est pas l'aire de l'Estérel, c'est l'aire de la Côte d'Azur. Je me trompe, qui est fermée avant d'arriver en Antibes. Donc pour faire le plein, ce sera sur l'aire de l'Estérel, une fois passé Fréjus et Raphaël, ou bien vous pourrez vous arrêter également sur l'heure. Ou alors, vous avez une fois passé Antibes, vous avez également une fois passé Nice, l'aire de la Riviera française qui se situe juste après la barrière de péage de la Turbie en direction de l'Italie. Vous restez avec nous sur le 107.7. Dans un instant, votre rendez-vous Play Replay à découvrir cette semaine, l'été 36. Une nouvelle fiction historique sur TF1 qui a démarré hier. Direction la Côte d'Azur, entre ambiance de vacances et intrigues. Les détails à suivre juste après le tout dernier Claudio Capeo sur le 107.7.

0: Claudio Capéo sur Radio Vence et Autoroute, 19h48, vous roulez toujours bien. Changement de copilote après les infos de 20h, ce sera Hervé qui vous tiendra la main, qui sera à vos côtés, votre copilote. Quant à moi, je vous souhaite un très bon début de soirée avec nous sur le 107.7. Mais pour le moment, comme promis, nous retrouvons Play Replay, comme prévu. Aujourd'hui, Mathilde Ferrière nous parle de l'été 36, la nouvelle série de TF1 que vous avez peut-être vue hier soir à la télévision.
1: Avec l'été 36, TF1 poursuit sa grande fresque historique après le bazar de la charité et les combattantes. Direction la Côte d'Azur, dans une France en pleine mutation, portée par un vent de liberté, mais rattrapée par ses tensions.
2: C'est nos premières vacances, je veux qu'on en profite.
3: Bienvenue au Riviera.
1: Au cœur du récit, quatre femmes, quatre milieux sociaux que tout oppose. Julie de Bona, Sophia Essaïdi, Nolwenn Leroy et Constance Gay incarnent des destins féminins pris dans un moment charnière de l'histoire.
4: Oh Julia, quel plaisir de vous revoir.
5: Bonjour Madame Ackerman.
6: Adrien Jacquard, 45 ans, tué entre minuit et 1h du matin. Personne ne quitte l'hôtel sans mon accord.
1: Amour interdit, émancipation, secret de famille et au cœur de l'été, un meurtre, un crime qui va les lier malgré elle dans une intrigue aux allures de murder mystery digne d'Agatha Christie.
7: Adrien, tu t'en fichais. Tu l'as pris, tu l'as jeté, tu t'es comporté comme une garce.
8: Faut que je récupère le dossier de l'affaire au commissariat. Comme ça, j'aurai de quoi mener ma propre enquête.
7: Mais quelle enquête? T'approches plus jamais de ma famille.
9: Il faut qu'on parle de ce qui s'est passé hier soir.
1: L'été 36, une série à découvrir dès le 18 mai sur TF1.
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l'avez peut-être vu il y a 2 ans dans The Voice, la chanteuse franco-libanaise Vernis Rouge qui chantait La Fille. Robbie Williams est avec nous avant les infos de 20h, puis nous parlerons météo, du soleil demain et de vos conditions de circulation, trafic fluide. Très très belle soirée à tous.

0: Robbie Williams sur Radio Vinci Autoroute. Vous nous écoutez sur le 107.7. Il est 20h.
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2: Bonsoir à toutes et à tous. Édouard Philippe répondra de façon très sereine aux questions de la justice, a fait savoir son entourage. L'ex-premier ministre, candidat à l'élection présidentielle, est soupçonné de détournement de fonds publics au Havre. L'affaire porte sur la gestion de la cité numérique de la ville normande. Un juge d'instruction va donc enquêter sur ces faits présumés dénoncés par l'ancienne directrice générale adjointe à la communauté urbaine du Havre. L'affaire dite des laits infantiles avait débuté en décembre 2025. Nestlé avait été contraint de rappeler des dizaines de lots dans une soixantaine de pays à cause de la présence potentielle de céréulides, toxines pouvant provoquer des vomissements dangereux chez un nouveau-né. Une cascade de rappels similaire par Danone ou Lactalis avait suivi. Manque de contrôle et de surveillance, réaction trop lente et communication tardive. Un rapport parlementaire pointe des lacunes de l'État et des industriels et demande qu'elles soient impérativement prises en compte. Un rapport attendu par les familles pour comprendre ce qui s'est passé, affirme la députée Mathilde Igné, co-rapporteure de cette mission flash. On ne sait plus si on a le droit de réconforter un enfant. Les animateurs en grève des écoles parisiennes étaient plusieurs centaines à défiler aujourd'hui. Ils dénoncent des conditions de travail compliquées, des salaires trop faibles et un climat de suspicion généralisé dans le périscolaire. Car depuis janvier, la ville de Paris fait face à un scandale concernant des agressions sexuelles commises par des animateurs. 78 agents de la ville ont été suspendus dans les écoles parisiennes, dont 31 pour suspicion de violences sexuelles. L'Organisation mondiale de la santé a alerté sur l'ampleur et la rapidité de l'épidémie d'Ebola. La maladie, déjà suspectée d'avoir fait plus de 130 morts, se propage dans l'est de la République démocratique du Congo et pourrait durer. Les États-Unis, eux, recommandent fortement à leurs ressortissants de ne pas se rendre dans ce pays, ni au Soudan du Sud ou en Ouganda, et de reconsidérer leur voyage au Rwanda. On prend la direction de la Croisette où l'affrontement entre Canal+ et plus de 1600 signataires d'une tribune anti-Bolloré se poursuit. Interrogée à l'Assemblée, Catherine Pégard regrette la réaction de Maxime Saada, président du directeur de Canal+, face à cette tribune, avec notamment des acteurs comme Swan Arlo, Juliette Binoche, Jean-Pascal Zadi ou encore le réalisateur Robin Campillo. Il est 20h02, c'est la fin de ce flash. Retour de l'infotrafic dans un instant, ce sera juste après votre météo.
3: Merci Yoko, Yoko Trigallo de la rédaction du 107.7. La météo de demain, mercredi 20 mai, du Golfe du Lion à la Provence. Le soleil s'imposera toute la journée. Hormis le faible risque d'averse sur le relief des Pyrénées et des Alpes, l'après-midi, le temps sera sec sur la moitié sud avec un ciel alternant entre éclaircies et nuages. Plus au nord, le soleil sera moins présent et quelques ondées seront encore possibles près des frontières. Côté thermomètre, les températures minimales afficheront 4 à 7 degrés sur l'Auvergne et 10 à 15 sur le reste du pays, jusqu'à 17. En ce qui concerne le sud-est, les maximales seront comprises entre 17 et 22 degrés sur un tiers nord et de 20 à 26 en allant vers le sud.
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3: À cette heure-ci, ça se passe plutôt bien. Pas de difficultés de circulation sur l'ensemble des axes autoroutiers du quart sud-est du pays. Vigilance du côté de Marseille, c'est en train de prendre fin. Il y a toujours un petit peu de bouchons tout au bout de l'autoroute du littoral. La 55, donc avant d'arriver sur le Vieux-Port, encore un tout petit peu de patience. Mais là, nous sommes bien au-delà donc du réseau Vinci Autoroute. Pour l'instant, il y a quelques événements à vous rappeler. Par exemple, si vous circulez à l'heure actuelle du côté de Lunel sur l'A9 en direction d'Orange-Lyon, des morceaux divers signalés gênants sur la voie du milieu. Un patrouilleur va se rendre sur les lieux dans l'autre sens. Et là, on aborde le secteur de Nîmes sur l'A9 en direction de Barcelone à l'approche de l'échangeur 24. Des morceaux divers en guise d'obstacle et il se trouve gênant également, mais confirmé cette fois-ci sur la voie de droite. Là aussi, un patrouilleur se rend sur les lieux. Puis décidément, on se rend sur le secteur de Galargue. Vous circulez sur la 9 en direction de Nîmes d'Orange, 19 km après la sortie 26 Galargue. Là aussi, des morceaux divers en guise d'obstacle signalés gênants sur la voie de droite. Je vais terminer en vous rappelant qu'il y a un poids lourd qui peut vous gêner. C'est au niveau de la bifurcation jonction A9 A7. Alors le poids lourd est en panne dans la bretelle de bifurcation pour vous qui circulez sur l'A9 en direction d'Orange. C'est 1 km après la sortie 21, mais ça peut vous gêner également pour les mêmes raisons. Si vous voulez accéder à l'A7 en direction de Lyon, à partir de l'entrée Orange Centre, le dépannage est en cours. Vous ne passez que sur une seule voie de circulation au niveau de cet événement, donc vous passez très très près du dépanneur. Soyez vigilants donc sur ce secteur.
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Sam Smith pour le DJ Calvin Harris Promises sur le 107.7. Bien le bonsoir, heureux de vous retrouver. Hervé Amiri aux commandes pour assurer le relais. On est ensemble donc pour la soirée, bien sûr, avec nos rendez-vous fixes, à savoir à peu près tous les quarts d'heure pour faire un point complet en ce qui concerne vos conditions de circulation. Bien sûr, une intervention immédiate si un nouvel événement devait me parvenir entre-temps. Et puis tout à l'heure, à 21h, il y a bien sûr votre rendez-vous comme chaque soir de la semaine, du lundi au jeudi, entre 21h et 23h, c'est pour votre émission. 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Ce soir, émission avec notre partenaire France Route, Sébastien Ponchelet. Nicolas Grumel, rédacteur en chef du magazine, vous propose de faire un nouveau point sur la flambée des prix du carburant, alors que le guichet d'aide aux transporteurs routiers vient d'ouvrir. Votre entreprise va-t-elle l'utiliser? Quelle est votre situation professionnelle ou personnelle? Et aussi de faire la connaissance de Guillaume Gerbeau, conducteur routier la nuit, artiste le jour. En effet, il dessine et publie le monde de la route. Il crée aussi des logos. Il pratique ainsi ses deux passions. Et vous, avez-vous une passion en plus de votre métier de routier, en lien ou non d'ailleurs avec votre métier? Vos messages, vos témoignages, dès maintenant, mais lorsque vous êtes à l'arrêt, c'est toujours la même condition. Vous vous connectez sur radio-vinci-autoroute.com, vous cliquez sur le lien Messenger à votre disposition. L'émission Les routiers sont toujours aussi sympas, c'est tout à l'heure à partir de 21h.

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1: 21h16, retour à vos conditions de circulation. Trafic normal à cette heure-ci. Plus de difficultés d'ailleurs, bien au-delà du réseau Vinci Autoroute sur le secteur de Marseille. En revanche, toujours quelques événements. Alors, quelques événements qui se concentrent pour l'instant sur l'A9. Si vous circulez en direction de Barcelone, notez tout d'abord qu'au passage de l'échangeur 24, Nîmes-Est, il y a, c'est confirmé, des morceaux divers en guise d'obstacles qui gênent votre passage sur la voie de droite. Un peu plus loin, 3 km après la sortie 26, celle de Galargues, là, il y aurait des morceaux divers également signalés en guise d'obstacle, sans autre précision. Donc soyez vigilants, des patrouilleurs vont se rendre sur ces secteurs. Du côté de Galargues également, enfin du côté de Nîmes, mais le point de repère c'est Galargues, dans l'autre sens, sur la 9, en direction d'Orange-Lyon, des morceaux divers signalés qui occasionneraient de la gêne sur voie de droite. Le point de repère donc, c'est l'échangeur 26 Galargues, et c'est 19 km après cet échangeur que vous risquez de rencontrer donc des obstacles. Sur ce périmètre, des patrouilleurs vont se rendre sur les lieux. Et puis il y a toujours le dépannage qui peut s'avérer gênant pour vous qui allez passer de l'A9 sur l'A7. En effet, il y a un poids lourd en panne. Le dépannage a débuté. Ça vous gêne de deux manières. Soit vous êtes sur l'A9 en direction de Lyon. Ça se passe environ 1 km après la sortie 21 Orange Centre. Donc dans la bretelle de bifurcation, une des deux voies a été neutralisée. Donc vous passez très très près du dépannage. Soyez vigilants. Mais ça peut vous concerné également si vous voulez accéder à l'A7 en direction de Lyon. À propos de cette entrée donc Orange Centre, soyez vigilants donc sur ce secteur, pas d'imprudence. Le dépannage, je vous le disais, est en cours pour l'instant. Voilà le tableau, donc pas d'autres événements à vous signaler, simplement à vous parler également de quelques zones de travaux qui vont se mettre en place. Alors à partir de 21h entre Arles et Salon de Provence, l'A54 sera fermée en direction de Marseille entre Saint-Martin-de-Crolles, la sortie numéro 12, et Grance, l'échangeur numéro 14. Et puis dans la région de Clermont-Ferrand, en principe des travaux qui devraient se mettre en place, mais sachez que la bifurcation qui permet de passer de l'A71 direction Paris à l'A89 direction Bordeaux va être fermée. Dans le même temps, la bifurcation qui permet de passer de l'A89 direction Lyon à l'A71 direction Clermont-Ferrand sera également fermée. C'est une question de quelques minutes, ça ne devrait pas tarder, donc vigilance sur ce périmètre. Bonne soirée, bon voyage avec nous sur le 107.7. Prochain point complet en ce qui concerne vos conditions de circulation, eh bien ce sera aux environs de 20h30.

La chanson d'amour de Mentissa sur le 107.7. Si vous devez vous ravitailler en carburant, notez deux informations importantes. Tout d'abord, du côté de Nîmes, quasiment, vous circulez sur l'A9 en direction de Barcelone. Il n'y a plus aucun carburant disponible sur l'aire d'Ambrensome Nord, puisqu'elle est désormais isolée sur ce secteur en raison d'un chantier à venir. Donc, pour vous ravitailler en carburant, ce sera avant sur l'A7. Alors, ça dépend de votre provenance, mais ce sera sur l'aire de Lançon-Est ou de Morières. Et sinon, si vous avez déjà dépassé ces aires de service, eh bien, ce sera bon. Ça dépend de votre provenance, mais ce sera sur l'aire de Lançon-Est ou de Morières. Et sinon, si vous avez déjà dépassé ces aires de service, eh bien, ce sera beaucoup plus loin

0: John You, c'était Alanis Morissette sur le 107.7. L'infotrafic de retour dans 30 secondes.
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1: 20h32, retour sur vos conditions de circulation. Pour l'instant, normal, pas de difficultés de circulation. Deux événements à vous rappeler. Alors, le point de repère, c'est l'échangeur 26 Galargue, si vous circulez sur la 9. Une information dans chaque sens. Des morceaux divers signalés en direction de Barcelone, 3 km après cette sortie 26. Dans l'autre sens, ça concerne la région de Nîmes, mais le point de repère reste le même. Vous circulez en direction d'Orange-Lyon, 19 km après la sortie 26. Des morceaux divers signalés là aussi sur la chaussée, mais signalés gênants sur la voie de droite. Des patrouilleurs se rendent sur les lieux. Je rappelle également des travaux qui devraient débuter avant 21h. C'est dans la région de Clermont-Ferrand, puisque la bifurcation qui permet de passer de l'A71 direction Paris à l'A89 direction Bordeaux sera fermée. Et dans le même temps, la bifurcation qui permet de passer de l'A89 direction Lyon à l'A71 direction Clermont-Ferrand sera également fermée. En revanche, des travaux qui vont débuter un peu plus tard à partir de 21h, ce sera entre Arles et Salon-de-Provence, puisque l'A54 sera fermée en direction de Marseille entre Saint-Martin-de-Crau, sortie numéro 12, et Grance Échangeur numéro 14.
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1: Votre rendez-vous conso est à suivre dans un instant. Nous nous intéressons à l'indice de réparabilité affiché sur de nombreux équipements du quotidien. Que choisir ensemble, anciennement l'UFC, que choisir? La tester sur des lave-vaisselle pour notre partenaire. Une bonne note n'est pas synonyme de réparation facile. C'est ce que vous entendrez d'ici un peu plus de 3 minutes.

0: Je veux, c'était Zaz. Allez, place à votre rendez-vous conso à présent. Charles Dodon du 107.7 est en compagnie d'un journaliste du magazine Que Choisir.
1: Bonjour Boris Cassel.
2: Bonjour.
1: C'est un logo et une note qui figurent sur de nombreux appareils, notamment électroménagers. L'indice de réparabilité existe depuis maintenant 6 ans. Mais est-il fiable? Et là, vous avez comme un petit doute.
2: On a eu comme un petit doute parce qu'en fait, cet indice de réparabilité, il est noté, il est donné par les fabricants sous leur propre contrôle. On en tient de plus en plus compte en magasin lorsqu'on fait ses achats. Et certains réseaux même ne vendent plus les appareils les moins bien notés.
1: Et vous l'avez dit, Boris, ce sont les constructeurs eux-mêmes qui déterminent l'indice de réparabilité.
2: Voilà, c'est ce qu'on appelle de l'auto-évaluation, c'est-à-dire que lorsque l'on met sur le marché un produit, en l'occurrence des lave-vaisselles par exemple, le fabricant a une liste de 10 critères qu'il va remplir lui-même selon des règles qui ont été fixées pour l'ensemble de la profession, donc tous les fabricants ont les mêmes critères. Cependant, il y a un petit souci avec ces critères, c'est que l'essentiel de ces critères, bizarrement, ne concerne pas des éléments qui sont en lien direct avec la réparation de la machine. Je m'explique. L'essentiel de la note dépend du prix des pièces détachées, de l'existence d'une documentation technique, de l'existence d'un service après-vente, enfin des choses qui peuvent être utiles, mais qui ne sont pas en lien direct avec la réparation du produit.
1: Et vous avez testé cet indice de réparabilité sur 8 lave-vaisselle. Ça donne quoi?
2: Alors on s'est dit qu'on allait un petit peu plus loin que l'indice de réparabilité, c'est-à-dire qu'on allait faire ce qui aurait dû être fait, c'est de se mettre à la place d'un consommateur lambda qui fait face à une machine en panne. C'est-à-dire que la première étape quand vous avez une machine en panne, c'est de comprendre ce qui se passe. Ce qu'on a constaté, c'est que dans 75% des cas, les codes d'erreur ne nous permettent pas de savoir quelle est la panne, en fait. C'est très symptomatique. Donc, il reste 25% des cas où la machine vous dit exactement quel est le problème. Et dans ce cas-là, on a étudié vraiment la réparabilité, à la fois la démontabilité de l'appareil, on a démonté l'appareil, et on a essayé de remettre des pièces de rechange. C'était assez compliqué. Le souci avec cet indice, c'est qu'on a l'impression qu'un appareil qui a une bonne note sera facilement réparable par monsieur et madame tout le monde, ce qui n'est pas forcément le cas. Et en revanche, ça donne une bonne indication sur le fait de pouvoir ou non faire réparer cet appareil par un professionnel.
1: L'indice de réparabilité, que vaut-il vraiment? Vous vous êtes posé la question et vous y répondez dans le magazine Que Choisir de ce mois de mai. Merci Boris Cassel.
2: Merci.
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0: Bonne soirée, bon voyage avec nous. Trafic normal à cette heure-ci sur l'ensemble des axes autoroutiers du quart sud-est du pays. Il y a peu d'événements impactants, mais on va reparler de l'infotrafic. Ce sera d'ici un peu moins de 5 minutes.
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1: 20h45, retour à vos conditions de circulation avec pour l'instant un trafic normal sur l'ensemble des axes autoroutiers du quart sud-est du pays. Il n'y a pas de difficulté de circulation. Alors des zones de travaux qui vont se mettre en place tout de même. Et pour l'instant, donc il y a trois événements sur lesquels je reviens. Alors tout d'abord, du côté de Toulon, parce que c'est le plus récent, vous circulez dans la traversée de la vallée du Var en direction de Nice, 3 km après la sortie 5B, qui est celle de Valgora Université, il y aurait un camping-car en panne, donc peut-être gênant, ça n'est pas précisé, soyez vigilants, patrouilleur part à sa recherche. Et puis toujours, ces obstacles, des morceaux divers en guise d'obstacles du côté de Galargues sur la 9, donc dans les deux sens de circulation, vous circulez sur la 9 en direction de Barcelone, 3 km après la sortie 36, des morceaux divers confirmés en guise d'obstacles sur ce périmètre, soyez vigilants. Dans l'autre sens, c'est signalé des morceaux divers, là aussi en guise d'obstacle. Cette fois-ci, 19 km après la sortie 26 Galargues en direction d'Orange-Lyon. Et ces obstacles seraient gênants sur la voie de droite. Donc, soyez vigilants. Un patrouilleur se rend sur ce secteur. Un petit coup d'œil. En ce qui concerne les zones de travaux impactants qui vont conduire à des fermetures de bretelles ou d'axes, tout simplement, dans la région de Clermont-Ferrand. Notez que la bifurcation qui permet de passer de l'A71 direction Paris à l'A89 direction Bordeaux sera fermée. Dans le même temps, la bifurcation qui permet de passer de l'A89 direction Lyon à l'A71 direction Bordeaux sera également fermée. Et puis, entre Arles et Salon-de-Provence, à partir de 21h, là aussi, l'A54 sera fermée en direction de Marseille, entre Saint-Martin-de-Crau, la sortie numéro 12 deviendra obligatoire, et Grance, l'échangeur numéro 14. Bonne soirée en tout cas et bon voyage avec nous sur le 107.7 à 21h. Donc d'ici moins d'un quart d'heure, vous avez rendez-vous comme chaque soir de la semaine, du lundi au jeudi, entre 21h et 23h. Rendez-vous pour votre émission. Les routiers sont toujours aussi sympas ce soir. Émission avec notre partenaire France Route, Sébastien Ponchelet et Nicolas Grumel, donc rédacteur en chef du magazine, vous propose de faire un nouveau point sur la flambée des prix du carburant, alors que le guichet d'aide aux transporteurs routiers vient d'ouvrir. Justement, votre entreprise va-t-elle l'utiliser? Quelle est votre situation professionnelle et personnelle? Et puis de faire également la connaissance de Guillaume Gerbeau, conducteur routier la nuit, artiste le jour. Il dessine et publie le monde de la route. Il crée aussi des logos et il pratique ainsi donc ses deux passions. Et vous, avez-vous une passion en plus de votre métier de routier qui est dans le transport de marchandises, en lien ou non avec votre métier? En tout cas, comme toujours, vos messages, témoignages, c'est dès maintenant. Mais à une condition, lorsque vous êtes à l'arrêt, vous vous connectez sur radiovinciautoroute.com, vous cliquez sur le lien Messenger à votre disposition. L'émission Les Routiers sont toujours aussi sympas part en monde dans moins de 12 minutes.

Soleil, les Maneskin sur le 107.7. Bonne soirée, bon voyage avec nous. L'infotrafic pour l'instant, c'est un trafic normal. Les zones de travaux qui vont se mettre en place, on reparle de l'infotrafic après le début de votre émission. Les routiers sont toujours aussi sympas à partir de 21h.

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1: Bonsoir à toutes et à tous. Très très heureux de vous retrouver. Émission avec notre partenaire France Route et avec Nicolas Grumel, le rédacteur en chef du magazine. Salut Nicolas.
2: Bonsoir Sébastien, bonsoir à tous.
1: Comment ça va?
2: Ben ça va, écoute.
1: Ouais, hein, voilà.
2: On est trois ce soir.
1: On est trois ce soir. Hein? Je vous présente notre autre invité dans quelques minutes, évidemment. Ce soir, actualité découverte. Tous les détails dans un instant. Mais d'abord, l'infotrafic sur un peu plus de 4600 km d'autoroute pour la vallée du Rhône et le grand pourtour méditerranéen. Mesdames, messieurs, Hervé Améry. Bonsoir, Hervé.
3: Bonsoir, Sébastien. Bonsoir.
1: Hervé le bouton. Ah non, c'est moi le bouton. Recommencez. C'est moi le bouton. Recommencez. Bonsoir, Hervé Améry.
3: Bonsoir, Sébastien. Bonsoir, Nicolas, bonsoir Rémi, bonsoir l'invité mystère, bonsoir à toutes et tous.
1: Vous voyez, une journée sans être là, ça y est, c'est déjà le bazar dans ma tête. Voilà, j'oublie les bases. Voilà. Merci d'être là pour le sud-ouest du pays. Très heureux de retrouver Rémi Akari. Bonsoir Rémi.
4: Bonsoir Sébastien, bonsoir à toutes et à tous. Comment ça va?
1: Ça va et vous?
4: Très bien.
1: Écoutez, très heureux de vous retrouver.
4: La première de l'année.
1: C'est vrai, c'est votre première de l'année?
4: Ouais, bonne année, bonne santé, plein de bonnes choses.
1: Joyeux Pâques.
4: Voilà, les 6 ans, youpi, ensemble champagne.
1: Voilà, c'est bien, il nous a fait la totale sur les 5 derniers mois.
4: Et bonnes vacances d'été.
1: Voilà, aussi. Merci d'être là tous les deux, je vous retrouve dans moins d'une minute. Nous sommes le mardi 19 mai 2026. Bienvenue à toutes et tous, que vous nous écoutiez en direct ou en replay. Votre météo tout de suite. Ce soir et cette nuit, la pluie persiste entre la Haute-Normandie et le Nord-Pas-de-Calais-Picardie, mais aussi sur une partie du Grand Est, tout comme entre le Béarn et la vallée de la Garonne. Ailleurs, le ciel se calme. Température nocturne comprise entre 11 et 14 au nord et entre 9 et 19 au sud. Attention les amis, Hervé, Rémi, demain il y a un truc qui se pointe dans le ciel, on n'est plus habitué.
4: C'est quoi, c'est les extraterrestres?
1: Non, le soleil, il revient.
4: Ah,
1: il,
4: ah oui.
1: He's come back.
4: Yes.
5: For sure.
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1: Et à 21h, beaucoup moins drôle et beaucoup plus sérieusement, je me dois de commencer par les autoroutes de l'Ouest et du Centre. J'ai appris il y a quelques minutes, juste avant 21h, qu'un fourgon de patrouilleurs venait à nouveau d'être percuté. Ça se passe sur l'autoroute A71, l'autoroute entre Clermont-Ferrand et Orléans, en direction du Nord, en direction d'Orléans, de la 10 et de Paris. Cet accident s'est produit à hauteur du kilomètre 193. On est après la sortie 7 Bourges. Je vous invite à la plus grande vigilance à l'approche de ce secteur. Je n'en sais pas plus pour le moment. A priori, on a le fourgon de patrouilleurs qui se serait retrouvé dans le fossé. A priori, pas de blessés non plus, mais forcément choqués. Donc, s'il vous plaît, soyez attentifs. Et je vous le rappelle, au moindre véhicule sur le bord des voies, sur bande d'arrêt d'urgence, qu'il soit patrouilleur, pompier, véhicule en panne, etc., il faut vous décaler d'une voie de circulation. C'est obligatoire. C'est inscrit dans le code de la route depuis 8 ans maintenant. Vous n'avez pas d'autre choix que d'appliquer le corridor de sécurité. Autrement, partout ailleurs, pas d'autres difficultés à vous signifier sur les axes de l'Ouest et du Centre. Des zones de travaux, mais j'y reviendrai tout à l'heure. Hervé, dans le grand quart sud-est.
3: Eh bien, dans le grand quart sud-est du pays, pour l'instant, ça circule bien. Des travaux qui se mettent en place. Et puis aussi, un camping-car signalé en panne du côté de Toulon dans la traversée de la Valette du Var. Si vous circulez sur l'autoroute en direction de Hyères ou de Nice, c'est 3 km après la sortie 5B Valgoire Université. Il y aurait donc sur ce secteur un camping-car. Les secours sont partis à sa recherche. Des travaux qui se mettent en place déjà dans la région d'Orange. La sortie 22 Orange sud de la 7 est fermée dans les deux sens de circulation. Alors vous pouvez sortir à Avignon le pontet numéro 23 ou Orange centre numéro 21. En revanche, au volant d'un camion et en direction de Marseille, il faut sortir à Bolène numéro 19. Et puis dans les Bouches-du-Rhône, les sorties 33 Belcoden de la 52 sont en passe d'être fermées. C'est déjà fermé en direction d'Aix ou de Nice. Dans ce cas, vous pouvez sortir à la Destrousse, c'est l'échangeur de proximité 33.1.
1: Merci Hervé. On retrouve Rémi dans le grand quart sud-ouest.
4: Ça se passe bien, Sébastien. Globalement, quelques zones de travaux qui sont en cours. Alors, notamment à Toulouse, hein, où il y a sur l'autoroute A680 des travaux d'élargissement qui contraignent donc l'autoroute à être fermée dans les deux sens de circulation. Vous devez depuis la 68 sortir à Montastruc numéro 3 et poursuivre ensuite via le réseau secondaire. Au centre de Toulouse, sur le périph' intérieur, direction Blagnac et Tarbes, la route est fermée entre le Palais, sortie 19, et Rangueil numéro 23 pour des travaux au-delà du réseau Vinci Autoroute. Et enfin, dans les Landes, Gironde sur la 63, direction Saint-Sébastien, la sortie 9 d'Ax est fermée pour des travaux de peinture. Vous devez quitter l'autoroute avant un Souston, sortie numéro 10.
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1: Deux heures en toute convivialité et respect, c'est votre émission du soir depuis 6 ans.
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1: Le carburant reste à des niveaux très élevés et un surcoût important pour les entreprises de transport. Il y a quelques jours, le guichet d'aide aux transporteurs routiers a ouvert. Mais est-ce que les aides promises sont-elles suffisantes? Où en sommes-nous en cette mi-mai? Nous allons en parler ensemble et avec vos invités. Il y a un peu plus d'un mois et demi, nous vous avons proposé une émission spéciale sur les conséquences de la guerre au Moyen-Orient. Aujourd'hui, au niveau professionnel et personnel, où est-ce que vous en êtes? Radio177.fr. Quand vous êtes à l'arrêt, vous cliquez sur la bulle bleue Messenger et vous pourrez nous écrire directement dans ce studio.
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1: Et puis avez-vous une passion sacrée en plus de votre métier? C'est le sondage en lien avec la seconde partie de votre émission de ce soir. À retrouver à l'arrêt sur la page Facebook Les routiers sont toujours aussi sympas ou sur notre site internet radio177.fr. Il y a un bandeau orange. Votez et venez nous en dire plus ensuite. Tout à l'heure, vous ferez la connaissance de Guillaume, conducteur routier la nuit et artiste le jour. Juste avant de découvrir nos prochains invités, eh bien, un nouvel événement de la part de notre ami Rémi Acari.
4: Et oui Sébastien, priorité au trafic sur les Pyrénées, l'autoroute A64 dans la région de Pau. Un sanglier errant a été repéré autour du kilomètre 104.
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1: Et parmi nos invités ce soir, Alexis Giray. Bonsoir Alexis.
6: Bonsoir Sébastien, bonjour à tous vos auditeurs.
1: Du CNR, du Comité National Routier, merci d'être avec nous en studio. On parlera du CNR tout à l'heure et aussi de ce que vous faites également pour les transporteurs, très important d'ailleurs en cette période de crise. Mais nous allons commencer cette émission avec Jean-Christophe. Bonsoir Jean-Christophe.
7: Bonsoir.
1: Jean-Christophe Gautron, vous êtes secrétaire général à l'OTRE Auvergne-Rhône-Alpes, organisation des transporteurs routiers européens. Merci beaucoup d'avoir accepté notre invitation ce soir. Bientôt 3 mois que le conflit au Moyen-Orient a démarré, que les prix du carburant se sont envolés et restent très élevés. C'est la première question un petit peu évidente, la question de journaliste, j'ai envie de dire. Selon les remontées du terrain que vous avez, quelle est la situation des transporteurs français à date?
7: Écoutez, la situation à date reste très compliquée puisque les transporteurs attendaient les aides forfaitaires qui leur ont été promis dès la deuxième quinzaine du début du conflit avec l'Iran. Elles sont arrivées tardivement pour combler les pertes engrangées en partie à cause de la hausse des carburants. Les délais ont été très longs pour les obtenir. L'organisation a pris du temps. Il s'avère in fine que peu de transporteurs pourront en bénéficier. Donc la situation reste tendue chez nos adhérents.
1: Avez-vous connaissance justement de transporteurs potentiellement qui ont malheureusement fermé, par exemple dans votre région, ou alors ça ne va plus tarder?
7: Alors, connaissance d'entreprises qui ont fermé, non, mais des entreprises qui viennent de se mettre en vente, de se vendre, parce qu'elles sont arrivées au bout du bout de ce qu'elles pouvaient faire, oui.
1: Ouais. Ah oui, carrément. Donc elles vont carrément vendre leur entreprise. Mais est-ce qu'elles vont pouvoir trouver acheteur, à votre avis, avec la situation actuelle?
7: Ah bah pour l'entreprise que j'évoque, elle vient de se vendre, effectivement.
1: Voilà. D'accord. Ah ouais, donc oui, on en est là, j'ai envie de dire. Le guichet d'aide aux transporteurs routiers a ouvert, mais du coup, là vous le disiez, les aides qui sont annoncées, elles sont pas si nombreuses que ça, elles sont ciblées. Qu'est-ce qu'à l'OTRE on souhaite concrètement?
7: Écoutez, je dirais que le mot fort, le mot important, c'est simplification. Le système est très français dans sa mise en œuvre, très complexe dans la manière d'arriver, très sélectif dans la manière et dans l'accès. Le passage par le site ASP qui était initialement conditionné à une demande d'étalement de charges que les entreprises ont commencé à mettre en œuvre, étalement de charges qui finalement ont disparu au bout du compte et n'étaient plus une condition préalable. demande d'étalement les relations avec l'URSSAF, et je ne mets pas l'URSSAF en cause, hein, ça devrait tomber dessus, mais était très difficile à mettre en cause. Donc des nœuds gordiens pour des chefs d'entreprise qui sont déjà la tête sous l'eau n'a pas été facile. Et nous, globalement, ce qu'on attend, c'est de pouvoir travailler avec le ministère pour, dès à présent, la seconde aide annoncée et qu'elle se mette en place rapidement et de manière plus simple. Le premier jet était attendu, il est arrivé dans une complexité sans nom à mettre en œuvre. On attend que l'État, fort de sa communication depuis quelques années, fasse un effort de simplicité.
1: Nicolas.
2: Oui, bonsoir Jean-Christophe. Le guichet d'aide, c'est bien, il est bien arrivé la semaine dernière, c'est-à-dire le 13 mai, hein, on est d'accord. Hein.
7: Oui, le 12 mai, oui.
2: Oui, voilà, c'est ça. C'est-à-dire, en gros, un mois et demi après le début de la crise.
7: Deux mois et demi,
2: parce que c'était 28 février.
1: et pendant les deux mois et demi, du coup...
2: C'est fou, non, mais je veux dire, excuse-moi, Sébastien, mais je trouve ça fou que ça ait mis autant de temps à se mettre en place, alors que vous avez... On les a suivis sur France Route, sur franceroute.fr, vous avez fait des mobilisations en mars, enfin, toute fin du mois de mars, tout début avril.
7: Le 23 mars pour la première, qui se faisait en Auvergne-Rhône-Alpes.
2: Voilà, qui montrait l'urgence absolue pour les transporteurs routiers, et parce que c'est quand même très rare que les entreprises de transport et les chefs d'entreprise qui plus est descendent dans la rue pour manifester.
7: Oui, effectivement, pour faire un néologisme, un chef d'entreprise, un patron, c'est fait pour patronner, c'est pas fait pour descendre dans la rue.
2: Voilà. Et donc, il a fallu attendre encore un mois et demi pour avoir les aides, quoi.
1: Bon.
2: Alors que le ministre des Transports nous a fait un peu du... Excusez-moi, je vais peut-être employer un gros mot, il nous a fait un peu du Trump, puisqu'il a dit à chaque fois, toutes les semaines, il disait « Oui, les aides vont arriver, oui, on s'emploie à soutenir les conducteurs routiers, on les reçoit tous les jours, enfin, on les reçoit régulièrement, les associations représentatives. » Qu'est-ce que vous en pensez? Vous devez avoir quand même un peu une certaine amertume, non, vis-à-vis de...
1: Jean-Christophe.
7: L'amertume, elle est de mise, d'autant qu'effectivement, ces aides ont été entre l'annonce du 23 février, sachant que le décret est paru le 17 avril, pour une ouverture du portail qui a été du portail ASP, et dont le fonctionnement n'est pas forcément si simple à ce jour. Donc, effectivement, il y a de l'amertume, il y a de l'incompréhension, et surtout, chez nos adhérents, une incompréhension qui fait sens par rapport à ce qui s'est passé dans tout le reste de l'Europe. Bon, les aides sont attendues, elles sont arrivées, les chefs d'entreprise vont pouvoir en bénéficier. Au-delà de ce qui est énoncé, finalement, les aides diront, au regard des règles citées par la puissance publique, n'iront guère au-delà d'une aide de 5000 euros pour chaque entreprise. L'attente 5000 euros et l'attente première est qui plus est si ce conflit semble s'engager sur le long terme et aux dernières annonces chez vos confrères journalistes politiques on s'aperçoit que ça va durer, c'était d'avoir un encadrement des prix du carburant qui aurait été beaucoup plus simple à gérer et beaucoup plus facile à mettre en œuvre.
1: Justement, au-delà des transporteurs maintenant, il y a aussi les conductrices et conducteurs routiers, celles et ceux qui nous écoutent notamment aussi, même si les transporteurs nous écoutent également, on le sait. Justement, que je vous pose la question, Rémi, nouvel événement.
4: Oui, Sébastien, priorité au trafic sur l'autoroute A64 avec un nouvel animal errant après Lannemezan, l'échangeur numéro 16, ou après Cap-Verne-Senti 15 au kilomètre 171. Un chevreuil a été repéré.
1: Et Hervé, nouvel événement.
3: Oui, bien, c'est là aussi un animal errant. On parle d'un chien errant sur la 89. Pour l'instant, c'est au niveau de l'entrée 38, la tour Salvani-Lantilly. Mais s'agissant d'un animal qui peut changer de position assez rapidement, vigilance au niveau de tout l'échangeur numéro 38. Sur la 89.
1: Je voulais dire, Jean-Christophe, il y a aussi les conductrices et conducteurs routiers qui forcément s'inquiètent aussi au bout d'un moment pour leur emploi. On imagine que vous avez aussi également ces remontées de la part de vos adhérents.
7: De toute façon, la crise pétrolière engendre par effet cascade un certain nombre d'interrogations et de craintes chez nos adhérents et chez leurs employés, bien évidemment, qui s'inquiètent pour la pérennité. pérennité et le devenir des entreprises qui leur en font part. Donc ce qui ajoute du stress et de la complexité à la gestion des entreprises de transport qui à l'heure actuelle n'est déjà pas simple, d'autant qu'il était très très difficile de pouvoir, eu égard aux premières annonces et aux premières augmentations, de pouvoir récupérer, de répercuter les hausses aux clients. Alors, on a une pression par le haut et par le bas dans les entreprises. Les entreprises sont pris en étau et ont leur situation difficile.
1: Dernière question, avant qu'on se laisse, Jean-Christophe, ce soir. Est-ce que vous avez de futurs rendez-vous avec le gouvernement, le ministère des Transports, prochainement?
7: Alors, la délégation générale de l'OTRE, oui, et notre délégué, nos représentants sont restés en contact avec les services de l'État. Et les rendez-vous à venir commencent à se caler pour travailler sur le deuxième volet d'aide à partir du mois de juin.
1: J'imagine que vous espérez plus de 5000 euros par entreprise.
7: Alors, on espère effectivement être entendu sur la réalité des besoins et des risques encourus par les entreprises, sachant que vous évoquiez tout à l'heure notre présence sur la route dès le 23 mars. Préalablement à cet événement, moi j'avais fait un petit calcul avec un expert comptable de ce des transports avec qui je travaille au niveau de l'OTR Vernon-Alpes. Le risque pour l'État est quand même important et l'État devrait le prendre en compte. Si entre 3 et 5 000 entreprises venaient à disparaître eu égard à la pression économique, notamment liée au carburant, le coût en manque à gagner fiscal et en coût social lié à la disparition des entreprises pour l'État pourrait très vite atteindre les 5 milliards.
1: Oui, c'est bien, bien plus important, multiplié par 1000, 100 000 par rapport à ces fameux 5 000 euros. En tout cas, un grand merci Jean-Christophe Gautron d'avoir été avec nous, d'avoir ouvert cette émission ce soir. Je rappelle que vous êtes le secrétaire général à l'OTRE Auvergne-Rhône-Alpes, l'organisation des transporteurs routiers européens. Merci beaucoup d'avoir été avec nous ce soir. Très belle
7: merci
1: soirée.
7: À vous.
1: Bonne soirée, plein de courage surtout. Au revoir.
7: Merci, à très bientôt. Et bonsoir à Alexis qui est à vos côtés.
6: Bonsoir Jean-Christophe, mes amitiés.
1: Bonsoir.
7: Au revoir.
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1: Un nouveau point sur vos conditions de circulation et mes excuses à Rémi et à Hervé pour ce retard. Un nouveau point donc, je le disais, sur ce qu'il se passe sur votre trajet. Et je me dois de commencer à nouveau par les autoroutes de l'Ouest et du Centre, alors qu'on a appris il y a quelques minutes qu'un fourgon de patrouilleurs a été à nouveau percuté sur le réseau autoroutier. Ça s'est passé sur la 71, autoroute entre Clermont-Ferrand et Orléans. Direction Orléans, direction l'A10, Paris, direction Tours, à hauteur du kilomètre 193, conséquence, deux véhicules arrêtés sur le bord des voies après la sortie à 7 Bourges. Ne vous laissez pas surprendre, serrez bien sur les voies de gauche, s'il vous plaît. Sinon, ailleurs, essentiellement des travaux avec la fermeture de la 71, d'ailleurs, pour travaux en direction d'Orléans et de Paris, entre la sortie numéro 1 Orléans-Centre et la bifurcation avec la 10, la déviation se fait par la tangentielle orléanaise. Des travaux sur la 11 dans le sens Nantes-Paris. Je vous rappelle que l'échangeur numéro 20 Ancenier est fermé en entrée comme en sortie ce soir et cette nuit en direction d'Angers. Rémi, dans le sud-ouest.
4: Dans le sud-ouest, Sébastien, il y a aussi des travaux. Alors, je ne vais pas revenir en détail sur ceux que j'ai déjà cités dans le précédent point trafic, mais deux nouvelles zones sont mises en place. Une à Clermont-Ferrand, au plus tard jusqu'à 6h du matin demain. La bifurcation qui permet de passer de la 71 direction Paris à la 89 direction Bordeaux est fermée pour des travaux d'entretien. Et dans le même temps, la bifurcation qui permet de faire le chemin inverse direction donc Lyon est fermée également. Des travaux également qui se mettent en place à Bayonne jusqu'à 6h du matin. La 63 est fermée direction Saint-Sébastien entre Bayonne-Centre, sortie 6 et Bayonne sud numéro 5 pour divers travaux. La bifurcation qui permet aussi depuis la 64 de bifurquer sur la 63 direction Saint-Sébastien est également fermée. Vous devez la sortir à Mousserolles, Saint-Pierre-d'Irube numéro 1 et emprunter l'itinéraire S13.
1: Merci Hervé. Dans le grand quart sud-est.
3: Dans le grand quart sud-est du pays, pour l'instant, il y a une alerte concernant un chien errant. Donc c'est sur la 89 et ça concerne l'échangeur numéro 38, la Tour Salvani-Lantilly. Soyez vigilants dans tous les cas de figure. Vous quittez, vous accédez à l'autoroute par cet échangeur dans un sens ou dans l'autre. Vous ne faites que circuler sur l'autoroute dans ce périmètre. Vigilance. Je vous emmène du côté de Toulon où les recherches concernant le camping-car se sont avérées exactes. Mais dans l'autre sens, vous circulez donc sur l'autoroute en direction de Toulon-Marseille. C'est au passage de l'échangeur de Pierre-Ronde, là où s'opère la bifurcation A57 à 570. Une femme en jaune, Lucie, est présente sur les lieux. On attend l'arrivée d'un dépanneur. Côté travaux, ce qui s'est mis en place, c'est dans le Gard, la sortie numéro 1, Nîmes-Centre de la 54, qui est fermée en direction d'Arles-Marseille. Vous pouvez sortir avant à Nîmes-Ouest numéro 25, mais c'est sur la 9. Et puis on va rester entre Arles et Saône-Provence, puisque la 54, depuis peu, est fermée en direction de Marseille. Entre Saint-Martin-de-Crolles, la sortie numéro 12 est obligatoire, et Grance, l'échangeur 14. Une fois hors autoroute, vous suivez bien sûr le réseau secondaire.
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1: Et on retrouve dans un instant Alexis Giret du CNR, le Comité National Routier, Nicolas Grumel de France Route. N'hésitez pas à réagir également. Voici tout d'abord le groupe breton Juvénile, Frozen Heights.

0: Le groupe Jovenier et le Fusion Night sur le 107.7. Audrey qui nous fait un petit coucou et qui avance ses grosses pensées aux patrouilleurs qui viennent de se faire percuter. C'est sur la 71. Bonne soirée à tous et la prudence. Merci Audrey. N'hésite pas à réagir également à nos thématiques de ce soir. Rémi, nouvel événement.
1: Ouais, Sébastien, sur l'autoroute A20, entre Cahors et Montauban, il y a un autre animal errant repéré au kilomètre 382 sur l'axe Paris-Toulouse.
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0: Ouais, toujours avec Nicolas Grumel, rédacteur en chef du magazine, et Alexis Giré, donc du CNR, le Comité National Routier. Alors Alexis, on va quand même peut-être commencer par présenter le CNR à nos auditeurs. Qu'est-ce que le Comité National Routier ?
3: Bien sûr, Sébastien. Alors, le Comité national routier, c'est l'observatoire économique. Vous êtes un peu bas. On se cale. L'observatoire économique du transport routier, marchandises et voyageurs. Concrètement, c'est la stade publique et on diffuse gratuitement sur Internet. On calcule le coût de revient des poids lourds et des autocars. On produit des... Et alors après, il y a différentes déclinaisons de ce qu'on fait, mais on va d'abord dans les entreprises, on fait des... Là, c'est la partie non visible, hein, mais on va vraiment dans les entreprises prendre toutes les factures, des journées d'entretien pour faire la compta analytique, et on en fait la synthèse nationale, et on est capable de dire, en moyenne nationale, pour certains profils de véhicules les plus emblématiques, par exemple un tracteur semi 44 tonnes sur la longue distance, on sait précisément derrière combien, pour un véhicule français, combien il roule par an de kilomètres, ça représente combien d'heures, combien de jours d'exploitation, est-ce que ça coûte, combien le véhicule a été acheté, combien il va être vendu, on fait des calculs d'amortissement, on sait combien il consomme de carburant, combien coûte le carburant, et le conducteur, son temps de travail, son salaire, ses charges, on calcule tout, voilà. Et avec ça, on peut faire des tas d'indicateurs qui sont utiles aux transporteurs et au marché.
0: Alors, donc tous ces critères peuvent vous mélanger tout ça dans un petit mixeur, et puis il y a des indices qui apparaissent.
3: Ça,
0: et
3: donc
0: voilà. Et donc vous suivez déjà à l'année bien toutes ces courbes de et prix du gasoil. Mais depuis le début du conflit du Moyen-Orient, c'est un suivi quasi quotidien en fait.
3: Alors habituellement, on fait une enquête gasoil tous les 15 jours. Et quand il y a qui varie très fortement à la hausse comme à la baisse, on en fait plus souvent, on le fait toutes les semaines. Là, effectivement, dès l'ouverture du conflit le 28 février, c'était un week-end, mais tout le lundi, on s'est dit, voilà, vraiment, ça, il se passe quelque chose, ça risque de flamber sur le gazole, donc on a fait tout de suite une enquête gazole sur la première. Tout le lundi, on s'est dit, voilà, vraiment, ça, il se passe quelque chose, ça risque de flamber sur le gazole, donc on a fait tout de suite une enquête gazole sur la première semaine de février.

0: Ça marche.
1: Avec
0: ça
1: un marche. Peu de vinaigrette, ça et passe hyper bien.
0: Comment je peux voir alors? Il y a des écrans entre nous, on va tout révéler en fait.
1: On veut tout le monde sait ce qui se passe
0: Sébastien.
1: Ici.
0: Et du coup, j'essaie de voir en passant par-dessus les écrans.
1: Et donc une fois que vous avez vu au CNR, vous avez vu débarquer le conflit au Moyen-Orient, vous êtes dit là il faut suivre ça parce qu'on sent que ça va un peu péter dans tous les sens.
0: Et donc effectivement, première semaine, notre enquête a révélé, on était les premiers, on est très fiers de ça, hein, faut toujours faire un peu de plaidoyer pro domo quand ça a marché. Il y a eu une hausse du coût du gazole de 20,3% la première semaine de mars. Mmh. Et oui. C'est considérable. On n'a jamais des variations aussi fortes, sauf vraiment pendant les crises. Alors voilà, il y a eu l'Ukraine, il y a eu de temps en temps des blocages des dépôts pétroliers, ce genre de choses. Sauf qu'en général, ça dure un peu moins longtemps. Et donc ça, derrière, ça a une incidence sur le coût de revient complet d'un véhicule, et ça, on les a calculés. Et c'est, par exemple, une hausse du gazole de 20,3% sur un tracteur semi 44 tonnes, c'est 4,2% de coût de revient en plus, coût complet. Et ce n'était que le début. Ça a continué à progresser jusqu'à la première quinzaine d'avril incluse. Et là, on a une hausse, alors par rapport à juste avant la crise, on compare ça toujours à février, et là, on a une hausse du coût du gazole professionnel de 43%.
1: C'est
0: considérable,
1: énorme.
0: Voilà. Mmh. Ça a monté jusqu'à 43% sur le poids lourd, et ça avait une incidence sur le coût de revient de presque 9%. Mmh.
1: Ouais. 9%. Et tout en sachant qu'il fallait, et ça a encore été une autre histoire, le répercuter sur les clients, et ça n'a pas toujours été évident, ça on le sait
0: et
1: déjà.
0: On en parle, effectivement, comment ça se met sur la facture en plus, mais il y a un enjeu de répercussion bien évident. Et si on finit sur le baromètre, là, un peu, quand même, un tout petit peu de bonne nouvelle, il y a un repli léger du coût du gazole depuis le sommet de la première quinzaine d'avril, et donc là à la première quinzaine de mai la hausse n'est plus que de 31%.
1: C'est ce qui reste énorme.
0: On reste supérieur au mois de mars, et on est 31% au-dessus du mois de février. Et là je donne le dernier chiffre, 6,5% de coût de revient sur le coût de revient total pour les entreprises de transport routier de marchandises. Donc c'est très important de répercuter. Je rappelle que en transport routier de marchandises, les chiffres sectoriels, le résultat du secteur, c'est 1%. Dernier chiffre disponible. Et on n'est jamais au-delà. On est entre 0,5 et 2,5, 3. Ça dépasse jamais. Un secteur qui fait de l'ordre de 1%, si jamais il a un coût qui augmente de plus d'1% en moyenne, eh bien, il est dans le rouge à la fin de l'année s'il fait pas quelque chose.
1: On continue d'en parler dans un instant, évidemment. Et vous, votre entreprise a-t-elle besoin d'aide face à la crise du carburant qui semble aujourd'hui noyée dans le reste de l'actualité? Et vous en êtes où personnellement et où professionnellement? Vos messages à revenir dans quelques secondes, dans quelques minutes. Et quel impact après 2 mois et demi de conflit? Radio177.fr. Quand vous êtes à l'arrêt, vous cliquez sur la bulle bleue Messenger et vous pourrez nous écrire directement dans ce studio. On retrouve Alexis et Nicolas dans un instant, et un autre invité aussi.
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1: Un nouveau point sur vos conditions de circulation, 21h31, et je me dois de commencer par les autoroutes de l'Ouest et du Centre avec un nouvel événement en Ile-de-France sur l'autoroute A10, l'axe Paris-Bordeaux, en direction de Saint-Arnoult en provenance de Paris, kilomètre 14. Un fourgon avec sa remorque est tombé en panne juste avant la sortie 10 d'Ourdan. Ne vous laissez pas surprendre, la voie de droite est neutralisée. Sur la 71, autoroute entre Clermont-Ferrand et Orléans. Direction Orléans et Paris, kilomètre 193. La voie de droite est neutralisée. Ne vous laissez pas surprendre dans ce secteur. On est après la sortie 7 Bourges et beaucoup de monde en intervention sur place. Des travaux à vous rappeler également, sur le secteur d'Orléans, direction du Nord. La 71 fermée entre la sortie 1 Orléans Centre et la bifurcation avec l'autoroute A10. On retrouve Rémi dans le Sud-Ouest.
3: Ça se passe toujours globalement bien, Sébastien, dans le quart sud-ouest. Quelques zones de travaux qui restent d'actualité. Les principales sont des fermetures d'autoroutes, notamment sur la région toulousaine, où le périphérique intérieur direction Tarbes est fermé entre le Palais numéro 19 et Rangueil numéro 23. À Bayonne également, la 63 est fermée direction Saint-Sébastien entre Bayonne centre numéro 6 et Bayonne sud numéro 5. Il faut donc suivre l'itinéraire S2. Et depuis la 64, la bifurcation qui permet

0: de bifurquer sur l'A63 direction Saint-Sébastien est également close. Là, vous quittez l'autoroute à Saint-Pierre-des-Rubes numéro 1 et suivez ensuite l'itinéraire S13. À Clermont-Ferrand, également la bifurcation qui permet de passer de l'A71 direction Lyon à l'A89 direction Lyon est également fermée. Engagez-vous direction Paris et faites demi-tour à Combronde numéro 12. Voilà pour les principales zones de travaux, Sébastien. Ajoutez à cela sur l'autoroute A64 deux animaux errants, sanglier et chevreuil, respectivement au kilomètre 104 et 171 entre Pau, Tarbes et Toulouse.
1: Hervé, dans le grand quart sud-est.
2: Eh bien, dans le grand quart sud-est du pays, je le rappelle, il y a une alerte concernant un chien errant signalé sur l'A89, c'est au niveau de l'échangeur 38, Tours Salvani-Lantilly, donc soyez vigilants dans tous les cas de figure, les recherches vont débuter. Du côté de Toulon maintenant, si vous circulez dans le sens Nice vers Marseille, en abordant l'échangeur de Pierre-Ronde, là où s'opère la bifurcation A57 A570 direction Hyères-les-Palmiers, il y a un camping-car en panne. Lucie, la femme en jaune, est présente sur les lieux. Soyez vigilants sur ce secteur. Les travaux qui sont en place entre Lyon et Valence, la sortie numéro 12, Chana de l'A7, est fermée en direction de Marseille. Alors, plusieurs solutions. Vous pouvez, au volant d'un véhicule, sortir avant à Vienne Sud numéro 11. En revanche, au volant d'un poids lourd, vous devez sortir après à Tain-l'Hermitage numéro 13. Dans la région d'Orange, la sortie 22 Orange Sud de l'A7 est fermée dans les deux sens de circulation. Là aussi, plusieurs solutions. Vous pouvez sortir à Avignon-le-Pont numéro 23 ou Orange Centre numéro 21 au volant d'un camion et en direction de Marseille. Il faut sortir à Bolène numéro 19. Enfin, entre Arles et Salon-de-Provence, la 54 est fermée en direction de Marseille. Entre Saint-Martin-de-Crau, sortie 12 obligatoire, et Grance numéro 14. Une fois hors autoroute, vous suivez le réseau secondaire.
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1: Et un phénomène a pris de l'ampleur depuis que la flambée des prix du carburant s'est accélérée.
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1: Salut Romain.
5: Salut.
1: Ça va, toi? Tout va bien?
5: Oui, très bien, merci.
1: Parfait. Alors, Romain, on t'avait reçu il y a une quinzaine de jours sur un tout autre sujet, rien à voir avec ce qu'on traite ce soir, mais on n'avait pas eu l'occasion de parler de ce qui t'est arrivé, eh bien, ce jour même, pour le coup, lorsque tu es arrivé au dépôt. Alors, juste avant qu'on en parle, est-ce que tu peux te représenter en quelques mots? Romain, on peut te croiser où et tu transportes quoi?
5: Oui, pas de souci. Alors, moi, je travaille pour l'industrie. Donc, je transporte des pièces pour les climatisations. Mmh. Donc, principalement sur la région Rhône-Alpes. Mmh.
1: Tu vas avoir du boulot, là. Il va faire jusqu'à 30 degrés la semaine prochaine, hein, je te le dis. Hein.
5: Exactement, c'est très, très bien comme ça.
1: Et donc, beaucoup plus sérieusement, toi, tu as vécu, eh bien, tout simplement, un vol de carburant il y a 15 jours.
5: Exactement, oui. Je suis arrivé justement au dépôt pour récupérer mon camion le lundi et malheureusement la vitre du camion était cassée. Mmh. Et ben, s'est rendu compte en fait qu'ils ont juste récupéré les clés pour ouvrir la cuve de gasoil et ils ont pompé le gasoil dans la cuve.
1: Donc, combien de litres?
5: Ils ont 500 litres.
1: Ah ouais. D'accord. Mmh.
5: La chance c'est qu'ils n'ont pas percé le réservoir sur le coup, donc c'est plutôt une bonne chance entre guillemets. Mais par contre ouais, c'est un vrai impact, c'est quand même au quotidien quand même.
1: Oui, et toi, c'est la première fois que ça t'est arrivé, ce genre de choses?
5: Alors, pour ma part, oui, c'était la première fois. Par contre, dans l'entreprise, il y a quelques semaines auparavant, ils ont eu pareil des vitres de camion qui ont été cassées, mais ils ont volé les cartes carburant, justement.
1: D'accord. Ah oui, les cartes carburant. Mmh. Ah oui. Et il faut quand même dire que ça s'est passé au dépôt, c'est-à-dire sur le parking.
5: Au dépôt, ouais, tout à fait.
1: De l'entreprise. Donc, c'est assez fou, c'est-à-dire qu'ils prennent le risque d'aller directement maintenant dans les dépôts.
5: Et c'est très bien que la nuit, il n'y a personne, donc les accès sont assez open bar, quoi.
1: Ouais. Et toi, tu l'as vécu comment, j'ai envie de dire, parce que forcément, alors tu pourrais te dire, bon, c'est mon camion là. Et toi, tu l'as vécu comment, toi, ce vol de carburant?
5: Ben, je suis agacé. Parce que forcément, ça reste quand même si c'est pas mon entreprise, ça reste mon outil de travail malgré tout. Et déjà d'arriver que le camion soit cassé, c'est pas forcément agréable. Donc ça retarde aussi sur la tournée. Ça oblige à trouver un autre véhicule, qui n'est pas forcément évident aussi pour l'entreprise. L'entreprise doit faire réparer le véhicule, parce que le marché, je ne sais pas comment s'assurer par rapport à ça. Plus le problème de carburant, parce que c'est vrai que quand on met 500 litres, ça coûte quand même un peu plus de 1000 et quelques euros à l'heure actuelle. Donc c'est un vrai impact pour le transport, c'est quand même.
1: 500 litres de carburant, c'est énorme. Ça, malheureusement, on a vu depuis le début du conflit au Moyen-Orient ce phénomène qui s'est accéléré un petit peu partout en France, en Europe, parce que c'est pas que la France pour le coup qui est touchée par cela. Parlons un peu de toi, Romain. Toi, au quotidien, à titre peut-être plus personnel, toi, ces flambées des prix du carburant, tu le gères comment?
5: Alors, c'est pas moi, je suis très impacté, parce qu'au quotidien, moi, je vis dans une semi-remorque aménagée.
1: D'accord.
5: J'ai aménagé un véhicule aménagé pour voyager. Okay. J'ai fait un tour d'Europe et je suis rentré il y a pas si longtemps que je suis rentré en octobre,
1: ouais.
5: juste avant les très grosses hausses. Et c'est vrai qu'aujourd'hui, avec le prix du litre à plus de 2 euros, le camion, il reste un petit peu sur le parking, quoi.
1: Ouais, c'est ça, c'est que pour le coup, c'est malheureusement l'effet pervers de tout ça, c'est que toi, tu te prives maintenant de voyager, en tout cas pour l'instant.
5: Pour l'instant, oui. Et clairement, à plus de 2 euros litre, comme c'est à l'heure actuelle, le camion restera sur le parking, clairement.
1: Ouais.
5: C'est trop impactant, même pour partir un week-end sur plaisir. Quand on sait que le camion consomme entre 27 et 30 litres au 100, on sait que pour chaque 100 km, on dépense déjà plus de 60 euros.
1: Oui, effectivement.
5: Donc
1: oui.
5: C'est beaucoup trop impactant pour un budget, on va dire, particulier à l'heure actuelle.
1: Bon, il va falloir que tu nous envoies les photos de ce camion aménagé parce qu'on est tous curieux. On a tous envie de savoir maintenant comment c'est.
5: Voilà. Je vais aller voir sur Instagram.
1: Alors, juste avant qu'on poursuive, on retrouve Rémi dans le Sud-Ouest pour un nouvel événement.
0: Oui, sur l'autoroute A20-Sébastien, l'axe Paris-Toulouse, un autre chevreuil a été repéré de nouveau au kilomètre 293, 100 km après le premier. Nous sommes là entre Nespoul, 153, et le péage de Gignac.
1: Et revenons à ton entreprise.
0: Hervé,
1: j'avais pas vu.
2: Oui, c'est un accident du côté d'Antibes. Alors, juste après avoir passé le péage d'Antibes sur la 8 en direction de Nice, il y a sur place arrêté une voiture, un poids lourd, et l'homme en jaune également, Aurélien. Soyez vigilants, donc en abordant le péage d'Antibes direction Nice.
1: Hervé et Rémi vont tout faire par deux ce soir à chaque fois.
0: On est Pipo et Mario.
1: Voilà, c'est ça exactement. Quick et Fluke. C'est pas de votre génération. Romain, petite question aussi. On revient à ton entreprise. Ton entreprise, elle gère comment ces hausses de prix au-delà des vols, malheureusement, qui n'arrangent rien. Comment elle s'en sort?
5: C'est la bonne question.
1: Ah, d'accord.
5: Non, après, c'est assez compliqué parce que c'est vrai qu'on. Je ne sais vraiment pas comment ils le gèrent, mais je sais que sur la période du mois de mars, on a eu les chiffres, et ils avaient eu une augmentation de 650 000 euros de coûts de carburant sur le mois.
1: 650 000 euros?
5: Ouais, 650 000 euros de hausse de coûts de carburant sur le mois de mars, on avait eu l'information.
1: Ouais.
5: Donc après, nous, on n'a pas trop d'informations sur comment c'est refacturé après aux clients, ou est-ce qu'ils le font ou pas. Mais en attendant, oui, c'est compliqué.
1: Nicolas, je suis en train de repenser à la promesse d'aide de 5000 euros de Tatalo tout à l'heure que j'ai entendu. Voilà. C'est-à-dire que
6: je crois qu'on a tous la proportion en tête.
1: 650 000. Bon, voilà, c'est bon. Écoute, Romain, on espère que cette mésaventure ne te réarrivera pas, évidemment.
6: J'avais une question, moi, pour Romain. Est-ce que vous avez envisagé du coup des palliatifs? Enfin, je veux dire, est-ce que je sais pas, des bouchons anti-vol, des choses comme ça, ou est-ce que c'est complètement ça sert à rien?
5: Le problème du bouchon anti-vol, c'est une bonne solution, mais le souci c'est qu'après ils vont percer le réservoir.
6: Ouais. Donc c'est ça. Là,
1: à la limite, vaut mieux qu'ils le prennent directement en fait, c'est ça.
5: Tout à fait. Il vaut mieux piquer le gasoil plutôt que de faire passer le réservoir et au final de se faire voler le gasoil aussi.
1: Oui, effectivement. Donc oui, c'est un calcul.
6: Il
1: n'y
6: a pas moyen de mettre un faux réservoir.
5: Malheureusement, non.
1: Je vais demander à Hervé et Rémi d'aller faire les gardiens
2: on peut faire le plein dans un fourgon blindé.
1: Oui, aussi, il faut qu'on blade, ça peut être une idée. Merci Hervé.
6: C'est vraiment un voyage au pays de l'or noir, là.
1: Oui, c'est un peu ça. Merci beaucoup, Romain, d'avoir accepté de participer ce soir. Et puis, on te souhaite plein de courage pour la suite et on espère que tu pourras repartir en voyage.
6: Ouais.
5: Allez, merci beaucoup.
1: Allez, salut Romain, merci. Je me tourne vers notre ami Alexis du CNR, le Comité National Routier. Est-ce que ça, ce type de chiffres là qu'on vient d'entendre, est-ce que c'est des choses que vous entrez au fur et à mesure des mois dans vos statistiques, tous ces surcoûts qui débarquent?
7: Oui, le surcoût, on le chiffre précisément. Hein. Mmh. Donc, le poste gazole mensuel d'un tracteur semi en longue distance, c'est à peu près 3000 euros avant la crise. Mmh. Donc, c'est pour un véhicule. Quand ça augmente de presque 50% arrivé début avril, eh ben, il faut sortir 1500 euros de plus. Mmh. Un véhicule, voilà. Mmh. Et alors après, ça dépend de la taille de l'entreprise. Peut-être une remarque par rapport à ce que vous disiez, l'aide de 5000 euros, si j'ai bien suivi, elle a été calibrée surtout pour les entreprises de moins de 10 salariés.
1: Et qui sont déjà en très grande difficulté.
7: Voilà. Et c'était pour les aider prioritairement. Et les plus grandes entreprises, l'aide, après, elle est proportionnée, hein, j'imagine. J'ai pas de dispositif en tête. C'est peut-être plus dur à obtenir, mais c'est aussi les entreprises qui ont peut-être plus de moyens pour les mettre en œuvre et qui surtout ont peut-être des reins plus solides. C'est surtout une affaire de trésorerie pour les entreprises.
6: C'est ça.
7: La hausse a été extrêmement rapide. Ça, c'est un petit exercice qu'on a fait dans nos statistiques. On a regardé sur la première quinzaine de mars, ça a augmenté de 28% et ça en vitesse sur 15 jours. On n'a jamais trouvé aussi rapide. Les crises, il y en a eu de temps en temps, hein, régulièrement, même je dirais, il y a une crise, ça n'a jamais augmenté aussi rapidement. Et donc, l'entreprise de transport, qu'est-ce qui lui arrive quand elle subit le surcoût immédiatement? Ce qu'il faut, c'est, alors il y a différents cas, mais c'est la façon de payer le gazole. Ça peut être comptant à la limite. Hein. Les entreprises qui ont financièrement les reins les plus solides, elles obtiennent un encours auprès de leur carte accréditive, auprès de leur fournisseur de gazole, qui va être un plus long, qui va être jusqu'à la fin du mois, mais c'est relativement limité. Et c'est souvent inférieur au délai de paiement du service de transport qui va arriver entre 1 et 2 mois plus tard. Quand tout se passe dans la loi. Hein. Mais vos services de début de mois, vous les facturez fin de mois. La loi, c'est 30 jours. Si votre client, il est réglo, il y a presque 60 jours de trésorerie, alors qu'on a payé le gazole depuis longtemps. Et c'est ça qui passe pas. Et l'urgence, elle est aussi pour les plus petites entreprises qui vont avoir dépassé leur encours pour acheter le gazole. Là, on a des situations vraiment de blocage dramatique pour ces professionnels qui doivent continuer à travailler, c'est-à-dire que avant la fin du mois, ils ont atteint leur encours gazole uniquement parce que le prix de la matière a flambé. L'encours, il est prévu pour absorber des variations limitées de quelques pourcents. Quand ça fait 20, 30, 50%, la carte n'a pas prévu. Les organismes financiers, ils l'ont pas prévu. Alors, faut tout renégocier. Et si vous avez pas, ça prend du temps. Et si vous avez pas le temps de négocier, vous pouvez en acheter, mais paiement comptant. Il faut de la trésorerie. C'est un enjeu de trésorerie.
1: Un enjeu de trésorerie. On continue d'en parler dans un instant. Les messages de nos auditeurs aussi, évidemment. Alexis est encore avec nous, Nicolas également. Mais l'infotrafic arrive aussi.
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1: 21h46, et vous avez certainement dû m'entendre dire au revoir à Romain, parce que j'avais oublié de couper un micro, donc tout va bien, au revoir Romain. Merci d'être présent sur le 107.7 au cœur de votre émission, les routiers sont toujours aussi sympas, et je commence par les autoroutes de l'Ouest et du Centre avec un nouvel événement sur l'autoroute A10, l'axe entre Bordeaux et Paris en direction du Nord, en direction de la capitale, juste après la sortie 13.1 Sarangidi, il y aurait des morceaux de pneus, bande de roulement en plein milieu des voies de circulation. La 10, dans l'autre sens de circulation en région parisienne, direction Saint-Arnoult, kilomètre 14, juste avant la sortie 10 d'Ourdan, un poids lourd et sa remorque hein, en panne, la voie de droite est impactée. Et je vous rappelle cet accident sur l'A71, autoroute entre Clermont-Ferrand et Orléans, direction Orléans et Paris, à hauteur du kilomètre 193, la voie de droite est neutralisée. Je vous rappelle qu'un fourgon de patrouilleurs a de nouveau été percuté sur autoroute, c'était juste avant le début de l'émission. attention, s'il vous plaît, dès que vous voyez un véhicule en difficulté sur le bord des voies, merci de vous décaler d'une voie de circulation, car c'est obligatoire selon le code de la route. Hervé, dans le Grand Quart Sud-Est.
2: Eh bien, dans le Grand Quart Sud-Est du pays, il y a une alerte concernant un piéton confirmé du côté de Nice, vigilance aux abords de l'A8. Alors, le piéton signalé en direction d'Aix-Marseille entre l'échangeur 52 Nice-Saint-Isidore et le péage de Nice-Saint-Isidore, mais dans tous les cas de figure, dans les deux sens, en tout cas, soyez vigilants. Les recherches ont débuté. Du côté d'Antibes également, un accident qui est d'actualité. Il s'est produit sur l'A8 en direction de Nice, cette fois-ci, après le péage d'Antibes. La voiture a pu repartir par ses propres moyens. Reste sur place le poids lourd, le patrouilleur, et on attend l'arrivée sur place des forces de l'ordre et d'un dépanneur. Du côté de l'A89, le secteur donc de Tarare, toujours ce chien errant signalé aux abords de l'échangeur 38, c'est celui desservant la Tour Salvani, l'Antilly. Soyez vigilants là aussi dans tous les cas de figure. Je vais terminer en vous rappelant également qu'entre Arles et Salon-de-Provence, la 54 est fermée en direction de Marseille, entre Saint-Martin-de-Crau, sortie numéro 12 obligatoire, et Grands, échangeur 14. Une fois que vous avez quitté l'autoroute, vous poursuivez via le réseau secondaire.
1: Rémi, dans le Grand Quart Sud-Ouest.
0: Alors, sans mauvais jeu de mots, une pelletée de travaux, sur lequel je reviendrai dans quelques instants. Quelques animaux errants également dans le sud-est, dans le sud-ouest, sur l'autoroute A20 principalement, entre Brive et Montauban, au kilomètre 293. Il s'agit d'un chevreuil. C'est entre Gignac, le péage, et Nespoul, numéro 53, et plus au sud, entre Caussade, sortie 59, et Cahors Sud, numéro 58, un autre chevreuil signalé, lui, au kilomètre 382. Sur l'autoroute A64 également, il y a un chevreuil entre Toulouse et Tarbes, le kilomètre 171, au niveau duquel se trouve l'animal. Nous sommes entre l'échangeur 16 de Lannemezan et 15 Cap Verne. Pour les travaux, je ferai un point avec vous dans le prochain point trafic.
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1: Et je vous le rappelle, avez-vous une passion sacrée en plus de votre métier? C'est le sondage en lien avec la seconde partie de votre émission de ce soir. À retrouver à l'arrêt sur la page Facebook, les routiers sont toujours aussi sympas, ou sur notre site internet radio177.fr. Il y a un bandeau orange, votez et venez nous en dire plus ensuite via la bulle bleue Messenger. We love change, le vent du changement. On préfère s'attarder au changement dans le ciel là dans les prochains jours.

0: Moi, je veux pas balancer Nicolas Pollux,
1: oh non,
0: mais Pollux, il a dit des trucs sur Scorpion. Voilà, si Pollux nous écoute, je pourrais pas dire tout ce qu'il a dit là hors antenne, ce n'est pas possible. Mais je te laisse avoir une conversation avec Nicolas, évidemment. Voilà, mais j'ai rien dit, hein. Voilà.
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0: Alors Stéphane Deschâteaux, avec beaucoup d'humour, nous a écrit « C'est l'histoire d'un mec mort électrocuté en siphonnant un camion électrique ».
3: N'importe quoi. Ça, c'est mal, hein. Déjà, faut avoir l'idée d'avoir l'idée de siphonner un camion.
0: Merci, Stéphane, pour cette note d'humour. Voilà. Donc, la suite de vos messages dans quelques minutes. Et continuez à nous dire, vous, hein, quelle est la répercussion pour vous. Tiens, est-ce que vous êtes peut-être privé, finalement, comme Romain, hein, qui ne peut plus repartir avec son camion aménagé face au prix du gasoil. Il peut partir faire une petite balade. Est-ce que vous aussi, vous avez remis en question des déplacements, des achats face à cette hausse de prix? Radio177.fr. Quand vous êtes à l'arrêt, cliquez sur la bulle bleue Messenger et vous pourrez nous écrire directement dans ce studio. Alexis du CNR, Comité National Routier, toujours avec nous. Bon, avec tout ce qu'on s'est dit depuis tout à l'heure, maintenant, qu'est-ce que les entreprises peuvent faire pour tenter le mieux de s'en sortir avec tout ça?
4: Alors, il faut appliquer la loi autant que possible, mais en tout cas, cette loi, il faut la rappeler. Il y a l'obligation de répercuter les variations du coût du gazole et de toutes les énergies sur le prix qui a été initialement convenu. Les services de transport ont des contrats cadres de long terme qui peuvent durer des mois et des années. Il y a souvent un prix initial. Ça serait bien de réviser le prix au moins une fois par an, globalement. Mais il y a une loi qui impose, ça c'est pas négociable, qui s'impose aux transporteurs et aux clients de le faire sur au moins le gazole. Et ça, dès que ça a bougé. Donc concrètement, tous les mois, il s'agit de vérifier la variation du coût du gazole par rapport à la date du contrat. Alors ça peut être février 2022, ça peut être août 2015, hein. Il y a parfois des très vieux contrats. Et un des moyens après de calculer ça, c'est d'aller sur le site du CNR, donc www.cnr.fr, hein, c'est un service public, ce qu'on diffuse, c'est gratuit, il y a tous les chiffres, et c'est fait juste parmi les choses que l'on propose, il y a toutes les ressources pour faire ce qu'on appelle dans le jargon l'indexation gazole ou le pied de facture gazole. Ça s'applique à toutes les énergies, bien sûr, hein, pour ceux qui auront demain un véhicule électrique, il y en a déjà d'ailleurs, je dis demain. Des véhicules au gaz, on propose des indices gaz. On propose pas encore d'indices électriques, c'est compliqué à faire, mais on travaille dessus. Et donc, il y a aussi la pondération gazole, pour si on fait le gazole, ou la pondération gaz, qui permettent de faire un calcul très simple. Pour ceux qui ont besoin, qui ne le font pas encore, il y a des petites notes pédagogiques qui sont très simples et qui permettent de rentrer dans le sujet. Tout ça, ça se trouve sur le site internet. Et donc, ça permet en bas de facture, il y a le prix normal prévu, et puis de plein droit, il y a le surcoût, si ça a augmenté, le surcoût du gazole. Voilà.
0: Et mais ça c'est la loi, ça on va dire que c'est une obligation. Après, il y a le concret sur le terrain. Et ça, Nicolas, parce que ça c'est pas ta partie, Alexis, mais Nicolas, malheureusement,
1: moi, j'applique la loi, moi.
0: Non, mais depuis deux mois et demi, on l'entend beaucoup, où il y a des transporteurs qui nous disent que les clients sont plus qu'en train de rechigner pour répercuter également ces prix du gasoil, pour le coup.
5: Oui, j'allais poser la même question, en fait, Alexis, c'est-à-dire que donc le client, donc le chargeur, est obligé de respecter la loi, mais il y a aussi la loi de l'offre et de la demande, c'est-à-dire si le chargeur dit « je vais aller voir un autre transporteur », comment ça se passe dans ces cas-là?
4: Il n'y a pas d'immunité à travers cette loi, c'est valable pour les contrats en cours, et le chargeur qui veut échapper à ça, il fait un nouveau contrat. Donc il y a des appels d'offres, et c'est vrai qu'on peut voir derrière ces crises des grandes campagnes d'appels d'offres. N'hésite pas à renouveler pour retrouver un prix initial plus bas.
0: Juste avant qu'on poursuive, nouvel événement de Rémi.
3: Oui, le 8333e animal errant de la soirée, il est à Montauban, sur l'autoroute A62, au kilomètre 189. Méfiance, un sanglier a été repéré entre l'échangeur 10 Montauban et 9 Castelsarrasin.
0: Hervé, nouvel événement? Non.
6: Non, je passe mon tour.
0: Ah, j'attendais, au cas où, j'étais prêt. J'anticipe. Nicolas, tu voulais ajouter quoi? T'allais ajouter quelque chose.
5: J'ai pas d'événement, moi.
0: Non, mais t'allais ajouter quelque chose.
5: Non, mais c'est vrai que, non, mais cette histoire, elle est réelle, mais il faut aussi que les transporteurs, effectivement, s'en saisissent. Peut-être que des fois, ils le font pas parce que, enfin là, moi, je pense aux petites entreprises, aux TPE, PME, où il n'y a pas forcément une direction, qui est chargée de cette activité. C'est le patron qui le fait directement. Il a quand même ce levier de la loi, donc ça veut dire que il peut le faire appliquer. Ouais.
1: La loi existe
5: l'indexation
1: depuis 2006.
5: Gasoil, quoi.
4: On a les 20 ans de la loi, 2006, c'est une ancienne loi, c'est très répandu cette pratique, mais on découvre encore des gens parce qu'ils nous appellent, ils nous demandent un peu conseil, comment ça se fait au début, et il y a encore quelques entreprises qui ne le font pas, voilà, et ou qui viennent, des transporteurs qui viennent. C'est obligatoire, il y a même des amendes qui sont prévues dans la loi, hein, c'est 15 000 euros par infraction, c'est quand même, voilà.
0: Ah, ça commence à faire.
4: Et les services de l'État sont sur le coup, il y a des contrôles, voilà, en général, les chargeurs jouent pas avec ça, hein, si c'est demandé, c'est quand même appliqué. C'est installé depuis longtemps, voilà. Au moment de la guerre en Ukraine, on a vu qu'il y a eu beaucoup de transporteurs qui ont pris conscience qu'il fallait le faire et qu'ils le faisaient pas encore. Et là, avec la guerre en Iran, on n'a plus, à travers les contacts qu'on a, on n'a plus ce phénomène. La plupart des transporteurs le font. Voilà. Mais après, il y a le délai de paiement. Il faut
5: Il y a aussi peut-être
4: les chargeurs aussi peuvent être en difficulté économique, ça dépend de leur activité, ils peuvent être aussi coincés par des hausses de plusieurs points sur le bas de facture, là. On est à presque 7%, là, sur la première quinzaine de mars, 6,5% en TRM longue distance, c'est beaucoup pour certains produits. S'ils n'ont pas aussi la trésorerie qui décale le paiement, c'est toute la chaîne économique qui peut se gripper.
0: À suivre, Alexis. Donc non, désolé Nicolas, on va devoir.
5: Alexis, tu pensais du coup qu'il y aurait vraiment une grosse vague de défaillance d'entreprises dans le transport routier de marchandises à cause de cette crise. Parce que c'est quelque chose qu'on entend un peu comme une menace sourde.
0: Vraiment 10 secondes.
4: Je te laisse les 10 secondes parce que j'ai pas la réponse. Bien sûr qu'il y a un danger, bien sûr. On regardera ça.
0: On va suivre.
4: On regarde les stats. On est des statisticiens, on regarde a posteriori.
0: Bon, on va continuer de suivre tout cela. Un grand merci Alexis Giray d'avoir été avec nous ce soir. Tu peux rester pour le reste de l'émission si tu
4: très
0: le souhaites.
4: Il y a des questions notamment.
0: Il y a des messages de nos auditeurs également. Et évidemment, vous pouvez continuer de réagir.
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0: Alexis Giray du CNR, le comité national routier. Vous pouvez continuer de réagir à notre premier sujet de ce soir. Après 2 mois et demi de conflit au Moyen-Orient et de tarifs sans précédent pour le carburant, où en êtes-vous? Vous privez-vous de certaines activités, certains loisirs face à la hausse des prix qui ne concerne pas que le carburant d'ailleurs? Radio177.fr quand vous êtes à l'arrêt. Dans un instant plus léger, être routier, c'est principalement une passion. Mais en avez-vous une autre en plus? Votre prochaine invitée parlera de la sienne. Mais pour l'instant, vous écoutez les routiers, ils sont toujours aussi sympas. 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Hervé, pas la tête, Hervé.
6: Non, ça passe.
0: Mais
3: on est pile à l'heure, mais une minute d'heure.
0: Voilà, c'est ça. La météo. Cette nuit, encore quelques averses sur l'Alsace-Lorraine, le Béarn et la vallée de la Garonne. Ailleurs, ciel calme. Demain, le baroud d'honneur en matinée de la pluie sur la baie de Seine et les Hauts-de-France avant que le soleil, mesdames, messieurs, ne prenne le relais. Soleil qui fait son grand retour quasiment partout et des températures qui remontent pour revenir au normal de saison. Je vous parle de ça comme si c'était l'événement du siècle.
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0: Quoi qu'on en ait pas loin, hein, vu la météo de ces derniers jours. 22h01, bienvenue si vous venez de nous rejoindre à l'instant sur les antennes de Radio Vinci Autoroute et de Radio Atlante Autoroute. Un nouveau point sur vos conditions de circulation. Hervé, dans le grand quart sud-est.
6: Eh bien, dans le grand quart sud-est du pays, plusieurs événements sur la Côte d'Azur. Je vais commencer par un poids lourd signalé en panne sur l'A8 en direction de Nice, environ 8 km après la sortie 36 Lemuy. Un patrouilleur se rend sur les lieux. On reste sur cet axe dans le même sens Reims, mais on se rapproche de Nice. C'est du côté d'Antibes. Après le péage d'Antibes, il y a un accident en cours. Une voiture, un poids lourd, le patrouilleur, on attend l'arrivée des forces de l'ordre également sur ce secteur, donc vigilance en repartant. Et puis dans l'autre sens, mais on reste à Antibes, vous circulez donc en direction d'Aix-Marseille. Une voiture confirmée en panne dans la sortie 44 Antibes-Est. Elle peut s'avérer gênante, ça n'est pas précisé, et on attend l'arrivée sur place d'un dépanneur. Côté travaux, entre Orange et Nîmes, les sorties 23 Remoulin de la Neuf sont désormais fermées dans les deux sens. Vous pouvez sortir à Roquemort numéro 22 ou à Nîmes-Est numéro 24. On reste dans le Gard. La sortie numéro 1 Nîmes-Centre de la 54 est fermée en direction d'Arles-Marseille. Vous pouvez anticiper sortir avant à Nîmes-Ouest numéro 25, mais ça se trouve, je le rappelle, sur la 9. Enfin, entre Arles et Salon de Provence, c'est la 54 qui est fermée en direction de Marseille. Entre Saint-Martin-de-Crau, sortie 12 obligatoire, et Grands Échangeurs 14. Une fois en autoroute, vous suivez le réseau secondaire.
0: Merci Hervé. Sur les autoroutes de l'Ouest et du Centre, on a toujours un poids lourd en difficulté sur l'autoroute A10 en Ile-de-France. Vous circulez sur l'axe Paris-Bordeaux, direction Saint-Arnoux, avec Paris dans le dos, kilomètre 14. On est juste avant la sortie 10 d'Ourdan. La voie de droite est neutralisée dans ce secteur. Ne vous laissez pas surprendre. L'autoroute A71, axe entre Clermont-Ferrand et Orléans. C'est la formation de ce début de soirée. En début de soirée, malheureusement, un fourgon de patrouilleurs a de nouveau été percuté sur autoroute. Ça s'est donc passé sur la 71 en direction d'Orléans, de Tours, en direction de Paris, à hauteur du kilomètre 193. La voie de droite est neutralisée. Ouvrez bien l'œil à l'approche de ce secteur. Plus au nord, toujours en direction d'Orléans et de Paris, la 71 est fermée ce soir et cette nuit sur à peine quelques kilomètres entre la sortie numéro 1 Orléans-Centre et la bifurcation avec l'autoroute A10. La déviation se fait par la tangentielle d'Orléans. Et c'est effectif depuis quelques instants maintenant sur l'A10 en direction de Paris. Ça y est, l'A10, juste après le réseau Vinci Autoroute, est à présent fermée sur sa partie gérée par la DIRIF. Vous n'avez plus d'autre choix que d'emprunter la Nationale 118 ou potentiellement la francilienne, la 104 en extérieur pour rejoindre l'autoroute A6 en direction de Paris. Rémi, dans le sud-ouest.
3: Ça se passe toujours globalement bien, Sébastien. Quelques zones de travaux qui sont en place. Parmi les principales, à Toulouse, le périphérique intérieur qui est fermé, direction Tarbes, entre le Palais sortie 19 et Rangueil numéro 23. À Bayonne également, la 63 est fermée, direction Saint-Sébastien, entre Bayonne Centre sortie 6 et Bayonne Sud numéro 5. Tout comme la bifurcation qui permet depuis la 64 de vous engager sur la 63, direction Saint-Sébastien. Et puis à Clermont-Ferrand également, sur l'autoroute A71, direction Paris, vous ne pourrez pas bifurquer sur la 89, direction Bordeaux et vice versa. Depuis la 89 direction Lyon, vous ne pourrez pas non plus bifurquer sur la 71 direction Lyon et Clermont-Ferrand. Au milieu de tout cela, un animal errant repéré toujours entre Montauban et Agen sur la 62, entre l'échangeur 10 Montauban et 9 Castel-Sarrasin. Intervention au kilomètre 189 et puis ailleurs, tout est rentré dans l'ordre, Sébastien.
0: Rémi, on l'appelle 30 millions d'amis ce soir.
3: Oui, c'est ça, je suis l'ami des amis. J'ouvre un refuge à Montauban.
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0: Et c'est la seconde partie de votre émission avec notre partenaire France Route. Bienvenue si vous venez de nous rejoindre.
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0: Conductrice, conducteur routier, un métier passion, mais ça n'empêche pas d'en avoir une autre ou des autres. C'est un artiste dont vous allez faire la connaissance dans un instant. Il est routier la nuit et dessinateur le jour. Il a même déjà réalisé des œuvres pour France Route, une œuvre en particulier, vous l'entendrez, car le peu que j'ai vu, ce sont, oui, des œuvres d'art. Et vous, avez-vous une passion en plus de votre métier, que ce soit en lien avec la route ou non? Venez nous en parler, radio177.fr, quand vous êtes à l'arrêt, cliquez sur la bulle bleue Messenger et vous pourrez nous écrire directement dans ce studio. Et pour notre sondage de ce soir, avez-vous une passion sacrée en plus de votre métier? C'est le sondage de votre émission de ce soir, à retrouver à l'arrêt sur la page Facebook Les Routiers sont toujours aussi sympas, ou sur notre site internet radio177.fr. Il y a un bandeau orange, votez et venez nous en dire plus juste après. Et donc pour le moment, eh bien nous allons retrouver tout de suite notre nouvel invité.
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0: Et nous reviendrons sur notre premier sujet de ce soir, notamment avec les témoignages de Thierry ou encore de Sarah, de Stéphane et d'autres encore. Mais pour l'heure, je dis un grand bonsoir, Guillaume.
7: Bien bonsoir à vous.
0: Voilà, merci d'être là, Guillaume. Il est en pleine forme, ça fait plaisir. Il est au taquet, Guillaume. Guillaume.
7: Donc,
0: on est au cœur du sujet ce soir. Guillaume Gerbeau, tu es conducteur routier la nuit et donc dessinateur artiste le jour. Alors on va commencer par le commencement pour qu'on commence à faire connaissance avec toi. Avec ton premier métier, tu es routier depuis combien de temps et tu es tombé dedans comment?
7: Eh bien, je suis routier depuis 1999. Et ça fait là 19 ans que je suis dans la même société, hein, le groupe notamment groupe Agro Mousquetaire.
0: D'accord.
7: Je suis tombé dedans avec papa forcément, que ouais. Je salue, je l'ai croisé tout à l'heure en camping-car. Donc je les salue, je salue mes parents et en fait le fait que vous montez à bord d'un véhicule un gros camion quand vous êtes petit, forcément
0: ça joue. Ça joue un peu.
7: Il y a eu le déclic. Ouais. Il y a eu le déclic forcément.
0: Alors, deuxième question, la passion du dessin, ça vient d'où?
7: Eh bien, c'est pareil, c'est depuis tout petit. Hein. Moi, je suis un enfant des générations des années 80, donc forcément, soit vous avez votre vélo, soit vous avez vos Lego techniques, puis forcément, vous avez forcément du papier et du crayon. Donc, au fil du temps, vous passionnez pour les camions. J'avais quelques France Route à l'époque qui traînaient à la maison, et bon, pour chercher l'inspiration, et pas mieux, quoi.
0: Ouais. Alors,
7: et au fil du temps. Hein.
0: Alors, justement, moi, c'est là-dessus sur laquelle j'avais envie de venir. Parce que moi, tu sais, Nicolas, je ne fais pas que de sélectionner les articles, je les lis aussi. Tu vois, tu t'imagines bien. Voilà, je les lis. Et donc, Guillaume, tu avais 12 ans quand tu as été publié pour la première fois et c'était dans France Route. Faut que tu nous racontes cette histoire parce que Nicolas s'en souvient très bien d'ailleurs.
7: Oui, exact. J'avais une douzaine d'années, c'était en juillet 93 et je me suis dit pourquoi pas, on va faire un. Je crois que c'est mes parents qui me poussent un petit peu à le faire. Et je me suis dit pourquoi pas, on va se lancer. Puis c'est venu de là, tout simplement. Et c'était pour Volvo, il me semble, à l'époque. Il fallait dessiner un prototype. Mmh. C'était juste avant la sortie du Volvo FH, il me semble. Mmh. Et j'ai dû finir. Enfin, j'ai reçu le résultat quelques mois après. J'ai dû finir du 12 ou 13e, je sais plus vraiment. Et sur ce, après les résultats, j'ai reçu une maquette France Route du 1,50, une maquette Volvo, pardon, un NH, que j'ai toujours dans ma vitrine, hein, 33 ans après quand même.
0: C'est génial! Donc, c'est top!
7: Ben oui, et je me suis dit ce jour-là, je reviendrai.
0: Alors, juste avant qu'on poursuive, moi je suis un peu perdu dans les nouveaux pouces de mes copilotes ce soir parce qu'il y en a pas mal. Hervé, a priori, vous avez un nouvel événement qui traîne.
6: Oui, c'est un poids lourd en panne dans la région de Fréjus sur la Côte d'Azur. Vous circulez sur l'A8 en direction d'Aix-Marseille. C'est 7 km après avoir passé l'échangeur 37 Puget sur Argence. Un poids lourd en panne qui a conduit le patrouilleur à neutraliser la voie de droite.
0: Alors, autre chose qu'on peut se demander, mon cher Guillaume, tu dors quand? Ouais.
7: Quand en fonction des besoins. Ça dépend, c'est par période en fait. Soit j'ai un sujet où j'ai plus d'inspiration que d'autres, donc là, je suis obligé de me freiner un peu, c'est 2+2, c'est 2-3 heures l'après-midi, puis le soir, bon, on essaye. Ça dépend, c'est par période en fait.
0: Ouais.
7: J'ai vraiment besoin, j'adore. Quoi. Mais,
0: Alexis du CNR. Alexis du CNR qui est toujours avec nous, le comité national routier, apparemment il veut réagir, alors je sais pas, il va peut-être te demander des statistiques.
5: J'ai pas bien compris, Guillaume, bonsoir. Vous décidez où et quoi sur les camions?
0: Ah bah j'allais y venir.
5: Ah pardon, je vais trop vite.
7: Bon. Sur les camions, ouais, ça serait un objectif, sur la carrosserie, ça serait l'étape d'après, ça. Pour l'instant, c'est du papier Bristol, hein, c'est du grand format. Puis après je dessine avec des feutres, des pastels. Là j'ai attaqué l'aérographe et faut que j'affine encore. Là, je suis pas encore au top sur certaines choses.
5: Des camions, vous dessinez des camions.
7: Puis ça va dépendre. Après ça va être des paysages, ça va être tout ce qui roule. J'ai fait de la moto récemment. Là, tout ce qui traîne, quoi. Ouais. Mmh.
3: À quand le berlier bleu d'Hervé Amiel?
0: Ah oui, le berlier bleu d'Hervé, ça on le veut, on veut le voir en dessin, effectivement. D'ailleurs, moi ce que je trouve fascinant, rien qu'avec ce qu'il y a dans le numéro de France Route de ce mois-ci et qu'il faut impérativement et bien aller découvrir, c'est que certains de tes dessins, Guillaume, si on regarde comme ça d'un premier coup d'œil, on dirait des photos tellement le détail est présent dans ces dessins. Et juste avant qu'on en parle, il y a Hervé qui a un nouvel événement.
6: Oui, c'est un accident qui est confirmé si vous circulez sur l'A52 dans la région d'Aubagne, 7 km après avoir passé le péage de Pont de l'Étoile en direction d'Aix ou de Nice. Visiblement, il y a une ou plusieurs voitures arrêtées sur la bande d'arrêt d'urgence. La zone n'est pas sécurisée. En revanche, les secours se rendent sur place.
0: Et donc, je le disais, voilà, ça ressemble vraiment à des photos tellement le détail est présent, mais ça doit prendre un temps fou quand même pour faire un dessin.
7: Je calcule plus, je note plus parce que ça rend mal. Mais ça va être 100 heures, 150 heures. Après, c'est sur une période de 2-3 mois. Ça va dépendre de l'inspiration que j'ai. Et voilà quoi. Mais si vous regardez dans la revue, si vous partez de gauche à droite, vous avez le noir et blanc, le 340 à mon père à l'époque. Alors ça, je l'ai fait il y a 25 ans. Et il y a 25 ans, je dessinais qu'au crayon papier, du HB, du 2B, avec d'autres crayons spécifiques. Et après, vous avez le berrier, là, j'ai attaqué avec le pastel, je suis en train d'affiner avec le pastel. Après, vous avez le SVA, là, j'ai attaqué avec les feutres Algol. Plus c'est pastel, et après j'ai fini avec l'aérographe à 90%, et après je vais encore affiner et changer de matériau. Je voudrais encore, il y a encore pas mal de choses à redécouvrir, voilà. Et en fonction des erreurs, après, parce que je suis autodidacte, et puis faut avoir aussi un esprit autocritique, donc faut tout le temps essayer de voir le pourquoi du comment. Quand ça va pas, faut rechanger de méthode, et ainsi de suite.
0: Nicolas,
5: juste un petit détail, tu fais donc des planches à l'aérographe, donc ça veut dire que. Parce que l'aérographe, ça doit faire gondoler le papier, non? C'est pas embêtant?
7: Non, c'est de l'acrylique. Et après, tout est une question de dosage.
5: Ouais,
7: quand vous forcez un peu, le papier, il commence à gondoler. Donc là, faut freiner un peu, faut faire sécher. Et après, j'utilise du pastel dessus. Alors, faut pas trop mettre de pain. Faut doser. C'est ça qui est très compliqué, l'aérographe. Faut doser la pression, faut doser le pistolet. Les premiers essais, c'est pas ça du tout.
5: On imagine bien l'aérographe sur les carrosseries, donc à taille, à échelle d'un camion à échelle 1. Hein, donc c'est le même outil que vous
7: dites. Oui, parfaitement. Ouais. Après, c'est du Bristol, c'est costaud.
0: Alors, Guillaume, je te garde avec nous encore quelques minutes. On a toujours Nicolas et Alexis avec nous également, avec notamment le message d'un auditeur. Alors, je mets un peu de suspense, Hervé, c'est que j'adore mettre du suspense dans l'émission. C'est parce qu'il arrive à nous faire un mix entre le deuxième sujet de ce soir et le premier sujet de ce soir. Voilà. Alors, comment? Ah, le suspense. Voilà, 22h15.
6: Un camoulox.
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0: Un nouveau point sur vos conditions de circulation à 22h15. Hervé, un accident signalé dans votre secteur.
6: Et oui, même confirmé, donc dans la région d'Aubagne, vous circulez sur l'A52 en direction d'Aix ou de Nice. 7 km après avoir passé le péage de Pont de l'Étoile, il y a au moins 3 voitures arrêtées sur bande d'arrêt d'urgence. La zone n'est pas sécurisée. Alors, au loin, la nuit, vous allez voir les feux de détresse, les warnings actifs. Donc, vous ralentissez, vous libérez la voie droite, vous décalez sur les voies les plus à gauche. Et il y en a encore 2 supplémentaires pour dépasser en toute sécurité. À cet événement, les secours se rendent sur les lieux. Autre lieu, autre accident du côté d'Antibes. Si vous circulez sur l'A8 en direction de Nice, après avoir passé le péage d'Antibes, juste après qu'il y a une voiture, un poids lourd accidenté, les forces d'ordre, ça y est, sont arrivées sur les lieux. Mais vigilance au moment de repartir de ce péage. Dans l'autre sens, il y a un dépannage qui a débuté pour une voiture en panne dans la sortie 44 Antibes-Est. C'est sur l'A8, donc en direction d'Aix-Marseille. Et puis, j'en ai parlé précédemment, il y a un poids lourd en panne dans la région de Fréjus, c'est sur l'A8, là encore en direction d'Aix-Marseille, 7 km après Puget-sur-Argens, sa sortie 37, et cela a conduit le patrouilleur à neutraliser la voie de droite. Une seule information à vous rappeler en matière de travaux, entre Arles et Salon-de-Provence, l'A54 est fermée en direction de Marseille, entre Saint-Martin-de-Croix, sortie numéro 12 obligatoire, et Grance, échangeur 14, une fois hors autoroute, vous suivez le réseau secondaire.
0: Merci beaucoup Hervé Rémy dans le Sud-Ouest.
3: Dans le Sud-Ouest, ça se passe toujours relativement bien. Plus aucun animal errant signalé pour l'instant trop proche des voies de différentes autoroutes. Quelques zones de travaux qui sont toujours d'actualité. On va commencer à Toulouse sur le périphérique intérieur. Fermeture de l'axe en direction de Tarbes entre le Palaïs, sortie 19 et Rangueil numéro 23. À l'est de la ville rose, c'est l'A680 qui est intégralement fermée dans les deux sens pour des travaux d'élargissement. Tandis qu'entre les Landes et le Pays Basque, il y a deux zones de travaux. La première à Dax, sortie 9 de l'autoroute A63 fermée direction Saint-Sébastien. La seconde à Bayonne où l'autoroute est fermée. Direction Saint-Sébastien entre Bayonne-Centre, sortie 6 et Bayonne-Sud numéro 5. Vous suivez les itinéraires de substitution. Et puis enfin, à Clermont-Ferrand sur l'autoroute A71 direction Lyon. Vous ne pourrez pas bifurquer sur l'A89 qui mène direction Lyon également. Et puis sur la même portion de l'autoroute, sur l'A71 direction Paris, vous ne pourrez pas non plus bifurquer sur l'A89 direction Bordeaux. Dans les deux cas, vous vous engagez direction Paris et vous faites demi-tour à la sortie Combrande numéro 12.
0: Sur les autoroutes de l'Ouest et du Centre, on a toujours ce poids lourd en difficulté. En Ile-de-France, sur l'autoroute A10, en direction de Saint-Arnoult, kilomètre 14, la voie de droite est neutralisée. Ne vous laissez pas surprendre à l'approche de ce secteur. Et puis sur l'A71, toujours cet accident en cours. L'A71, axe Clermont-Ferrand-Orléans, direction Orléans et Paris. Ne vous laissez donc pas surprendre à hauteur du kilomètre 193. Après la sortie numéro 7, Bourges. Partout ailleurs, globalement, ça va bien, des zones de travaux, mais j'aurai l'occasion d'y revenir dans notre prochain point trafic.
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0: Avez-vous une passion sacrée en plus de votre métier ? C'est le sondage de votre émission de ce soir à retrouver à l'arrêt sur la page Facebook. Les routiers sont toujours aussi sympas. Ou sur notre site internet radio177.fr. Il y a un bandeau orange. Votez et venez nous en dire plus ensuite via la bulle bleue Messenger. Voici David Tavares avec Hot Summer Night. Et voilà ce qu'on dit dès qu'on regarde les prix à l'essence.

0: L'avantage, c'est que le refrain, il est pas trop difficile à apprendre. Voilà. Rémi, tout va bien ?
1: Oui, oui, je pense que s'il y avait ça dans N'oubliez pas les paroles, on aurait gagné 100 000 euros. Ça
0: Hervé, ça va ?
2: Oui, oui, ça va, je suis du même avis que Rémi, là, pour le coup, c'est assez simpliste. Oh là
0: bah
2: là,
0: oui,
2: oh là
0: bah, bah oui, ben bah voilà, c'est ce qu'on se dit depuis 2 mois et demi. Oh là là là.
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0: Guillaume, toujours avec nous, conducteur routier la nuit et donc dessinateur artiste le jour. On a toujours Nicolas Grumel, on a toujours également Alexis Grimier du CNR. Je voulais quand même partager ce témoignage de notre ami Arnaud qui nous a écrit. Salut Sébamax, toute l'équipe du 107.7, monsieur à la moto Jeanne-Mas, ça c'est pour Nicolas, et à monsieur Giré. Il nous dit qu'il est à l'écoute en télétravail. En congé, voilà, bon ça c'est dit. Il nous dit, j'ai la passion du cheval depuis tout petit. Il fut même un temps où je pensais en faire mon métier, maréchal ferrant. Quoi qu'il arrive, encore qu'il y réfléchisse encore. La bonne route et la prudence à tous. Hashtag Corridoyo di Securiza. Parce qu'il me met, en fait, le grand truc d'Arnaud, c'est de me mettre corridor de sécurité dans une langue différente chaque soir. Voilà. Donc moi, je m'amuse beaucoup. Hashtag respectons les routiers. Hashtag 2 heures d'émission en plus. Et il ajoute, et avec ça, je suis paré en cas d'augmentation du prix du gasoil en faisant du cheval, parce qu'il a un cheval avec sa remorque. Voilà. Donc il nous a fait un combo avec les deux thèmes de ce soir.
4: Pas mal.
0: Voilà, pas mal. Alors, Guillaume, de ce que j'ai compris, en fait, tes deux passions, que ce soit le métier de routier ou de dessinateur artiste, en fait, l'un ne va pas sans l'autre, si j'ai bien compris, parce que c'est en fait la route de nuit et le dessin qui sont indissociables, car c'est la conduite qui te donne l'inspiration.
5: Oui, c'est un peu ça, oui, parce que quand je conduis, j'ai toujours un j'ai tout pour récupérer des idées, des trucs qui traînent, des transporteurs, des trucs, il y a toujours de l'inspiration. Et c'est pareil, avant de partir la nuit, je gratte toujours sur mon, enfin, je dessine toujours un petit peu pour puis ça m'aide à vous un petit coup de barre, comme ça vous pensez à votre truc et puis vous remettez, vous concrétisez après en rentrant et ainsi de suite. Donc la nuit apporte l'inspiration. Ouais, forcément.
0: Nicolas.
6: Ouais, moi j'ai une autre question un peu technique là sur le dessin parce que ça m'intrigue beaucoup ça. Comment vous faites pour pour dessiner les camions, parce que vos camions ils sont super bien proportionnés en fait, c'est ça qui est bien dans les dessins. On peut voir dans le magazine France Route, hein, je m'en rappelle au passage. Mais vous tirez des traits tout simplement à la règle.
0: Dit comme ça c'est bizarre.
5: Ça c'était il y a 20 ans ça. Non, aujourd'hui je passe déjà 100 heures à remplir les cases blanches si vous voulez. Donc aujourd'hui je me suis fait une table sur mesure avec des néons et en fait vous prenez des photocopies à 3 par un jeu de transparence avec des néons, puis vous tracez bêtement quoi. Et là ça permet de gagner un temps de dingue et d'avoir une précision.
6: C'est déjà l'intelligence artificielle presque alors.
0: Sauf que c'est dans son cerveau à lui. Il a une intelligence artificielle à lui tout seul. Parce que les dessins sont magnifiques.
4: C'est le squelette qui apparaît. Après, faut l'habiller. Alors, moi, je trouve aussi que l'image, je vois l'image en haut à droite là. Il y a quelque chose, il y a une patine.
0: Messieurs, juste avant qu'on poursuive, s'il vous plaît, Hervé, deux nouveaux événements
2: avec une voiture accidentée. La zone n'est pas sécurisée. Vous êtes à l'ouest de Toulon sur l'autoroute dans le sens Marseille vers Nice. C'est 2 kilomètres après Sifour-les-Plages à sortie 13. Alors voiture accidentée sur voie de droite. Il n'y a pas de bande d'arrêt d'urgence et ça occasionne de la gêne sur la première voie du milieu. Il y a encore 2 voies supplémentaires pour la dépasser en toute sécurité, mais la zone n'est pas sécurisée. Et puis je vous emmène du côté d'Orange, sur l'A7 en direction de Marseille, 13 km après la sortie 22, des planches confirmées à cheval sur bande d'arrêt d'urgence et voie de droite, un patrouilleur se rend sur place.
0: Merci beaucoup Hervé, on est toujours donc avec Guillaume, Alexis et Nicolas. Guillaume, ces dessins sont à destination, tu les exposes, sont à destination d'entreprises, de particuliers ?
5: Eh bien, c'est souvent pour des amis. J'ai vu à destination, oui. Si on me demande et si le sujet, j'ai l'inspiration, il n'y a pas de souci. Et puis c'est en fonction du temps que j'ai devant moi aussi. J'ai exposé il y a très longtemps, mais j'ai l'intention de remettre ça.
0: Ah bah il faut, parce que c'est superbe.
5: Ouais, parce que ouais, je pense que j'attendais d'avoir avoir un niveau. Enfin, on en fait toujours plus, donc j'attendais pour l'article de France Rouge, j'attendais vraiment le bon moment et que j'étais sûr que voilà, j'avais atteint l'objectif.
0: Et puis par la même occasion, parce que ça suffisait pas, tu es aussi créateur de logos d'entreprise.
5: Oui, ça c'est encore un petit truc en plus. Et, j'ai fait mon premier il y a, je sais plus, il y a une vingtaine d'années pour un ami. Et l'un des petits derniers, c'est pour mon petit neveu, les transports Gerbaux. Donc on m'a demandé, donc j'ai pas pu refuser. Mmh. Et le logo, ce qui est intéressant, c'est de faire, c'est compliqué. Il faut faire le plus simple possible pour que ce soit compris par tous. Mmh. Et c'est ça la complexité du logo. Et d'ailleurs, je tiens à l'embrasser. Je sais pas où il est en ce moment. Le petit Loris, donc voilà quoi.
0: Et Rémi avait une question également. Oui. Rémi.
1: Oui, est-ce que tu fais aussi des bandes dessinées ou tu fais que des dessins?
5: Ah non, bande dessinée, c'est encore un monde à part. voilà, c'est autre chose.
0: C'est des gens bizarres.
5: Je suis pas fait pour ça. Enfin, moi, je suis fasciné par des tas de choses. Les peintures à huile, tout ça. Ça me scie ce truc-là. Mais non, comme les prêts, c'est encore une chose à part. Encore, et ça, c'est encore un autre délire, ça.
0: Nicolas.
6: Non, c'est juste pour rigoler, petite anecdote pour rigoler, c'est que Rémi, il a Guillaume et Rémi ont un point commun.
0: Ah,
6: Rémi, le copilote du soir.
0: Oui. Mm-hmm.
1: Je trouve pas.
6: Vous trouvez pas?
0: Voilà. Non.
1: Non.
6: Il est d'origine animale.
1: Hervé, tu reprends les
0: notes. Pour une fois que c'est pas moi.
6: C'est vrai, Guillaume, il transporte en fait du coproduit d'origine animale, donc ça veut dire en fait des carcasses d'animaux, hein, c'est ça, enfin des déchets.
5: Oui, pour la.
6: Donc ça veut dire en fait des carcasses d'animaux, hein, c'est ça, enfin des en tout cas des déchets.
5: Oui, pour la revalorisation, tout simplement.

0: Et j'ai fait l'analogie avec Rémi, qui nous disait tout à l'heure qu'il était, enfin voilà, qu'il était le, qu'il avait eu plein d'infotrafic sur des animaux errants. J'ai tout de suite, j'y ai pensé, voilà.
1: Oui, effectivement. Et on
0: Pourquoi
1: fait
0: commun?
1: des fois appel effectivement à des équarisseurs et c'est d'autres, entre autres, hein, mais pas que.
2: Moi, je suis acarisseur.
1: Voilà, c'est aussi, c'est pas faux. Merci Rémi, acari. Mon cher Guillaume, j'avais aussi, du coup, avec leur bêtise là, j'ai perdu ma dernière question. C'est quand même dommage.
2: J'en ai une moi.
1: Oui,
2: sinon.
1: Hervé.
2: Non, je voulais demander à Guillaume, comme il fait des logos, est-ce qu'il a un logo qui le fascine, qui l'obsède, même si c'est pas lui qui l'a fait dans les logos qu'on peut trouver dans toutes les marques? Est-ce qu'il y a quelque chose qui attire ton attention?
3: En général, un peu tous, c'est le fait que plus il paraît simple, en fait, c'est là que c'est le plus compliqué à réaliser, mais ne serait-ce même le logo de sur les véhicules, quand je pense à Berlier notamment avec la locomotive, tout ça, c'est des choses, c'est fascinant ça, ce genre de choses.
1: En tout cas, merci beaucoup Guillaume d'avoir été avec nous ce soir.
0: Le logo des camions américains aussi, les Kenworth par exemple, ils sont magnifiques.
3: Oui, bien sûr.
1: Nicolas, il adore rajouter quelque chose quand je suis en train de remercier l'invité de lui dire au revoir. Enfin, de toute façon, ça fait 6 ans que je pratique Nicolas Grumel. À chaque fois que je suis en train de dire au revoir à un invité, faut qu'il rajoute quelque chose. Donc, je dis approximativement au revoir à chaque invité 3 ou 4 fois avec Nicolas Grumel.
2: Commencer l'interview par au revoir.
1: Je devrais commencer par au revoir. Effectivement, c'est une bonne idée, Rémi Acari.
0: La rédactrice en chef, elle m'a dit un jour, tu n'hésites pas à le couper. Vas-y, parce que ça dynamise l'émission.
1: Ouais, bien sûr. Je vais lui dynamiser l'émission. Vous allez voir, moi, ça va pas traîner. Merci Guillaume. D'ailleurs, je coupe le micro de Nicolas Grumel parce que sinon on va pas s'en sortir. Guillaume, on te souhaite de belles expositions. Bravo pour ces dessins qui sont à retrouver d'ailleurs, pas tous évidemment, mais quelques-uns dans ce chouette reportage publié dans le France Route de ce mois-ci, à retrouver en kiosque. Merci Guillaume et plein de courage pour la suite.
3: Eh bien, merci à vous et à une prochaine alors.
1: Un vrai grand plaisir et au plaisir de voir toutes tes œuvres. Allez, et vous donc, avez-vous une passion en plus de votre métier, en plus de la route? C'est peut-être en lien avec votre métier ou non. Radio177.fr, quand vous êtes à l'arrêt, cliquez sur la bulle bleue Messenger et vous pourrez nous écrire directement dans ce studio. Je tiens à préciser que Nicolas a tenté de parler alors que je venais de dire que j'avais coupé son micro, hein, mais il a continué, il a insisté. Hein, mais vraiment, si. Hein.
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1: Hervé, faites quelque chose. Mais Hervé, faites donc quelque chose.
2: Je sais pas, j'ai une poupée avec des épingles, mais ça marche pas. C'est déjà bizarre, c'est vraiment, ça fait longtemps que je
1: l'ai pas vu. Ah oui, c'est vrai, Rémi, vous êtes plus habitué. Il s'en est passé des trucs, hein, depuis quelques mois, là. Hein.
2: Je vois ça.
1: Allez, plus sérieusement, 22h31, un nouveau point sur vos conditions de circulation. On retrouve Hervé dans le Grand Quart Sud-Est.
2: Eh bien, avec des accidents, alors du côté de l'ouest toulonnais, si vous circulez dans le sens Marseille vers Nice, 2 km après Sifour-les-Plages, chez la sortie numéro 13, il y a finalement 2 voitures immobilisées sur voie de droite. Il n'y a pas de bande d'arrêt d'urgence. Cela occasionne de la gêne sur la première voie du milieu. Il y a encore 2 voies supplémentaires plus à gauche pour dépasser cet accident. Les secours sont en train d'arriver sur les lieux. On attend l'arrivée des forces de l'ordre, des pompiers. Et c'est déjà Patrice, un homme en jaune, qui est présent sur ce secteur, mais vigilance. L'autre accident, c'est dans la région d'Aubagne. Vous circulez sur l'A52 en direction de d'Aix ou de Nice. C'est 7 km après avoir passé le péage de Pont de l'Étoile. 3 voitures arrêtée sur bande d'arrêt d'urgence. Marina, une femme en jaune, est déjà présente en amont et en protection et les secours arrivent sur les lieux. On attend l'arrivée aussi de dépanneurs. Enfin, du côté de Fréjus également, si vous circulez sur l'A8 en direction d'Aix-Marseille, 7 km après Pugy-sur-Argence, la sortie 37, un poids lourd en panne qui a nécessité la neutralisation de la voie de droite. Dans la Drôme, notez que les sorties 14 Bourg-les-Valence de l'A7 sont fermées dans les deux sens de circulation. Vous pouvez sortir à Tain-l'Hermitage numéro 13 ou à Valence numéro 15.
1: Rémi, dans le Grand Quart Sud-Ouest.
5: Ça se passe toujours bien, Sébastien. Aucune difficulté de circulation. Quelques zones de travaux qui sont toujours d'actualité. Sans rentrer dans le détail, il y a, par exemple, du côté des Landes, sur l'autoroute A63, la sortie numéro 9 de Dax, qui reste fermée, direction Saint-Sébastien. Plus au sud, à Bayonne, l'autoroute est fermée, direction Saint-Sébastien, entre les sorties 6 et 5. Ainsi que la bifurcation qui permet, depuis l'A64, de vous diriger vers Saint-Sébastien par l'autoroute A63.

0: À Toulouse également, la 680 est intégralement fermée dans les deux sens de circulation, ainsi qu'une partie du périphérique sud entre le Palais, sortie 19 et Rangueil numéro 23 en sens intérieur. Alors qu'en Auvergne, à Clermont-Ferrand, c'est la bifurcation qui permet de passer de la 71 à la 89 direction Bordeaux qui est fermée, tout comme la bifurcation depuis la 89 vers l'autoroute A71 direction Lyon. Dans les deux cas, vous devez vous engager vers Paris et faire demi-tour à Combronde, sortie 12.
1: Sur les autoroutes de l'Ouest et du Centre, on a toujours cet accident en cours sur la 71, axe Clermont-Ferrand-Orléans, direction Orléans et Paris, kilomètre 193 après la sortie 7, Bourges, la voie de droite est neutralisée. Il y a toujours l'ensemble des véhicules sur place, les équipes de sécurité de secours, les gendarmes, les forces de l'ordre. Donc, ne vous laissez pas surprendre. Partout ailleurs, eh bien, il y a toujours ce poids lourd en difficulté sur l'A10 en région parisienne, en direction du Sud, en direction de Saint-Arnoult, avec Paris dans le dos. Kilomètre 14, après l'aire de service de Limours-Janvrin, ne vous laissez pas surprendre, voie de droite neutralisée également dans ce secteur. Des travaux en Ile-de-France justement, mais en direction de Paris avec la fermeture de l'A10 hein, sur sa partie gérée par la DIRIF. Vous pouvez emprunter soit la N118 ou la francilienne extérieure.
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1: La suite de vos messages en lien avec nos deux thématiques de ce soir, nous retrouvons nos invités également dans quelques minutes, mais toutes et tous, hein, on le sent que vous avez un tempérament de feu. Je ne sais pas pourquoi c'est le jingle pub qui est en train de partir, mais ce sont les aléas du direct, hein, on va dire.
0: C'est encore Nicolas Grumel.
1: Oui, de toute façon, ça sera tout est de sa faute quand il est là, c'est beaucoup plus simple comme ça à gérer. Mais tous ont un tempérament de feu. Bah oui, un petit peu comme Sheila. Ah oui, ça vous ramène quelques années en arrière, ça. Hein. Nicolas, il venait tout juste de naître. C'était dans les années 1875.

0: La chanteuse et la chanson préférée de Rémi Akari, Sheila, quel tempérament de feu sur...
1: Ah oui.
0: Non. bien sûr. Les années 70 de Sheila sur Dans les routiers sont toujours aussi sympas. Et malheureusement, un nouvel accident, cette fois-ci Rémi, sur le périphérique toulousain.
2: Oui Sébastien, alors je vais faire en secto pendant la musique, mais attention, si vous circulez sur le périphérique intérieur toulousain, il y a un accident avec un camion sur voie de droite, un autre sur voie du milieu et une voiture sur voie de gauche en tête à queue. Donc en fait, il faut slalomer entre les trois véhicules pour se frayer un chemin. Direction Montpellier, forcément, c'est amené à ralentir dans le secteur. Un petit bouchon commence à se former.
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0: Hervé, est-ce qu'on doit vraiment raconter à tout le monde qu'on a, nous, on connaît Sheila depuis des années?
2: Oui.
0: Évidemment, voilà, on prenait le thé dans les années 70 avec Sheila, hein? Bien sûr. Voilà. Magali nous a écrit pour la toute première fois ce soir et nous dit bonsoir à tous. Deux rêves de petite fille réalisés. Voyager, je suis tombée dedans toute jeune, et devenir conductrice routier, ce qui est réalisé depuis août 2022. Un travail passion qui me permet aussi de réaliser ma passion. Merci beaucoup Magali pour ce tout premier message ce soir. Cédric, alors que je connais mais qui nous écrit pour la toute première fois ce soir. Bonsoir à tous. Pour ma passion, eh bien, les sapeurs-pompiers. Il est conducteur routier et donc pompier volontaire, j'imagine. J'ai eu le plaisir de me marier en CCF. Alors moi, je suis perdu, moi, avec les acronymes. Parce que moi, les
4: camion,
0: CCF...
4: Camion, feu de forêt...
0: Je sais pas, moi.
5: Comité feu de forêt.
0: Ah, merde, non, c'est vrai, c'est ça?
4: Non, CCF. Camion citerne forestier.
0: Ouais, les seuls CCF que je connais, camion, c'est les chemins de fer, les chemins de fer suisses. Hein, c'est les CCF, c'est les seuls que je connais, hein, moi. Donc voilà. Dis-nous en plus, il nous dit... L'année dernière en VSAV, suite à un accident de moto, merci à toi. Puis il nous envoyait la photo de son mariage.
4: Secours, ambulance. Mmh.
0: Et là, il nous envoyait la photo de son mariage, disais-je, devant un camion de pompiers. Voilà, bah écoute, merci beaucoup pour les photos, très sympa. Et merci pour le message, Cédric, qu'on vous pouvez croiser sur la Nationale 2, la 71. Oui, je connais leur trajet maintenant. On en a parlé il n'y a pas longtemps. Merci, Cédric. Pour ce message. Sarah, oui, Hervé, décidément.
5: Oui, c'est un nouvel événement. Ah bah non, c'est arrivé et parti aussitôt. Non, je n'en parle pas.
0: Ah, parce que là, j'avais pas eu de pouce, hein, pour le coup.
4: C'est un animal errant encore.
0: Voilà. Sarah nous a écrit ce soir. Bonsoir Seb et tes copilotes. Elle réagit à notre première thématique, hein, de ce soir, concernant la hausse des prix des carburants. Elle nous dit, moi j'ai revu à la baisse mon coût de trajet pour mes vacances d'été. Normalement, ça aurait dû être la Catalogne. Du coup, ça sera Royan. C'est très joli, hein, la Charente-Maritime. Force et courage à toutes et tous au volant de nos mille pattes. Respectez le corridor de sécurité. Signé Sarah 86. Merci beaucoup Sarah pour ce témoignage. Mais alors du coup, moi je vais faire aussi un petit peu le tour de table. Toi, ta passion, mon cher Nicolas, c'est la moto. Du coup, il y a autre chose. C'est que la moto.
4: Ouais, la moto. Mais moi, j'ai la chance de, comme d'ailleurs plusieurs des auditeurs, de faire un métier qui me passionne. Donc, j'y consacre beaucoup de temps et j'aime beaucoup ce métier. Donc, c'est un métier qui permet de découvrir, de rencontrer beaucoup de gens, de comprendre comment ça fonctionne, la société, tout ça. Donc ouais, ça m'intéresse beaucoup. Donc
0: Toi, t'es journaliste et passion moto.
4: Ouais, voilà. Et puis la moto, ça a été une passion longtemps, un peu moins maintenant, parce que
0: Vu le prix du carburant, tu m'étonnes. Ouais,
4: du carburant, le poids des années aussi.
0: Tout de suite, ça y est.
4: On voyage un petit peu moins loin.
0: Parce que vous ne le voyez pas, mais il vient en déambulateur, Nicolas. Hein,
4: voilà, bon, c'est vrai que tu ne fais plus de la moto comme quand tu as 20 ans.
0: Ah là là.
4: À 25.
0: Sans de 20 ans. Alexis, une passion en plus du CNR?
6: Plein de passions, mais... comme Nicolas, moi déjà je suis heureux d'aller au travail tous les matins et ça c'est une chance incroyable. Et en dehors, eh bien la montagne, c'est une randonnée, ou des belles randonnées en saison l'été, voilà.
0: Ouais. Hervé, vous, en dehors de la radio, quelle passion vous avez, mon cher Hervé?
5: Le berlier à pédale. Non, c'est un peu comme disait Alexis là à l'instant, déjà faire un métier passion et après bah je baigne dedans depuis toujours dans la musique donc oui. Voilà, je veux dire c'est
0: Ah oui, la musique c'est votre truc, ça c'est sûr.
5: Ah oui oui oui. Ah ouais. Oui, je passe beaucoup de temps à écouter plein de choses et à rechercher aussi et ouais. À découvrir. Alors c'est d'autant plus facile maintenant avec avec l'internet parce qu'avant il fallait aller chercher chez le disquaire éventuellement trouver des imports qui n'arrivaient pas toujours.
0: Oui.
5: Là, c'est beaucoup plus facile.
4: Plutôt et Spotify ou plutôt Deezer?
0: Avec Apple Podcast, et tout, etc., etc. Il va me mettre dans la mouise, Nicolas. Je vais lui définitivement lui couper son micro jusqu'à 23h. Ça va pas traîner.
2: Il y a le CSA qui est aux aguets. Ouais, là, c'est ça.

0: Alors, je vais essayer de vous la décrire. Il est sur sa moto, évidemment, avec un joli tatouage Jeanne Masse. voilà, joli tatouage Jeanne Masse et en débardeur cuir pour Nicolas. Voilà, voilà. Voilà Rémi, voilà à quoi ça ressemble.
1: Ben, je suis flippé.
2: Il l'a retrouvé où, la photo? Voilà.
0: C'était la photo que vous, la base de la photo vient d'une photo que vous aviez fait, que tu avais fait avec Florence Delis il y a pas longtemps.
2: Ouais, ouais, c'est
0: voilà.
2: Vrai.
0: Voilà, voilà, voilà. Hervé Améry.
2: J'aurais pas de tatouage Jeanne Masse.
0: Hein, ouais, ça, Hervé Améry, pour les CCF, vous disiez que c'était quoi tout à l'heure, Hervé? Hervé, il n'est plus là. Ah, il est peut-être parti aux infos, Hervé.
1: Le bouton Hervé, Nicolas Gremel, voilà. Il faut ouvrir
0: non,
1: le micro.
0: Hervé, non, pour Nicolas, je suis obligé de l'éteindre, le bouton. voilà. C'est... Ouais, oui, voilà. Hervé doit être aux infos, vu qu'il a eu quelques...
2: C'est un peu n'importe quoi, cette émission,
0: oui,
2: ce soir.
0: Oui, bien sûr, bien sûr.
2: Je ne voudrais pas dire, mais...
0: Bien sûr. Sinon, Stéphane nous a également écrit ce soir. Salut Seb, salut l'équipe, salut les indispensables copilotes, salut la France. Bonsoir également à ton invité. Alors, métier passion, je dirais par période, car j'ai commencé en sortant de l'armée avec tous les permis, où j'y ai fait 3 ans comme instructeur de code et conduite tout véhicule, ou moniteur école, camion école. En sortant, la facilité était de monter dans un camion, et comme je suis passé par un titre pro afin de valider mes acquis de la période militaire, j'étais au départ beaucoup plus intéressé par le métier de formateur, et puis après il en a fait totalement une passion, donc lui c'est vraiment un métier passion. Mais ensuite, avec l'arrivée des enfants, je me suis vite rendu compte que j'étais mieux chez moi et le métier est devenu pour moi alimentaire. On gagne encore correctement notre vie, mais à choisir, si on me donne le même salaire pour faire du bureau ou pour faire autre chose, il ne me faudrait pas longtemps pour que je descende du camion. J'aime ce que je fais, mais je préfère à choisir ma femme et mes enfants. Voilà, voilà. Ceci dit, il nous a envoyé mais si j'ai une passion à côté, je suis gogo dancer étoile. Voilà.
1: Comme Hervé Améry.
0: Voilà. Ben en fait, il nous a envoyé une photo de lui en tutu. Voilà, donc Stéphane. Voilà.
1: Pour une fois que c'est pas une photo de moi qu'on envoie.
0: Voilà, c'est ça. Voilà, exactement. Et tout au long de cette journée, on vous a posé cette question.
3: Les routiers sont toujours aussi sympas. Le sondage.
0: Avez-vous une passion sacrée en plus de votre métier? Et vous êtes 61,1% de dire que oui, 38,9% à nous dire que non. En tout cas, merci pour vos votes et merci pour vos messages. Notez que Cédric... Alors, est-ce qu'on a récupéré Hervé? Parce que ça m'intéresse. Donc Hervé, c'est bien vous qui parliez de camions, citernes, forêts pour tout à l'heure les CCF.
4: Non, je parlais, mais je...
2: Non, c'est moi.
0: Ah, c'est toi. Donc c'est Nicolas qui avait raison.
4: Ben, ah. Voilà.
0: Merci Sébastien. Camion citerne de feu de forêt.
2: Voilà.
0: Et pour le VSAV, rien à voir avec le service après-vente, hein, véhicule secours assistance, victime continue comme ça. Voilà. Force à
2: l'ambulance,
0: tous.
2: L'ambulance, quoi.
0: Voilà, c'est ça. Voilà. On aime bien. Maintenant, il y a plein de termes, tu sais. Mmh. Hein, voilà. Merci.
2: Non, mais c'est chez les pompiers, c'est...
0: Exactement. Exactement.
2: Ils ont plein d'acronymes comme ça, les pompiers.
0: Voilà. Donc, les pompiers, d'ailleurs, auxquels il faut appliquer le corridor de sécurité aussi. Je tiens à le rappeler quand ils interviennent au bord des voies de circulation. Donc ça, c'est aussi important de le rappeler. On a un Christophe qui nous avait envoyé juste un petit coucou pour tous les travailleurs de la nuit sur les chantiers autoroutiers, patrouilleurs, voilà, à tous les conducteurs routiers, attention à nous, merci et bonne nuit à tous. C'est signé Christophe. Merci pour ce message. Tu te souviens quand tu m'as parlé de Scorpion tout à l'heure?
2: Ça y est.
0: Tu te souviens?
2: Je savais que ça allait me retomber dessus.
0: Bah oui, parce que Pollux, il nous a dit « Je vous écoute
2: ». Pollux, merci beaucoup pour ta plaque, elle est magnifique.
0: Ah, rattrape-toi comme tu peux.
2: Je l'ai toujours dans mon bureau.
0: Oh, comment il rame. Ah, mais comment il rame. Allez, on va terminer un petit peu aussi sur notre discussion de départ de ce début d'émission. Hervé, 2 mois et demi que la crise du carburant a commencé, vous avez dû rogner sur quelques petites choses, vu que vous avez pas mal de trajets à faire en ce qui vous concerne.
4: Voilà, j'ai pas mal de trajets. Non, moi, j'avais changé mon fusil d'épaule déjà depuis quand j'ai vu les premières hausses avec le début de la guerre en Ukraine. Je suis passé sur l'électrique. Donc,
0: vous êtes passé sur l'électrique déjà. Ok.
2: Précurseur.
0: Voilà.
2: Carbures à quoi, Hervé? Tu carbures à quoi?
4: À la belge.
1: Aux nouveaux événements.
0: Aux nouveaux événements, c'est ça également. Vous, Rémi, vous avez revu des petites choses à la baisse?
1: Ah oui, bah moi aussi je passe à l'électrique, mais à la trottinette électrique.
0: Ah oui, c'est pas pareil.
1: Et je fais 50 km pour venir et rentrer au travail. Ouais. J'ai diminué ma facture.

0: d'assurance par 5, ouais. Mine de rien. Ah ouais, bah, et je fais plus le plein de carburant. Ouais. Donc, ouais,
1: tu vas voir,
0: depuis la guerre en Iran.
1: Il suffira d'une seule fois pour que ta facture d'assurance elle remonte.
2: Ouais, mais par
1: parce
2: contre,
1: que les trottinettes, hein, c'est vraiment.
0: C'est
1: la plaie des villes modernes.
2: Hein, oh là là là là.
0: Ah non, mais moi je fais que de la campagne, je suis entre Cavaillon et Avignon.
2: Voilà. Mais par contre, protéger casque, genouillère et tout ça.
1: Danger public, les trottinettes.
0: Réfléchissant. Ah bah, je vous remercie, dis donc.
2: Je vais définitivement couper son micro en fait.
0: Oui, parce que je suis très prudent. Moi, je respecte les stops, les feux rouges. Voilà. En fait, quand on respecte le code de la route, on est tous prudents.
1: Ah, parce qu'il y en a qui respectent le code de la route en trottinette. Alors.
0: Ah bah alors oui, bah si vous venez me voir moi, oui.
2: Il continue de parler, j'ai coupé son micro.
0: Je l'entends.
3: Mais Rémi, c'est vrai que t'as mis des petits trous derrière.
0: Oui, bah ouais, parce que je suis encore en apprentissage. J'ai le A sur la trottinette.
2: D'accord. Bon, en tout cas, voilà, on sait que c'est un sujet qu'on va forcément continuer de suivre et beaucoup plus sérieusement par rapport à ce qui vient d'être dit il y a deux minutes. Mais par contre, oui, effectivement, on sait très bien que tout cela a un impact aussi bien sur la vie professionnelle que sur la vie personnelle. Et ça, on va continuer de le suivre parce que, bah, comme le disait très justement Jean-Christophe de l'OTRE Aura, on n'est pas sorti de l'auberge, comme dirait l'autre. Voilà, pour le moment. En tout cas, merci à toutes et tous pour votre participation. Merci également Nicolas d'avoir été avec nous ce soir et on se retrouvera dans deux semaines. C'est ça?
1: C'est ça.
2: Tu peux reparler, le micro est ouvert.
1: Je sais plus maintenant, je sais plus.
2: Et un grand merci.
4: C'était un plaisir.
2: Merci Alexis.
4: Merci à tous. Courage à tous. Les moments économiques sont durs.
2: Ouais.
4: Et bonne nuit aux ceux qui sont sur la route.
2: Voilà, Alexis Giré du CNR, le Comité National Routier. Et donc Nicolas, on retrouve dans deux semaines pour les deux dernières émissions de cette saison. Parce que
1: je suis pas sûr que ce soit dans deux semaines en fait.
2: Si, dans deux semaines.
1: Ah bon si. Parce qu'il n'y a pas 31 jours au mois de mai.
2: Ouais. Bon, Hervé, Rémi, faites quelque chose.
1: Non, j'en peux plus.
0: Bah non, moi je reviens le 28 mai.
1: Non mais parce que je vais appeler mon syndicat moi. Là.
2: Ça va bien se passer. Allez, la suite de la semaine. Demain, playlist avec Yoko Trigallo, car direction pour moi le Castellet, émission spéciale jeudi soir en direct du circuit Paul Ricard pour la deuxième étape du Grand Prix Camion qui aura lieu tout au long de ce week-end. De nombreux invités, le programme à suivre également durant cette émission de 21h à 23h et des places à gagner pour le Grand Prix Camion du Castellet. Ce sera donc jeudi soir, émission spéciale en direct du tout nouveau podium du circuit Paul Ricard. 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Merci Rémi et Hervé. Très belle soirée à tous les deux. Bonsoir Hervé.
3: Bonsoir Sébastien. Bonsoir, bonsoir Rémi. Bonsoir Nicolas et Alexis. Et bonne route à toutes et tous.
2: Bonsoir Rémi.
0: Bonsoir Sébastien, bonsoir à toutes et à tous. Restez présents sur la route, évidemment. Et les bons chiffres.
2: Et à bientôt. Je vous souhaite plein de courage pour ce soir et cette nuit. Et la prudence ou la bonne nuit. Je vous dis à demain avec Yoko à 21h pour moi à jeudi. Prenez bien soin de vous, car chaque jour, chaque nuit est une vie. Travaillons ensemble à la beauté des choses. 73 51 88, soit 212. Hashtag respectons les routiers. 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Il est 23h.
3: Merci Sébastien Ponchelet de la rédaction du 177 que nous retrouverons tout à l'heure pour le flash de minuit et pour l'heure. Un coup d'œil au ciel. Le ciel de demain, mercredi 20 mai, du golfe du Lion à la Provence. Le soleil s'imposera toute la journée, hormis un faible risque d'averse sur le relief des Pyrénées et des Alpes. L'après-midi, le temps sera sec sur la moitié sud, avec un ciel alternant entre éclaircies et nuages. Plus au nord, en revanche, le soleil sera moins présent et quelques ondées seront encore possibles près des frontières. Côté thermomètre, les températures minimales afficheront 4 à 7 degrés sur l'Auvergne, 10 à 15 sur le reste du pays, jusqu'à 17 dans le sud-est. Les maximales seront comprises entre 17 et 22 degrés sur un tiers nord, 22 à 20 à 26 en allant vers le sud.
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3: Avec pour l'heure au rayon météo, peut-être quelques averses passagères parce que le mauvais temps s'est quelque peu déplacé encore dans la région de Lyon, mais vraiment des averses passagères. Pensez simplement à modifier votre comportement si les chaussées s'avèrent mouillées, potentiellement glissantes. Il y a deux accidents en cours sur l'extrême quart sud-est du pays. Je vous emmène tout d'abord du côté de Toulon. Si vous circulez à l'heure actuelle sur l'autoroute dans le sens Marseille.

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1: 23h16, retour à vos conditions de circulation. Pour l'instant, donc, trafic normal sur l'ensemble des axes autoroutiers du quart sud-est du pays. Il reste un accident en cours et il est en train presque de s'achever. En tout cas, du côté de l'ouest toulonnais, il y avait deux voitures accidentées sur l'autoroute dans le sens Marseille vers Nice. C'est 2 kilomètres après Sifour-les-Plages, échangeur numéro 13. Les voitures ont été prises en charge par les dépanneurs. Ils ont quitté les lieux. Ce sont les patrouilleurs qui sont toujours présents sur place, en train de débaliser le secteur. Pour l'instant, au moment où je vous parle, ce sont toujours les deux voies de droite qui restent neutralisées sur ce périmètre. Il vous reste deux voies à gauche pour passer votre chemin. L'autre information, alors, l'accident du côté d'Aubagne est terminé. Et l'autre information, c'est bien sûr le dépannage d'un poids lourd, toujours d'actualité. Si vous êtes dans la région de Fréjus, c'est pour vous qui circulez sur l'A8 en direction d'Aix-Marseille, environ 7 km après Puget-sur-Argence, la sortie numéro 37, voie de droite neutralisée, vous vous décalez sur les deux voies les plus à gauche. En matière de travaux, pas mal de zones de chantier. Je vous emmène tout d'abord dans la région de Clermont-Ferrand pour vous rappeler que la bifurcation qui permet de passer de l'A71 direction Paris à l'A89 direction Bordeaux est fermée. La solution, c'est de sortir après à Combronde, sortie 12.1, et reprenez la 71 en direction de Clermont-Ferrand. La bifurcation avec la 89 reste ouverte en effet dans ce sens. Et puis dans le même temps, la bifurcation qui permet de passer de l'A89 direction Lyon à l'A71 direction Clermont-Ferrand est également fermée. Là, vous vous engagez en direction de Paris et faites demi-tour au niveau de la sortie 12.1, c'est celle de Combronde. Tout au sud, entre Arles et Saint-Provence, c'est l'A54 qui est fermée en direction de Marseille. Entre Saint-Martin-de-Crau, sortie 12, obligatoire, et Grance, échangeur 14. Une fois hors autoroute, vous poursuivez via le réseau secondaire. Si vous circulez à l'heure actuelle dans le Gard, je rappelle que la sortie numéro 1 Nîmes-Centre de la 54 est fermée en direction d'Arles-Marseille. Vous pouvez sortir avant à Nîmes-Ouest numéro 25, sortie qui se trouve sur l'A9. Dans les Bouches-du-Rhône, les sorties 33 Belcoden de la 52 sont fermées dans les deux sens. Là, vous pouvez sortir à la Destrousse, c'est l'échangeur 33.1. Et puis, à Toulon, le tunnel de la Ville est fermé dans les deux sens de circulation. Vous suivez les déviations activées sur ce secteur. En raison d'une zone de travaux également sur l'A9, l'aire d'Embrunsomme Nord est fermée en direction de Barcelone. Alors pour vous ravitailler, c'est avant sur l'aire de service de Marguerite ou après sur l'aire de service de Fabrègues. Et sur ce secteur où s'opère un double sens, eh bien, il y a eu pendant un temps donc des difficultés de circulation direction de Barcelone, mais tout est rentré dans l'ordre entre-temps. Je vais terminer avec ce nouvel événement qui me parvient, une alerte piéton qui débute. Si vous circulez à l'heure actuelle sur l'A61 entre Lézignan et Carcassonne-Est, entre les échangeurs 25 et 24 ou 24 et 25, vigilance dans les deux sens de circulation. Alerte piéton donc qui vient de débuter. Les secours partent à sa recherche. Bonne soirée, bon voyage avec nous sur le 107.7. Le prochain point de trafic, eh bien, ce sera aux environs de 23h30.

priorité à l'infotrafic avec cette nouvelle information, mais qui n'a aucun impact sur la circulation. Toutefois, si vous circulez du côté de Nice sur l'A8 en direction d'Aix-Marseille, une voiture est confirmée en panne après le péage de Nice-Saint-Isidore. Elle se trouve en effet sur le parking attenant. Un dépanneur va se rendre sur place. 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

120, Gaëtan Roussel sur le 107.7. Bonne nuit, bon voyage avec nous et vigilance. Tous les chantiers sont établis cette nuit sur différents secteurs. Et pour les établir, il y a bien sûr des cônes de signalisation qui ont été disposés. Certains sont heurtés. Du coup, vous les retrouvez en obstacle le temps qu'une femme ou qu'un homme en jaune revienne les repositionner. Donc, soyez vigilants lorsque vous pénétrez dans une zone de travaux. L'infotrafic de retour dans 3 minutes.

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1: 23h30, on va commencer par une bonne nouvelle. J'apprends à l'instant la levée de l'alerte piéton qui avait été signalée sur une partie de la 61 entre Lézignan et Carcassonne Est, entre les échangeurs 25 et 24. Retour à la normale après les recherches du patrouilleur sur ce secteur. Il reste en dehors des zones de travaux le dépannage en cours d'un poids lourd. Si vous êtes dans la région de Fréjus sur l'A8, vous circulez en direction d'Aix-Marseille, c'est environ 7 km après Puget sur Argens, la sortie numéro 37, voie de droite neutralisée à cette occasion. Il faut vous décaler sur les voies les plus à gauche. Les travaux. Avant les travaux, ce nouvel événement qui me parvient, un véhicule d'autoroute qui intervient du côté de Salon de Provence sur l'A7, vous circulez en direction de Marseille. Le véhicule intervient sur la voie de droite, environ 6 km après la sortie numéro 27, Salon Nord. Les travaux, je vous emmène dans la région de Clermont-Ferrand, puisque la bifurcation qui permet de passer de l'A71 à direction Paris à l'A89 direction Bordeaux est fermée. La solution, c'est de sortir après à Combronde, sortie 12.1. Vous reprenez l'A71 direction Clermont-Ferrand et la bifurcation avec l'A89 reste ouverte dans ce sens. Dans le même temps, la bifurcation qui permet de passer cette fois-ci de l'A89 direction Lyon à l'A71 direction Clermont-Ferrand est également fermée. Là, vous vous engagez en direction de Paris et faites demi-tour à la sortie 12.1, celle de Combronde, tout au sud, entre Arles et Salon-de-Provence. C'est l'A54 qui est fermée en direction de Marseille, entre Saint-Martin-de-Crau, sortie numéro 12 obligatoire, et Grands Échangeurs 14. Une fois hors autoroute, vous suivez le réseau secondaire. Entre Lyon et Valence, la sortie numéro 12, Chana de l'A7, est fermée en direction de Marseille. Plusieurs solutions. Au volant d'un véhicule léger, vous pouvez sortir avant à Vienne Sud numéro 11. Au volant d'un poids lourd, en revanche, là, vous devez sortir après à Tain-l'Hermitage numéro 13. Dans la Drôme, les sorties 14 Bourg-les-Valence de l'A7 sont fermées dans les deux sens. Là, pour quitter l'A7, c'est avant ou après. Vous pouvez sortir à Tain-l'Hermitage numéro 13 ou à Valence-Romans numéro 15. Dans la région d'Orange, la sortie 22 Orange Sud de l'A7 est fermée là aussi dans les deux sens. Vous pouvez sortir à Avignon-Le Pontet numéro 23 ou Orange-Centre numéro 21. En revanche, au volant d'un camion en direction de Marseille, il faut sortir à Bolène numéro 19. Enfin, entre Orange et Nîmes, les sorties 23 Remoulin de l'A9 sont fermées dans les deux sens. Là, vous pouvez sortir à Roquemort numéro 22 ou à Nîmes Est numéro 24.
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1: Et dans un instant, votre rendez-vous sortir en famille. À cette occasion, direction Montpellier, à la découverte de la plus ancienne faculté de médecine fondée au XIIe siècle. Des visites guidées y sont proposées. Comment étudiait-on le corps humain à l'époque? Eh bien, la réponse arrive dans moins de 3 minutes.

0: Vigilance si vous passez le secteur de Valence où ont été relocalisées des valises sur l'A7 en direction de Marseille, 18 km après la sortie 15 Valence, parce que le patrouilleur, l'homme en jaune Didier, arrive sur les lieux. Donc respectez bien la signalisation lumineuse affichée à l'arrière de son fourgon. Ne lui faites courir aucun risque. Allez, comme promis, sortir en famille, c'est maintenant. Hélène Dali nous emmène donc dans l'Hérault, au cœur de l'histoire de la médecine.
1: À Montpellier, la médecine doit sa renommée à des figures comme Rabelais, Nostradamus, Laperoni ou Guy de Chauliac. Simple curieux ou passionné de médecine, nous allons pousser la porte de la plus ancienne faculté de médecine du monde occidental. La visite avec Manon Albert Simon, guide conférencière à l'Office de tourisme de Montpellier.
2: L'idée, c'est vraiment de faire un petit tour d'horizon de l'histoire de la médecine à Montpellier. Donc, il y a plus de 9 siècles d'histoire à raconter. Il y a quand même une riche histoire à présenter. Après, de rentrer un peu en profondeur. Et moi, j'aime bien raconter comment on faisait la médecine hier et faire le comparatif avec aujourd'hui. Comment est-ce qu'on était étudiant sous l'Ancien Régime? Comment est-ce qu'on est étudiant aujourd'hui?
3: À l'époque, les femmes, elles n'avaient pas le droit d'étudier la médecine. C'était que les hommes et les hommes riches. Pour devenir médecin, il fallait faire à peu près 5 ans d'études. Alors que pour être chirurgien, avant, il fallait faire seulement 1 an d'études, ce qui est très peu.
1: Les premières dissections interdites au Moyen-Âge apparaissent dans le cursus médical au début du XIVe. Pour comprendre la vie, il fallait explorer la mort. Et c'est une participante à la visite qui nous raconte.
4: Alors, ils dissèquent d'abord les animaux parce que les humains, c'était interdit. Mais après, ils ont disséqué les corps qui n'étaient pas réclamés et les condamnés à mort.
1: Mais comme les dissections étaient rares, il a fallu trouver autre chose pour comprendre l'anatomie. Et c'est là que l'art vient au secours de la science, avec les moulages en cire d'un artiste italien, Gaetano Zumbo.
2: C'est impressionnant, puisque Gaetano Zumbo, lui, il exerce au XVIIe, XVIIIe siècle. Et voilà, ce que je disais, c'est que j'avais eu la chance de pouvoir en parler avec des médecins qui m'ont dit que le réalisme était saisissant pour l'époque. Et voilà, au XVIIe, XVIIIe siècle, on n'a pas tous les outils pour pouvoir étudier le corps humain, pour avoir un tel réalisme, c'est quand même très impressionnant.
1: La visite se poursuit et là, changement d'ambiance. Nous sommes dans la salle des actes. C'est ici que les médecins prêtent serment sous la statue d'Hippocrate.
2: Alors là aussi, c'est chargé d'histoire et d'émotion, puisque depuis le 19e siècle, les étudiants viennent soutenir leur thèse ici. Il y a plein de portraits, d'illustres noms aussi, de professeurs, de médecins qui sont venus ici à Montpellier.
5: L'histoire est très mise en avant, notamment avec les tableaux, donc ils sont beaucoup présentés. Nous voyons les chirurgiens vêtus de noir et les médecins en rouge, donc ça les différencie de leur fonction.
1: Les visites guidées de la faculté de médecine de Montpellier se font sur réservation. Tous les renseignements sur le site de l'Office de tourisme.
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0: Et priorité à ce nouvel événement, si vous circulez du côté de Mandelieu sur l'A8 en direction de Nice, à 3 km après la sortie 41 Mandelieu Est, une moto en panne. Cela impacte la bande d'arrêt d'urgence et la voie de droite. Et Ilmik, le patrouilleur, est déjà présent sur les lieux en protection en attendant l'arrivée d'un dépanneur. Donc dès que vous apercevez la signalisation lumineuse à l'arrière du fourgon, eh bien vous pensez à ralentir et à vous décaler sur les voies les plus à gauche. 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
1: Retour à vos conditions de circulation à 23h46 avec l'intervention d'un patrouilleur, Didier L'Homme en Jaune, qui intervient un petit peu après Valence dans la vallée du Rhône, donc sur l'A7 en direction de Marseille. Il intervient 18 km après la sortie numéro 15 pour récupérer des valises sur voie de gauche. Respectez bien la signalisation lumineuse affichée à l'arrière de son fourgon. Ne lui faites courir aucun risque. Dans la région de Cannes, j'allais vous parler d'une moto en panne, mais visiblement ça a été très très vite puisque la moto a même pu repartir par ses propres moyens. Donc fin d'événement sur l'A8 en direction de Nice, 3 km après la sortie 41 de l'Est. Il y a toutefois encore le patrouilleur ennemi qui est présent sur les lieux. Respectez bien là aussi la signalisation lumineuse affichée à l'arrière de son véhicule. Ne lui faites courir aucun risque. Et parmi les toutes dernières informations du côté de Nîmes, une alerte concernant des sangliers errants. Alors le point de départ, c'est le parking de l'aire de repos de Millau Nord, donc sur la 9 en direction de Barcelone. Mais si les animaux viennent à rejoindre le périmètre de la 9, vigilance dans les deux sens, entre Nîmes-Ouest et Galargue, entre les échangeurs 25 et 26 ou 26 et 25. Vigilance donc sur ce périmètre. Des zones de travaux à vous rappeler et je vous emmène tout d'abord dans la région de Clermont-Ferrand. Vous rappelez que la bifurcation qui permet de passer de l'A71 direction Paris à l'A89 direction Bordeaux est fermée. La solution, c'est de sortir après à Combronde, sortie 12.1, et de reprendre l'A71 en direction de Clermont-Ferrand. La bifurcation avec l'A89 reste en effet ouverte dans ce sens. Dans le même temps, la bifurcation qui permet de passer cette fois-ci de l'A89 direction Lyon à l'A71 direction Clermont-Ferrand est également fermé. Là, vous engagez direction de Paris et faites demi-tour à la sortie 12.1, celle de Combronde. Tout au sud, entre Arles et Saint-Provence, l'A54 est fermée en direction de Marseille, entre Saint-Martin-de-Crau, sortie numéro 12 obligatoire, et Grands Échangeurs 14. Une fois hors autoroute, vous poursuivez via le réseau secondaire. Entre Nîmes et Montpellier, la sortie 27 Lunel de la 9 est fermée en direction de Barcelone. Là, en revanche, il faut anticiper si vous êtes concerné. Vous pouvez sortir avant à Galargue numéro 26. Dans le Gard, la sortie numéro 1 Nîmes-Centre de la 54 est fermée en direction d'Arles-Marseille. Vous pouvez là aussi anticiper, sortir avant, mais ce sera sur la 9 au niveau de la sortie Nîmes-Ouest numéro 25. Dans les Bouches-du-Rhône, les sorties 33 Belcoden de la 52 sont fermés dans les deux sens. Vous pouvez sortir à la Destrousse, sortie 33.1. Enfin, à Toulon, le tunnel de la ville est fermé dans les deux sens. Vous suivez bien les déviations établies sur ce périmètre. Bonne nuit et bon voyage avec nous sur le 107.7. Prochain point complet en ce qui concerne vos conditions de circulation, ce sera après les infos de minuit.

Akon's Beautiful Day sur le 107.7. Bonne nuit, bon voyage avec nous. Alors actuel, pas de changement en ce qui concerne vos conditions de circulation. On fait un nouveau point après les flashs de minuit et le retour de Sébastien Ponchelet de la rédaction du 107.7.

0: News Anastasia en souvenir sur le 107.7. Bonne nuit, brouillage avec nous. Il est tout juste minuit.
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2: Bonsoir. L'actualité de ce mardi 19 mai 2026 a été marquée par les nouvelles menaces réciproques entre les États-Unis et l'Iran. Donald Trump affirme avoir été à une heure de frapper le territoire iranien. Le président américain qui indique que les bombardements pourraient reprendre si Téhéran ne revient pas à la table des négociations. Ce à quoi le régime iranien a répondu qu'il pourrait ouvrir d'autres fronts en cas d'attaques américaines. Et dans le même temps, la télévision d'État iranienne a lancé des appels à viser directement Donald Trump et Benjamin Netanyahou, le premier ministre israélien. En République démocratique du Congo, une nouvelle souche du virus Ebola a déjà fait au moins 130 morts et aurait été comptabilisée 513 cas suspects. L'Organisation mondiale de la santé a tiré aujourd'hui la sonnette d'alarme. La communauté internationale est appelée à la plus grande vigilance face à un variant d'Ebola sans vaccin et virulent. Le gouvernement français a déjà pris des mesures de précaution à Mayotte. Face aux plusieurs plaintes déposées contre le chanteur Patrick Bruel, 3 concerts ont été annulés au Québec par l'organisateur de l'événement lui-même, évoquant le contexte et l'impossibilité d'assurer la promotion des concerts. À un an de l'élection présidentielle, le parquet national financier a annoncé le lancement d'une enquête contre Édouard Philippe pour des soupçons de détournement de fonds ou encore prise illégale d'intérêt. L'ancien premier ministre et actuel maire du Havre devrait être entendu par la justice dans le cadre de la gestion de la cité numérique de la ville entre 2020 et 2022. Édouard Philippe, qui nie les fait, a indiqué qu'il répondra au juge sereinement. Le festival de Cannes, bousculé par la tribune anti-Bolloré, percute aussi l'Assemblée nationale. La ministre de la Culture, Catherine Pégard, a déclaré aujourd'hui regretter la réponse disproportionnée du patron de Canal+, qui avait indiqué ne plus vouloir travailler avec les signataires. Une déclaration de Maxime Saada, qui en 24 heures a motivé 600 personnes supplémentaires du milieu du cinéma à signer cette tribune. Il est minuit passé de 2 minutes, c'est la fin de ce flash. L'infotrafic revient dans un instant, et ce sera juste après votre météo.
0: Merci Sébastien. Sébastien Poncelet, de la rédaction du 107.7, la météo de ce mercredi, parce que depuis 2 minutes, nous sommes bel et bien le 20 mai. Du Golfe du Lion à la Provence, le soleil s'imposera toute la journée, hormis un faible risque d'averse sur le relief des Pyrénées et des Alpes. L'après-midi, le temps sera encore une fois sec sur la moitié sud, avec un ciel alternant entre éclaircies et nuages. Plus au nord, le soleil sera moins présent et quelques ondées seront encore possibles près des frontières. Enfin, côté thermomètre, les températures minimales afficheront 4 à 7 degrés sur l'Auvergne, 10 à 15 sur le reste du pays, jusqu'à 17 dans le sud-est. Les maximales seront comprises entre 17 et 22 degrés sur un tiers nord, de 20 à 26 en allant vers le sud.
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0: Avec pour l'heure cet accident signalé et même confirmé, ça y est, depuis donc l'accident a été confirmé du côté de Narbonne. Vous circulez sur l'A9 en direction de Montpellier, Nîmes, Lyon, 4 km après la sortie numéro 37. Il y a plusieurs véhicules arrêtés donc sur ce secteur. Alors pour l'instant, pas de précision des véhicules qui se trouverez certainement sur la bande d'arrêt d'urgence, peut-être des véhicules qui vont empiéter, qui seront gênants, donc soyez vigilants, surtout la zone n'est pas encore sécurisée, beaucoup de monde appelé à se rendre sur les lieux, des patrouilleurs, les pompiers, les forces de l'ordre. Pour l'instant, la seule information que je puisse vous donner, indépendamment donc de la position des véhicules, c'est qu'il y a 4 véhicules arrêtés sur ce secteur, un fourgon, un poids lourd et 2 voitures, donc soyez vigilants et comme toujours en pareil cas lorsqu'un accident est confirmé, il peut y avoir des débris sur la chaussée, des véhicules gênants, mais aussi qu'on le vérifie à chaque fois des conducteurs, des passagers qui deviennent des piétons autour des véhicules, l'obscurité également et de la partie, donc soyez extrêmement prudents dès que vous apercevez quelque chose sur ce secteur, il faut ralentir, se dégager le mieux possible et surtout ralentir et allumer les warnings, les feux de détresse pour signaler aux autres derrière qu'il y a quelque chose d'anormal devant. Donc voilà pour cette toute dernière information. Il y a également toujours sur la 9, mais cette fois-ci dans la région de Nîmes, une alerte concernant des sangliers errants signalés pour l'instant. Le point de départ, c'est le parking de l'aire de repos de Millau-Nord, donc sur la 9 en direction de Barcelone. Mais si les animaux viennent à rejoindre le périmètre de la 9, il y a risque de traverser les chaussées. Dans ce cas-là, ça vous intéresse dans les deux sens, entre Nîmes-Ouest et Galargues, entre les échangeurs 25 et 26 ou 26 et 25. Vigilance. Un patrouilleur est arrivé, il arrive sur place, c'est Florent. Donc on va avoir peut-être plus de détails sur cette alerte concernant un ou des sangliers errants. Il y a également des zones de travaux à vous rappeler dans la région de Clermont-Ferrand, la bifurcation qui permet de passer de l'A71 direction Paris à l'A89 direction Bordeaux est fermée. La solution, c'est de sortir après à Combronde, sortie 12.1, et reprendre l'A71. En direction de Clermont-Ferrand. La bifurcation avec l'A89 reste ouverte en effet dans ce sens-là. Et puis dans le même temps, la bifurcation qui permet cette fois-ci de passer de l'A89 direction Lyon à l'A71 direction Clermont-Ferrand est également fermée. Là, vous vous engagez en direction de Paris et faites demi-tour à la sortie 12.1. C'est donc la sortie de Combronde. Tout au sud, entre Arles et Salon de Provence, l'A54 est fermée en direction de Marseille entre Saint-Martin-de-Crau, sortie numéro 12 obligatoire, et Grance échangeur 14. Une fois hors autoroute, vous poursuivez via le réseau secondaire. Entre Lyon et Valence, la sortie 12 Chana de la 7 est fermée en direction de Marseille. Plusieurs solutions. Au volant d'un véhicule léger, vous pouvez sortir avant à Vienne Sud, numéro 11. Au volant d'un poids lourd, en revanche, vous devez sortir après à Tain-l'Hermitage, numéro 13. Dans la Drôme, les sorties 14 Bourg-les-Valence de la 7 sont fermées dans les deux sens. Là, vous pouvez sortir avant ou après, donc à Tain-l'Hermitage numéro 13 ou Valence Roman numéro 15. Dans la région d'Orange, la sortie 22 Orange Sud de la 7 est fermée dans les deux sens, là aussi. Vous pouvez sortir à Avignon, Le Pontet numéro 23 ou Orange Centre numéro 21. Au volant d'un camion, si vous circulez en direction de Marseille, là il faut sortir à Bolène numéro 19. Entre Orange et Nîmes, les sorties 23 Remoulin, là il faut sortir à Bolène numéro 19. Entre Orange et Nîmes, les sorties 23 Remoulin de la 9 sont fermées dans les deux

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1: Minuit et quart, retour dans la région de Narbonne où il y a donc cet accident confirmé et on en sait maintenant un petit peu plus. Alors en raison de cet accident, il y a un effet entonnoir, vous allez passer de 3 à 1 seule voie de circulation et visiblement ça ne circule que sur la voie de droite. Du coup à l'arrière déjà un ralentissement s'est formé sur un peu plus d'un kilomètre, donc vigilance dans cette zone. Les secours arrivent au fur et à mesure. Alors, pour l'instant, les deux voies de gauche impactées par cet accident, on dénombre pas mal de véhicules. Alors, peut-être que certains sont arrêtés sur bande d'arrêt d'urgence. Il y a au moins 4 véhicules, un semi-remorque, un fourgon et 2 voitures. Donc, soyez vigilants sur ce périmètre. Je vous le disais, Laurent, un homme en jaune, est déjà présent sur les lieux. Il a donc balisé, neutralisé les voies concernées et on attend l'arrivée, bien sûr, sur place des forces de l'ordre, des pompiers et également des dépanneurs. Voilà donc pour cette nouvelle information, donc avec un ralentissement à la clé. C'est sur l'A9 en direction de Montpellier-Nîmes-Lyon. C'est environ 7 km après la sortie 37 Narbonne-Est. Donc vigilance encore une fois sur ce secteur. L'autre information concerne une alerte concernant des sangliers errants signalés pour l'instant. Alors le point de départ, je le rappel du côté de Nîmes, c'est sur le parking de l'aire de repos de Millau-Nord, donc sur la 9 en direction de Barcelone. Mais si les animaux viennent à rejoindre les abords de la 9, ça peut vous concerner dans les deux sens. Donc vigilance entre Nîmes-Ouest et Galargue, entre les échangeurs 25 et 26 ou 26 et 25. Vigilance donc dans les deux sens. Il y a également quelques zones de travaux à vous rappeler, par exemple dans la région de Clermont-Ferrand. La bifurcation qui permet de passer de la 71 direction Paris à la 89 direction Bordeaux est fermée. La solution, c'est de sortir après à Combronde, sortie 12.1, et de reprendre la 71 en direction de Clermont-Ferrand, puisque la bifurcation avec la 89 reste ouverte dans ce sens-là. Dans le même temps, la bifurcation qui permet de passer de la 89 direction Lyon à la 71 direction Clermont-Ferrand est également fermée. Là, vous vous engagez en direction de Paris et faites demi-tour à la sortie 12.1, celle donc de Combronde. Tout au sud, entre Arles et Salon-de-Provence, la 54 est fermée en direction de Marseille, entre Saint-Martin-de-Crau, sortie numéro 12 obligatoire, et Grands Échangeurs 14. Une fois hors autoroute, vous poursuivez via le réseau secondaire. Dans la région de Nîmes, entre Nîmes et Montpellier, pour être exact, il y a la sortie 27, Lunel de la 9, qui est fermée en direction de Barcelone. Là, en revanche, il faut anticiper, sortir avant Galargue numéro 26. Dans le Gard, la sortie numéro 1, Nîmes-Centre de la 54, est fermée en direction de Marseille. Là aussi, vous pouvez anticiper, sortir avant, mais ce sera sur la 9 où se trouve la sortie numéro 25, Nîmes-Ouest. Dans les Bouches-du-Rhône, les sorties 33, Belcoden de la 52 sont fermées dans les deux sens de circulation. Vous pouvez sortir à la Destrousse, c'est l'échangeur 33.1. Enfin, à Toulon, le tunnel de la ville est fermé dans les deux sens de circulation. Vous suivez les déviations établies sur ce périmètre. Bonne nuit et bon voyage avec nous sur le 107.7. Le prochain point trafic, ce sera bien sûr aux environs de minuit et demi.

Qu'est-ce qu'il me restera, Claudio Capeo? Je le rappelle, il y a un accident en cours du côté de Narbonne. Si vous circulez sur l'A9 en direction de Montpellier, Nîmes, Lyon, 7 km après la sortie 37, vous ne circulez plus que sur la voie de droite. Les deux voies de gauche restent neutralisées. Il y a des véhicules arrêtés aussi sur bande d'arrêt d'urgence. Les pompiers sont à l'œuvre. Les secours dans leur totalité présents sur les lieux. Donc soyez vigilants, beaucoup de personnel engagé. On va reparler de vos conditions de circulation, ce sera dans moins de 5 minutes.

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1: Minuit 31 minutes, retour à vos conditions de circulation avec, pour l'instant, donc, cet accident dans la région de Narbonne. Vous circulez à l'heure actuelle sur l'A9 en direction de Montpellier, Nîmes, Lyon. 7 kilomètres après la sortie numéro 37 à Narbonne-Est, accident en cours avec les deux voies de gauche neutralisées. Donc, pour l'instant, la circulation s'effectue sur la voie de droite. La progression parfois se fait de manière lente parce qu'il y a par exemple, là, à l'instant, un dépanneur qui vient d'arriver sur les lieux pour se positionner, à intervenir. Et donc, il peut y avoir d'ailleurs, quand il y a un accident, un arrêt momentané de la circulation si des véhicules de secours doivent manœuvrer. Donc, pour l'instant, ça roule. Alors, certes, au ralenti, il y a un kilomètre et demi de circulation perturbée à l'arrière. Soyez vigilants, donc beaucoup de monde qui intervient au niveau de l'accident. Il reste deux voitures accidentées sur ce secteur et beaucoup de monde. Donc, je vous le disais, donc soyez vraiment extrêmement vigilants. Je vous emmène du côté de Nîmes où finalement, après inspection de la part du patrouilleur Florent l'homme en jaune, eh bien, il y a bel et bien des sangliers confirmés. Alors, des sangliers qui se trouvent pour l'instant sur le parking de l'aire de repos de Millau-Nord. Donc, ça vous intéresse si vous circulez sur la 9 en direction de Barcelone. Mais on ne sait jamais avec des animaux errants. Ils peuvent à tout moment rejoindre le périmètre de la 9. Et dans ce cas-là, ça peut vous intéresser dans les deux sens de circulation. Donc, pour l'heure, vigilance entre Nîmes et Galargue, entre les échangeurs 25 et 26, ou 26 et 25. En tout cas, Florent, l'homme en jaune, est également donc présent sur les lieux. Un petit coup d'œil en ce qui concerne les zones de travaux. Je vous emmène tout d'abord dans la région de Clermont-Ferrand. La bifurcation qui permet de passer de l'A71 direction Paris à l'A89 direction Bordeaux est fermée. La solution, c'est de sortir après à Combronde, sortie 12.1, et de reprendre l'A71 en direction de Clermont-Ferrand. La bifurcation avec l'A89 reste totalement ouverte et opérationnelle, donc dans ce sens-là. Dans le même temps, la bifurcation qui permet de passer de l'A89 direction Lyon à l'A71 direction Clermont-Ferrand est également fermée. Là, vous vous engagez en direction de Paris et faites demi-tour à la sortie 12.1, donc celle de Combronde. Entre Arles et Salon-de-Provence, là, je vous emmène tout au sud. L'A54 est fermée en direction de Marseille, entre Saint-Martin-de-Crau, sortie 12 obligatoire, et Grance, échangeur 14. Une fois sur le réseau secondaire, eh bien, vous suivez la déviation en place entre Valence et Lyon, entre Lyon et Valence plutôt, c'est dans ce sens-là. La sortie 12, Chana de la 7 est fermée en direction de Marseille. Au volant d'un véhicule léger, vous pouvez sortir avant à Vienne Sud, numéro 11. Au volant d'un poids lourd, en revanche, vous devez sortir après à Tain-l'Hermitage, numéro 13 dans la Drôme. Les sorties 14 Bourg-les-Valence de la 7 sont fermées dans les deux sens. Vous pouvez sortir avant ou après. Ce sera donc à Tain-l'Hermitage numéro 13 ou à Valence numéro 15. Dans la région d'Orange, la sortie 22 Orange sud de la 7 est fermée dans les deux sens. Vous pouvez sortir à Avignon-le-Pontet numéro 23 ou à Orange centre numéro 21. Si vous êtes au volant d'un camion en direction de Marseille, là il faut sortir à Bolène, sortie numéro 19. Enfin, entre Orange et Nîmes, les sorties 23 Remoulin de la 9 sont fermées dans les deux sens. Là aussi, vous pouvez sortir avant ou après. Ce sera donc à Roquemort numéro 22 ou à Nîmes Est numéro 24.
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1: Bonne nuit, bon voyage avec nous sur le 107.7. Dans un instant, place à votre question d'autoroute et focus sur la peinture blanche présente tout au long de votre trajet. Une peinture bien spéciale, visible de jour comme de nuit, comme tout le reste sur l'autoroute, étroitement surveillée. Les détails arrivent dans moins de 5 minutes.

0: La vague, c'était Isia sur le 107.7, juste avant de retrouver votre reportage. Question d'autoroute, retour sur cette situation, un accident grave qui engendre d'ailleurs une difficulté de circulation dans la région de Narbonne. Vous circulez à l'heure actuelle sur l'A9 en direction de Montpellier-Nîmes-Lyon, 7 km après la sortie 37. En raison de cet accident, vous ne circulez au ralenti que sur la voie de droite. Pour l'instant, les deux voies de gauche restent neutralisées. Les services secours présents en nombre sur ce secteur, donc pas d'imprudence.
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0: Aujourd'hui, on s'intéresse à un élément discret mais essentiel, la peinture. Peinture blanche sur la chaussée, les explications avec Quentin Lachaise.
2: Quelles sont les particularités de la peinture blanche de l'autoroute? Ce que l'on appelle le marquage au sol a une grande utilité. Le rappel de Justine Marty de Vinci Autoroute sur cette signalisation dite horizontale.
3: Le premier objectif en fait de la peinture, c'est de partager l'espace. Ça sert à la délimitation des voies entre chaque couloir de circulation. Ça sert aussi à exprimer le code de la route.
2: Côté composition, une chose est sûre, vous ne trouverez pas cette peinture au magasin de bricolage.
3: Elle est réglementée. Dans un souci de respect de l'environnement, c'est des peintures qui sont appliquées à base d'eau. C'est-à-dire que c'est des peintures qui sont sans solvant et qui sont à base d'émulsion acrylique. Une peinture qui contient des billes de verre et c'est ces billes de verre-là qui permettent au marquage d'être rétro-réfléchissant. C'est-à-dire que de nuit, grâce au feu de croisement des véhicules, on va avoir un effet de renvoi de la lumière et c'est ce qui permettra au marquage d'être visible sur la chaussée en tout point.
2: Les services de l'autoroute surveillent son état pour une lisibilité optimale et venir remettre une couche si besoin.
3: Il y a des mesures de rétro-réflexion qui sont effectuées grâce à de l'écodine. C'est un système qui va mesurer justement la rétro-réflexion des bandes et en fonction d'un seuil qu'on détermine, on va programmer des campagnes de peinture qui permettront de renouveler les bandes et de repartir sur des bons états.
2: Dans la palette des couleurs, on trouve aussi de la peinture jaune pour les travaux ou bien bleue pour les places de stationnement des personnes en situation de handicap.
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1: Minute 45, retour à vos conditions de circulation avec pour l'instant un accident grave en cours dans la région de Narbonne. C'est pour vous qui circulez sur l'A9 en direction de Montpellier, Nîmes, Lyon. Les deux voies de gauche sont neutralisées. Beaucoup de monde présent sur les lieux. Les patrouilleurs, les forces de l'ordre, les pompiers, les dépanneurs. Donc soyez vigilants, beaucoup de monde sur ces deux voies neutralisée à gauche. Pour l'instant, la circulation ne s'effectue que sur la voie de droite et pour l'instant, le trafic s'est rétabli, mais réduisez votre vitesse lorsque vous passez à hauteur de l'accident pour ne mettre personne en danger sur ce périmètre. Et il y a peut-être une difficulté à chaque fois qui va se créer lorsque le trafic aura tendance à s'intensifier, mais à l'instant, donc, plus de réelles difficultés sur ce secteur. L'autre information, c'est la présence de sangliers, des sangliers, je le rappelle, confirmés sur le parking de l'aire de repos de Millau-Nord. Ça vous concerne donc si vous circulez sur la 9 en direction de Barcelone. Mais qui, d'une manière générale, donc, si les animaux venaient pour une raison ou une autre à rejoindre le périmètre de l'autoroute A9, là, il y aurait danger dans les deux sens de circulation. Donc, restez vigilants entre Nîmes-Ouest et Galargue, entre les échangeurs 25 et 26 ou 26 et 25 sur ce périmètre. Je vais terminer en vous rappelant qu'il y a quelques zones de travaux. Tout d'abord, dans la région de Clermont-Ferrand, la bifurcation qui permet de passer de l'A71 direction Paris à l'A89 direction Bordeaux est fermée. La solution, c'est de sortir après à Combronde, sortie 12.1, et de reprendre l'A71 en direction de Clermont-Ferrand, puisque la bifurcation avec l'A89 reste ouverte, opérationnelle dans ce sens-là. Dans le même temps, la bifurcation qui permet de passer de l'A89 direction Lyon à l'A71 direction Clermont-Ferrand est également fermée. Là, vous vous engagez en direction de Paris et faites demi-tour à la sortie 12.1. C'est celle donc de Combronde. Tout au sud, entre Arles et Salon-de-Provence, l'A54 est fermée en direction de Marseille, entre Saint-Martin-de-Crau, sortie numéro 12 obligatoire, et Grand Échangeur 14. Une fois hors autoroute, vous poursuivez via le réseau secondaire. Il y a également des travaux, notamment des travaux sur la 9 avec un double sens. C'est pour cette raison que l'aire de service d'Ambrinsomme Nord est inaccessible en direction de Barcelone. Donc pour vous ravitailler pour la pause, ce sera avant à Marguerite Nord ou après à Fabrègues Nord. Entre Nîmes et Montpellier, la sortie 27 Lunel de la 9 est fermée en direction de Barcelone. Vous pouvez sortir avant à Galargue, sortie numéro 26. Dans le Gard, la sortie numéro 1 Nîmes Centre de la 54 est fermée en direction d'Arles-Marseille. Vous pouvez anticiper, sortir avant, mais ce sera sur l'A9 où se trouve la sortie 25 Nîmes-Ouest. Dans les Bouches-du-Rhône, les sorties 33 Belcoden de l'A52 sont fermées dans les deux sens. Là, vous pouvez sortir à la Destrousse. C'est l'échangeur 33.1. Enfin, à Toulon, le tunnel de la ville est fermé dans les deux sens. Vous suivez les déviations activées sur ce secteur. Bonne nuit et bon voyage avec nous sur le 107.7. Prochain point trafic après les infos à 1h du matin. Ce sera d'ailleurs avec un nouveau copilote. Mais d'ici là, je reste bien sûr à vos côtés.

veux-tu, Yael, sur le 107.7. Bonne nuit, bon voyage avec nous. À l'heure actuelle, pas de changement. Toujours cet accident grave dans la région de Narbonne. Si vous circulez sur l'A9 en direction de Montpellier-Nimilion, circulation uniquement sur la voie de droite. Les deux voies de gauche restent pour l'instant neutralisées. Il y a énormément de secours présents sur les lieux. Surtout, pas d'imprudence. Ne faites courir aucun risque à qui que ce soit. L'infotrafic de retour après 1h du matin et le flash présenté par Sébastien Ponchelet. La suite sur le quart sud-est.

0: Et Bonnie, mon paradis sur le 107.7. Bonne nuit, bon voyage avec nous. Il est tout juste 1h du matin.
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2: Bonsoir. Malgré une trêve en vigueur, Israël a de nouveau bombardé le Liban. Aujourd'hui, au moins 19 personnes ont été tuées. Par ailleurs, le Hezbollah affirme que ses combattants sont en plein affrontement avec des soldats israéliens. Donald Trump a de nouveau menacé l'Iran. Si Téhéran ne revient pas à la table des négociations, de son côté, le régime iranien promet d'ouvrir de nouveaux fronts en cas de frappes américaines. De nombreux renseignements internationaux n'excluent pas d'éventuelles attaques terroristes de la part de l'Iran. Par ailleurs, la télévision d'État iranienne a lancé des appels à viser directement Donald Trump et Benjamin Netanyahou, le premier ministre israélien. En France, dans le contexte des guerres au Moyen-Orient et en Ukraine, les députés ont adopté aujourd'hui la révision de la loi de programmation militaire 2024-2030, approuvant 36 milliards d'euros supplémentaires. En tout, sur les 6 ans, le budget de la défense française comptabilise 436 milliards d'euros. Face aux plusieurs plaintes déposées contre le chanteur Patrick Bruel, 3 concerts prévus en décembre ont été annulés au Québec par l'organisateur de l'événement lui-même, évoquant le contexte et l'impossibilité d'assurer la promotion des concerts. Par ailleurs, l'avocate de l'animatrice Flavie Flamand, qui accuse Patrick Bruel d'agression sexuelle, a indiqué que de nouvelles plaintes seraient déposées dans les prochains jours. À un an de l'élection présidentielle, le parquet national financier a annoncé le lancement d'une enquête contre Édouard Philippe pour des soupçons de détournement de fonds publics, favoritisme ou encore prise illégale d'intérêt. L'ancien premier ministre et actuel maire du Havre, qui nie les faits, a indiqué qu'il répondra au juge sereinement. Enfin, un cambriolage qui a amusé leurs victimes en Dordogne. Intrigués de voir leur boule de pétanque disparaître, un couple a installé des caméras de vidéosurveillance et à leur grande surprise, le voleur n'est pas un humain, mais un renard. Il a volé 19 boules de pétanque. Réaction du couple, un renard qui préfère les boules aux poules, c'est extraordinaire. Il est 1h, passé de 2 minutes à la fin de ce flash. Dans 1 heure, pour l'actualité, ce ne sera ni un renard ni une poule, mais bien Corentin Adjar-Legui pour vous présenter l'actualité. Pour l'instant, place à vos conditions de circulation. Ce sera juste après votre météo.
3: Exactement, la météo pour ce mercredi, les nuages sont nombreux du sud-ouest au centre-est, du golfe du Lion à la Provence, le soleil s'impose toute la journée, hormis un faible risque d'averse sur le relief des Pyrénées et des Alpes. L'après-midi, le temps est sec sur la moitié sud, avec un ciel alternant entre éclaircies et nuages. Les minimales affichent 4 à 7 degrés sur l'Auvergne, 10 à 15 degrés sur le reste du pays, jusqu'à 15 à 17 degrés dans le sud-est. Et puis les maximales affichent 17 à 22 degrés sur un tiers nord, 20 à 26 degrés en allant vers le sud.
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3: 1h03, l'infotrafic en détail. Deux infos avant de vous parler de travaux. Tout d'abord, cette information très récente qui vous concerne dans le Var, sur la 57, entre la Valette Sud et la Valette Nord, entre les échangeurs 4 et l'échangeur 5A. On reste vigilant dans les deux sens. Un piéton signalé aux environs donc du kilomètre 4 de la 57. Un accident toujours en cours, accident grave sur l'autoroute A9. Vous êtes du côté de Narbonne, hein, sur l'A9, en direction d'Orange. Après Narbonne-Est, c'est l'échangeur 37. Vous allez vite le voir, il y a beaucoup de monde en intervention sur place. Un accident qui implique plusieurs véhicules et à cette heure-ci, il n'y a qu'une voie pour circuler, c'est la voie la plus à droite. On lève bien évidemment le pied, hein, dans ce secteur, ne mettez personne en danger. Allez, partout ailleurs, tout va bien. Des travaux à évoquer. Vous notez que justement, bah tiens, dans le Var, on y était, on y retourne, le tunnel est fermé dans les deux sens. Dans les Bouches-du-Rhône, c'est la sortie Belcoden 33 de la 52 qui est fermée dans les deux sens, vous pouvez sortir à Destrousse 33.1. Dans la région d'Orange, la sortie Orange-Sud 22 de la 7 est fermée dans les deux sens, vous pouvez sortir à Avignon-Ponté 23 ou Orange-Champ 21 et au volant d'un camion. Et en direction de Marseille, il faut sortir à Bolène 19. Dans la Drôme, la sortie Bourg-les-Valence 14 de la 7 est fermée dans les deux sens, vous pouvez sortir à Tain-l'Hermitage 13 ou Valence-Romand 15. Enfin, entre Lyon et Valence, la sortie Chan à Saint-Rambert d'Albon numéro 12 de la 7 est fermé en direction de Marseille. Volant de voiture, vous pouvez sortir avant à Vienne Sud numéro 11. Volant de camion, vous pouvez sortir après à Tain-l'Hermitage numéro 13 et d'autres travaux à évoquer dans le prochain point trafic.
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3: Et le retour immédiat de la musique avec Futures, aussi Zaoui et Stéphane, mais aussi Run DMC. Bonne route.
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Zaoui et Stéphane, Love Noir sur le 107.7. Je vous rappelle cet accident qui vous concerne du côté de Narbonne sur la 9 en direction d'Orange. Après Narbonne Est, échangeur 37, une seule voie pour circuler. C'est la voie la plus à droite, vous allez vite le voir. De toute façon, il y a quand même beaucoup de gyrophares dans ce secteur. Levez le pied. Je vous en reparle évidemment dans 4 minutes. À tout de suite. 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

Priorité à l'infotrafic pour vous qui roulez sur la 8 en direction d'Aix et de Marseille après le péage de Monaco. Dans le tunnel, un véhicule arrêté sur voie de gauche. C'est confirmé, kilomètre 203, prudence. 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
1: 1h15, l'infotrafic en détail, tout ce que vous devez retenir à cette heure-ci, avec notamment cet accident du côté de Narbonne, sur la 9 en direction d'Orange, après Narbonne-Est, échangeur 37, une seule voie pour circuler, c'est la voie de droite. Toutes les autres sont neutralisées, il y a énormément d'équipes de secours sur place. Je vous demande évidemment de bien lever le pied et de pas céder à la curiosité. Une info qui vous concerne dans le Var, sur la 57, une info à prendre justement dans les deux sens, entre les échangeurs 4 et les échangeurs 5A, la Valette Sud, la Valette Nord, on reste prudent, il y a probablement un piéton à signaler dans le secteur non loin des voies de circulation. Et puis information toute récente du côté de la Principauté Monégasque sur la 8 en direction d'Aix et de Marseille. Après le péage de Monaco, il y a un véhicule qui est arrêté sur voie de gauche et c'est confirmé au kilomètre 203. Pour le reste, ce sera des travaux. Notamment entre Orange et Nîmes, la sortie Remoulin 23 de la 9 est fermée dans les deux sens. Vous pouvez sortir Roquemort 22 ou à Nîmes Est Marguerite 24. Entre Arles et Salon de Provence, la 54 est fermée en direction de Marseille entre Saint-Martin-de-Croix numéro 12 et Grance 14. Vous devez sortir à Saint-Martin-de-Croix puis emprunter le réseau secondaire pour prendre la 54 à Grance. Dans le Gard, la sortie Nîmes Centre numéro 1 de la 54 est fermée en direction d'Arles et de Marseille. Vous pouvez sortir avant à Nîmes Ouest sur l'autoroute A9. Entre Nîmes et Montpellier, la sortie Lunel 27 de la 9 est fermé en direction de Barcelone. Vous pouvez sortir avant avec Galargue 26. Enfin, du côté de Clermont-Ferrand, la bifurcation qui permet de passer de l'A89 direction Lyon à l'A71 direction Clermont est fermée. Engagez-vous en direction de Paris et faites demi-tour à la sortie Combronde. Vous savez absolument tout à cette heure-ci. Prochain point trafic, 1h30. Moby, mais également Diziz pour les prochains kilomètres. Bonne route.

0: Diziz sur le 107.7, le rappel bref, avant de le détailler, de cette information qui vous concerne du côté de Narbonne, c'était cet accident grave sur la 9 en direction d'Orange après Narbonne-Est, échangeur 37. Une seule voie pour circuler, c'est la voie la plus à droite. Il y a énormément de secours sur place, hein. Je vous demande évidemment de ne mettre personne en danger. Levez le pied tranquillement et ne cédez pas à la curiosité. Je vous en reparle évidemment dans le prochain point trafic. Bon ski beat, mais aussi Amanda Bourneuf pour nous y emmener. À tout de suite.
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1: 1h30 pile, l'infotrafic en détail. Je vais vous parler de travaux, je vais vous parler d'un accident du côté de Narbonne. Et avant cela, une toute nouvelle info qui me parvient. Pour vous qui voulez rejoindre la 7 en direction de Marseille par l'entrée 19, c'est l'entrée Bologne. Il y a un camion qui est signalé en panne dans cette entrée, donc tout simplement prudent ce moment de l'aborder. Pour vous qui circulez donc du côté de Narbonne, cet accident toujours en cours. Vous roulez sur la 9, vous êtes en direction d'Orange, vous avez passé Narbonne Est, c'est l'échangeur 37. Vous n'avez qu'une seule voie pour circuler, c'est la voie de droite. Vous allez vite le voir, il y a énormément de gyro. Il y a énormément de services de secours sur place. Je vous demande bien évidemment de bien lever le pied au kilomètre 182. Il peut rester des débris, il y a évidemment du personnel d'intervention. Donc il y a quand même beaucoup de raisons de lever le pied. Allez, des travaux du côté du Var, du côté de Toulon. C'est le tunnel qui est fermé dans les deux sens. Dans les Bouches-du-Rhône, c'est la sortie Belcoden 33 de la 52 qui est fermée dans les deux sens. Vous pouvez sortir à Destrousse 33.1. Du côté d'Orange, c'est la sortie Orange Sud 22 de la 7 qui est fermée dans les deux sens. Vous pouvez sortir à Avignon-le-Ponté 23 ou Orange Centre 21 au volant d'un camion. Et en direction de Marseille, il faut sortir à Bolène 19. Dans la Drôme, la sortie Bourg-les-Valences 14 de la 7 est fermée dans les deux sens. Vous pouvez sortir à Tain-l'Hermitage numéro 13 ou Valence-Romans numéro 15. Et entre Lyon et Valence, c'est la sortie Châne-Saint-Rambert-d'Albon numéro 12 de la 7 qui est fermée en direction de Marseille au volant d'une voiture. Vous pouvez sortir avant à Vienne-Sud numéro 11 au volant d'un camion. Vous pouvez sortir après à Tain-l'Hermitage numéro 13. Vous savez tout. D'autres travaux à évoquer dans le prochain point trafic aux alentours d'une heure 45.
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1: Comme chaque année, notre partenaire l'Automobile Magazine vient de sortir son hors-série Toutes les voitures du monde, une édition 2026-2027 qui compile pas moins de 3000 modèles et qui permet surtout de comprendre les grandes évolutions du marché automobile, domination des SUV, montée en puissance de l'électrique, arrivée de nouveaux constructeurs et de nouvelles technologies. Vous saurez tout juste

0: M. Pokora sur le 107, c'est trafic fluide, mais des patrouilleurs en intervention. À chaque fois que vous les voyez, pensez évidemment à bien respecter le corridor de sécurité si vous le pouvez, sinon vraiment, levez le pied. C'est l'heure de notre Magoto sur le 107.7. C'est le moment de retrouver Sébastien Datte en compagnie du rédacteur en chef adjoint d'Automobile Magazine.
1: Pierre Lefebvre, bonjour.
2: Bonjour Sébastien.
1: Cette semaine, hors série à l'honneur sur le 107.7 avec toutes les voitures du monde. La dernière bible de l'Automobile Magazine. Le marché français, le marché européen, le marché mondial, les nouveautés, les concept cars. Bref, il y a tout.
2: Dans l'édition de cette année, vous allez découvrir pas mal de nouveaux constructeurs, notamment chinois, bien sûr, mais pas que d'ailleurs, puisqu'on a notamment aussi un nouvel acteur coréen qui arrive en France, qui s'appelle Genesis. Mm-hmm. Et puis, ça vous permet aussi de découvrir qu'en termes de silhouette...
1: Les SUV...
2: Voilà, il y a beaucoup de SUV, peut-être moins de variété. Il y avait davantage de cabriolets et de coupés avant, mais vous savez, l'automobile, c'est ainsi, hein, depuis plus d'un siècle. Et finalement, toutes les voitures du monde, ce petit focus annuel alterne entre raison, passion, nouvelles technologies aussi, nouveaux acteurs, parfois aussi qui sont des tout petits poussets. Je pense notamment à l'un des modèles qui est présent sur la couverture de ce nouveau numéro, qui est une Donkervoort.
1: Alors une Donkervoort, c'est le sport. Là. Voilà, on la verra pas à tous les coins de rue.
2: C'est un constructeur néerlandais. Ce sont des fous furieux qui font des voitures extrêmement légères, extrêmement puissantes. Et leur dernière création, qui est la P24 RS, est une voiture totalement démoniaque. Je vous avoue que je rêve de pouvoir l'essayer. Peut-être dans quelques mois, on verra bien.
1: Au-delà de ces 3000 véhicules qu'on peut découvrir, on peut aussi faire un petit peu son marché parce qu'on peut comparer les données, les prix, etc.
2: Oui, exactement. En fait, dans ce toutes les voitures du monde, on accompagne aussi chaque présentation de véhicules, de données techniques, les dimensions, bien entendu, mais pas que, la gamme de motorisation, les niveaux de puissance, etc. Donc, ça vous permet de vous y retrouver. Puis surtout, nous, ça nous permet parfois de tirer la langue pour la simple et bonne raison, c'est qu'il y a énormément d'évolutions techniques et c'est très, très, très rapide, notamment sur les électriques où une voiture parfois qui était toute neuve il y a 6-8 mois elle peut avoir changé parce que le moteur peut avoir pris un petit peu de puissance ou la batterie carrément avoir changé.
1: La Bible, le hors-série 2026-2027, toutes les voitures du monde, le hors-série de l'Automobile Magazine, c'est à découvrir et actuellement en kiosque. Merci beaucoup et à très bientôt Pierre Lefebvre.
2: Merci Sébastien, à bientôt.
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1: 1h45, l'infotrafic en détail avec une information toujours d'actualité, c'est cet accident du côté de Narbonne, pour vous qui roulez sur la 9 en direction d'Orange, après Narbonne-Est, échangeur 37, c'est au niveau du kilomètre 182, avec toujours qu'une seule voie pour circuler, la voie la plus à droite. Je vous demande évidemment de rester bien vigilant. Et non loin de là, autre accident confirmé, c'est un poids lourd, c'est au kilomètre 170, hein, toujours sur la 9, toujours en direction d'Orange, toujours après Narbonne-Est. Donc environ une douzaine de kilomètres d'écart entre ces deux événements. Et là, le poids lourd se trouve sur la bande d'arrêt d'urgence, avec, attention, peut-être un petit peu de gasoil qui s'est déversé sur la voie de droite et peut-être la bande d'arrêt d'urgence. On reste quand même bien vigilant dans ce secteur. Partout ailleurs, tout va bien. Des travaux évoqués entre Orange et Nîmes. C'est la sortie au Moulin 23 de la 9 qui est fermée dans les deux sens. Vous pouvez sortir à Roquemort 22 ou à Nîmes Est Marguerite 24. Entre Arles et Salon de Provence, la 54 est fermée en direction de Marseille, entre Saint-Martin-de-Crau numéro 12 et Grance 14. Vous sortez à Saint-Martin-de-Crau et vous empruntez le réseau secondaire pour reprendre la 54 à Grance. Pour vous qui circulez dans le Gard, la sortie Nîmes-Centre numéro 1 de la 54 est fermée en direction d'Arles et de Marseille. Vous pouvez sortir avant à Nîmes-Ouest sur la 9. Entre Nîmes et Montpellier, la sortie Lunel 27 de la 9 est fermée en direction de Barcelone. Vous pouvez sortir avant à Galarque 26. Enfin, à Clermont-Ferrand, la bifurcation qui permet de passer de la 89 direction Lyon à la 71 direction Clermont est également fermé. Engagez-vous direct en direction de Paris et faites demi-tour à la sortie Combronde numéro 12.1. Vous savez absolument tout à cette heure-ci. Pas d'autres informations à évoquer. On fera un nouveau point bien complet, bien détaillé aux alentours de 2h03 après la météo et les infos. Oh, mais aussi J Balvin pour les prochains kilomètres. Bonne route.

J Balvin sur le 107.7, allez, tout va bien cette heure-ci, il y a des interventions en cours de la part de patrouilleurs, dès que vous les voyez évidemment, je compte sur vous pour bien lever le pied, vous écarter un maximum de leur intervention. Je vous en reparle évidemment avec des travaux également dans le sud-est, dans le prochain point trafic. John Maman mais aussi Vernier Rouge.

0: Vernis rouge pour terminer cette heure. Restez à l'écoute. On va reparler du trafic juste après la météo et avancer les infos car il est 2h.
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2: Bonsoir à toutes et à tous. Israël s'est dit prêt à rouvrir de nouveaux fronts si les États-Unis reprennent leurs opérations contre l'Iran. Après s'être soudainement rétracté avant-hier, Donald Trump a indiqué ne pas exclure de nouvelles attaques dans le sud du Liban, autre théâtre des conflits. Malgré la trêve théorique, les dernières offensives de l'armée israélienne ont fait 19 morts, d'après le ministre de la Santé libanais. La France va prendre des premières mesures de précaution à Mayotte face au virus d'Ebola. Virus qui connaît une pleine progression à proximité en République démocratique du Congo. Le risque d'importation de l'épidémie dans l'Hexagone et à Mayotte reste tout de même très faible, indique le gouvernement français. Édouard Philippe, dans le viseur de la justice à un an des élections présidentielles. Un juge s'intéresse à l'ancien Premier ministre et maire du Havre dans le sillage d'un signalement du parquet national financier pour possible détournement de fonds publics. Édouard Philippe, qui a toujours contesté les allégations, se dit serein. L'actualité, c'est aussi cet appel d'Emmanuel Macron à réguler les crypto-monnaies pour ne pas se rendre complice d'activités terroristes ou de criminalité organisée, selon ses mots. Le chef de l'État, qui s'exprimait sur le sujet en marge de la réunion des ministres des Finances du G7 hier, a aussi appelé à ne pas se laisser s'installer à un nouveau Far West financier. Côté sport, Carlos Alcaraz va-t-il vivre une saison blanche? Déjà forfait pour Roland-Garros, la coqueluche du tennis espagnol a aussi annoncé son absence au tournoi de Wimbledon cet été, laissant le champ libre à son rival italien, le numéro 1 mondial Yannick Sinner. La faute à sa blessure au poignet. Et puis en football, 22 ans après, Arsenal retrouve son siège de leader de la Premier League après avoir été sacré hier soir champion d'Angleterre. Une première depuis 2004 pour les Gunners qui se préparent maintenant pour disputer la finale de la Ligue des Champions face au Paris Saint-Germain le 30 mai. À 2h02 sur le 107.7, nouveau tour de l'actualité, d'horizon de l'actualité dans une heure. Tout de suite, on parle de météo.
0: Exactement, la météo pour ce mercredi, les nuages sont nombreux du sud-ouest au centre-est, du golfe du Lion à la Provence, le soleil s'impose toute la journée, hormis un faible risque d'averse sur le relief des Pyrénées et des Alpes. L'après-midi, eh bien le temps est sec sur la moitié sud, avec un ciel alternant entre éclaircies et nuages. Les minimales affichent 4 à 7 degrés sur l'Auvergne, 10 à 15 degrés sur le reste du pays, jusqu'à 15 à 17 dans le sud-est. Les maximales affichent 17 à 22 degrés sur un tiers nord, 20 à 26 degrés en allant vers le sud.
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0: 2h03, je vais vous parler de travaux dans un très court instant et avant cela toutes les infos que vous devez retenir. Information très récente sur la 54 en direction de Nîmes. Après le péage d'Arles, une dizaine de kilomètres, il y a un camion qui est en panne, c'est confirmé au kilomètre 12. C'est une toute nouvelle information. Pour vous qui circulez du côté de Narbonne, double information, vous roulez sur la 9, vous êtes en direction d'Orange, vous avez passé Narbonne-Est, échangeur 37, toujours plus qu'une seule voie pour circuler, c'est la voie la plus à droite, une intervention en cours qui fait suite à un accident. Je vous demande de bien lever le pied. Et non loin de là, parce que ça c'est au kilomètre 182, et bien au